Pour le label Aparté, nous venons d'entendre la première pièce d'un très bel album qui s'intitule « Lumière éternelle, vision de Bach, Lux Eterna ». C'est Béatrice Berut au piano pour le label Aparté, je le disais à l'instant. Cette sicilienne BWV 1031, à l'origine pour flûte et clavecin, d'une sonate en mi bémol majeur, transcrite par Wilhelm Kempf. Voilà pour ce premier album. Et puis, je vous ai promis donc aussi un disque Zigzag Territoire, où nous retrouvons avec grand plaisir un des grands maîtres, qui n'est pas un maître aussi âgé que l'était Wilhelm Kempf lorsqu'il transcrivait Bach. Grand maître, je ne sais pas quel âge il peut avoir, entre 40 et 50 ans, peut-être la quarantaine, on va dire. Nelson Koerner, qui a été l'objet de nombreuses émissions ici. Quand je dis nombreuses, peut-être qu'il faudrait que je mette une petite pédale douce, c'est le cas de le dire, pour du piano, parce qu'il n'enregistre pas autant que peut-être on le souhaiterait, et c'est peut-être très bien, parce qu'au moins chacun de ces enregistrements est réalisé dans des conditions optimales. Ici, c'est un disque Schumann, que je voudrais vraiment saluer, dans lequel nous pouvons écouter les études symphoniques opus 13 de Schumann, sa toccata opus 7, et puis ses Kreisleriana, qui ont été dédiées à Frédéric Chopin, qui était, comme vous le savez probablement, certainement même, j'en suis sûr, contemporain, donc né la même année, 1810, que Robert Schumann. Nous allons écouter l'intégrale de ces Kreisleriana opus 16 dédiés à Frédéric Chopin que nous devons à Nelson Koerner pour cet enregistrement Zigzag Territoire. Donc voilà donc les Kreisleriana opus 16 de Robert Schumann.

Voilà, deuxième partie de cette émission consacrée au piano toujours, comme le reste de cette émission. Ici Robert Schumann, c'est Kreisleriana opus 16, dédié à son ami, collègue et puis contemporain Frédéric Chopin, né la même année 1810, Kreisleriana opus 16, sous les doigts de Nelson Görner pour le label Zigzag Territoire. Et enfin, eh bien, je vous propose d'ouvrir ensemble un coffret dont nous ne pourrons pas écouter toutes les musiques. Il y a beaucoup de disques. Il y a un disque consacré à Serge Prokofiev, à son troisième concerto en do majeur et au concerto en sol de Maurice Ravel dont nous allons écouter le deuxième mouvement, l'Adagio assai. Il y a aussi le premier concerto pour piano de Frédéric Chopin, le premier concerto mi bémol de Franz Liszt. Voilà donc retour à cet Adagio assai qui était d'ailleurs, soit dit en passant, au moment du décès du grand maître Claudio Abbado, l'une des œuvres qui était donc l'hommage de cette grande pianiste Martha Argerich à son ami Claudio Abbado que nous avons pu entendre, peut-être pas en boucle, mais enfin sur France Musique au moment de la disparition de Claudio Abbado l'année dernière. Je vous fais écouter donc un extrait de ce concerto en sol majeur qui comporte trois mouvements. Il s'agit donc de ce deuxième mouvement, magnifique méditation, l'Adagio assai, de ce concerto en sol majeur, sous les doigts de Martha Argerich. Claudio Abbado dirige l'Orchestre philharmonique de Berlin.

Voilà, cette émission mi bémol prend fin avec un extrait d'un concerto qui lui est en sol majeur. Maurice Ravel, l'adagio assai de ce concerto en sol majeur. L'orchestre philharmonique de Berlin était placé sous la direction du regretté Claudio Abbado au piano. Martha Argerich, tout ça pour souligner, faire la promotion de ce très beau coffret où il y a quantité d'œuvres, des concertos bien sûr, interprétés par Martha Argerich et dirigés donc avec différents orchestres par Claudio Abbado. Merci d'avoir été à l'écoute de cette émission. Je vous retrouve la semaine prochaine. Même journée, même heure, et puis aussi avec d'autres rediffusions. Au revoir, à très très bientôt, chers amis.

0: Thierry Lenoir, bienvenue au micro de Divine Rencontre.
1: Merci, bonjour.
0: Merci de nous retrouver une nouvelle fois. Vous êtes pasteur, aumônier, aussi auteur de différents ouvrages, dont celui sur lequel nous arrêtons, Divine Rencontre, où vous nous présentez Jésus, qui est sourcier des âmes et qui utilise ces rencontres pour appeler les gens à réfléchir. Mmh. Aujourd'hui, vous nous proposez donc une nouvelle rencontre. Mmh. De laquelle s'agit-il ?
1: À deux hommes aux rêves brisés. Deux hommes, des disciples, sans doute, qui ont rencontré le Christ, qui l'ont entendu, qui ont cru en lui, qui se sont enthousiasmés pour son message et qui ont cru qu'il allait enfin les libérer de l'Empire romain, que c'était le Messie tant attendu.
0: C'était puis, ce que beaucoup attendaient
1: voilà,
0: de Jésus.
1: Ils attendaient de lui d'être ce libérateur. Et puis, bah, tout s'est mal passé. Il est mort. C'est un dimanche. Il est mort le vendredi soir. Et pour eux, le rêve est brisé. La vie n'a plus de sens. Et puis, ils reviennent de Jérusalem, le cœur gros, lourd. La vie n'a plus d'horizon. Il n'y a plus d'avenir possible. Et ils rentrent chez eux, dans leur petit village, Emmaüs, à peu près 11 kilomètres de là. Donc voilà. C'est le soir, en tout cas. La nuit tombe. Et c'est la nuit dans leur cœur. Et puis le texte nous dit qu'il y a un homme qui les suit, qui marche à leur côté d'une manière tout à fait discrète, qu'ils ne reconnaissent pas, ils n'ont même pas vu. Hein. Et tout à coup, l'homme intervient au bout d'un moment d'accompagnement et leur dit « Mais que se passe-t-il ? » Et puis eux, tout de suite, sont presque en colère. Il y a une colère qui gronde en eux parce que finalement leur rêve est brisé. Et puis finalement, peut-être qu'ils sont en colère même contre ce Jésus auquel ils ont cru et qui s'est laissé mourir sans réagir. Donc ils disent à cet homme-là, cet inconnu, qui en réalité est Jésus ressuscité, mais ils n'en sont pas conscients, ils ne le voient pas, ils ne le voient.
0: Ils ne le reconnaissent pas.
1: Ils ne le reconnaissent pas, il fait nuit, ils ont les yeux embrumés, et puis ils n'y croient
0: et
1: tellement pas.
0: Et puis il
1: pas.
0: Est mort de toute
1: voilà,
0: façon.
1: Voilà, il est mort, ils ne sont pas prêts à croire à la résurrection, même si Jésus les avait ouverts à cette perspective. Donc ils expriment à cet homme presque une colère en disant t'es donc vraiment le dernier à savoir ce qui se passe. T'as pas vu à la une que Jésus en qui on a cru, bah, il est mort et voilà, on avait cru en lui et c'est raté. Et c'est là que Jésus, puisque c'est de lui dont il s'agit, va être exemplaire dans l'accompagnement. D'abord, il se tait, il marche à leur côté, il pose des questions, il accueille leur colère, leur émotion, sans la faire taire, sans se sentir atteint lui-même. Et puis au bout d'un moment, il va commencer à parler, et quand il parle, c'est tout simplement, il parle à des juifs qui ont un bagage spirituel important, mais auquel ils ne pouvaient plus croire, donc il va puiser dedans, ravivant des paroles d'espérance. Finalement, chemin faisant, ils arrivent à leur village d'Emmaüs, il fait mine de continuer son chemin, c'est encore l'aidant qui respecte leur liberté, qui ne s'incruste pas, qui ne s'impose pas. Si les disciples ne lui avaient pas dit « rentre chez nous », il aurait continué son chemin, tout simplement. Et puis ils rentrent dans leur demeure, et au moment où on allume les lampes et où ils rompent le pain, ils reconnaissent le Christ vivant, et là ils sont ébahis. Tout à coup, voilà l'espérance qui prend corps, et Jésus disparaît. Et c'est là que le texte nous dit, ils font marche arrière, ils reviennent à Jérusalem pour aller prévenir à tous les autres que le Christ est bien vivant, et qu'ils l'ont vu vivant, et que c'est extraordinaire. Et je m'arrête pour terminer sur une parole qu'ils disent, et qui est très significative. Refaisant le chemin en sens inverse, en même temps, ils se rappellent ce que Jésus leur disait. Ils se rappellent des émotions qu'ils ont vécues. Ils font appel à leurs souvenirs. Et ils disent, c'est vrai, pendant qu'ils nous parlaient, il y avait comme un feu qui brûlait. Un feu dont ils n'étaient pas conscients. Et je pense que c'est une parole fort intéressante et qui me laisse entendre que quand on rencontre Dieu, quand on fait une incroyable rencontre comme cela, on réalise pas sur le moment ce qui est en train de se passer. Et combien de fois j'ai affaire en tant qu'aumônier à des gens qui se sentent au cœur de la souffrance, qui se sentent seuls, abandonnés, qui ne peuvent pas réaliser qu'ils ne sont pas seuls, mais qui sont là devant l'absurdité. Et de pouvoir leur dire « Attendez, attendez, et après, repensez ce que vous avez vécu. » Et peut-être vous allez découvrir que vous n'étiez pas si seul que ça, qu'il y avait ce feu qui brûlait dont il n'était pas conscient. C'est rarement sur le moment de la rencontre qu'on est conscient de la rencontre, c'est après. D'où l'importance de se rappeler, de faire acte de mémoire.
0: Thierry Lenoir, merci pour votre intervention dans cette émission Divine Rencontre. Je rappelle que vous êtes auteur d'un même ouvrage intitulé « Divine Rencontre » et que nous pouvons prolonger cette réflexion dans ce livre que nous pouvons trouver aux éditions Cabedita dans la collection « Paroles en liberté ».
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Amis de la radio, bonjour. Une pièce pour violoncelle et piano, composée par Jacqueline Fontaine en 1972, a joué fluido. Elle est ici exécutée par le violoncelliste Laurentiu Zbarchea et le pianiste Philippe Terceler. C'est la troisième d'une série de six qui porte le titre « Climat ». L'œuvre valut à la compositrice le premier prix du concours de la Halifax Teachers Association en 1973. On l'aura donc compris, c'est Jacqueline Fontaine que nous retrouvons aujourd'hui pour la troisième et dernière fois dans Notes de femmes. On se rappellera que le premier volet du triptyque qui se propose de présenter son œuvre s'était contenté d'aborder sa musique afin qu'on en perçût la riche coloration, ainsi que les contrastes des harmonies offertes à l'écoute, l'audace de la rythmique qui surprend fréquemment l'auditeur, l'exploration des possibilités de divers instruments aussi, comme celle de l'accordéon chromatique dans Vent d'Est par exemple. De son côté, le deuxième volet s'était attaché à une interprétation de l'œuvre de Jacqueline Fontaine pour mettre en évidence ce qui en assure l'unité et la cohérence. De cette recherche, au rebours de certains projets musicaux contemporains de mise à nu des structures du monde ou de la perception, ou encore d'un travail purement formel sur du matériau sonore, l'idée s'était imposée que la musique de Jacqueline Fontaine témoigne d'une immersion résolue dans un monde effectivement vécu, dans lequel la succession et le chatoiement des apparences ne peut que produire des effets sur les états de conscience de qui y porte attention. Encore faut-il parvenir à les dire. La figure du mime, qui intervient dans une série de 9 duos instrumentaux variés, fournit là, avait-on suggéré, comme un modèle d'expression de ses états d'âme. Par extension à tout l'œuvre de la compositrice, à l'image du mime qui bondit, s'apaise, sautille à nouveau, se contorsionne et parvient ainsi à narrer son histoire, sa musique dit le vécu de celui qui se trouve dans un lieu, affecté en quelque manière par ce qu'il y voit et entend, ou de celui qui contemple un tableau ou bien encore lit un poème. Qu'importe le mode de l'expérience, elle produit en lui un mouvement. Il passe d'un état à un autre. Elle le transforme.

Après le troisième climat pour violoncelle et piano qui a ouvert l'émission, voilà le cinquième et avant-dernier. Il se joue Misterioso. Laurentius Barchea prenait à nouveau en charge la partition du violoncelle et Philippe Terceler celle du piano. L'ensemble des six climats constitue une œuvre primée à Halifax en 1973, on l'a dit. Mais ces brefs espaces musicaux, dont aucun n'excède 3 minutes, traversés par des mouvements de nature diverse, tantôt fluides, tantôt mystérieuses ou encore résolues, ont par ailleurs une finalité didactique, à savoir familiariser les jeunes interprètes avec les possibilités techniques et expressives du violoncelle dans la musique d'aujourd'hui. Car Jacqueline Fontaine, comme la plupart des compositeurs de musique, aura également exercé les fonctions de pédagogue durant sa carrière. C'est ainsi que, de 1963 à 1990, elle enseigne successivement la théorie musicale puis la composition aux conservatoires royaux d'Anvers et de Bruxelles. Dans le même temps, on n'aura pas cessé de l'inviter pour des conférences et séminaires organisés par des universités et des conservatoires en Europe et un peu partout dans le monde. Mais avant de composer et d'enseigner, il faut bien commencer par étudier la musique soi-même. C'est à ce moment de son parcours que nous retrouvons maintenant la compositrice.

C'était un fragment d'une composition primée, elle aussi. Cette fois-ci en 1967, à l'occasion des Jeunesses musicales de Belgique. L'œuvre s'intitule Musica a quattro. Jacqueline Fontaine l'a écrite pour violon, alto, violoncelle et piano. On en doit ici l'interprétation au quatuor Orpheus. Les deux émissions précédentes avaient évoqué les premières leçons de piano que Jacqueline Fontaine a reçues du professeur Ignace Bolotin. Il faut croire que ces leçons donnèrent rapidement leurs fruits puisque, à 9 ans, elle notait déjà ses propres compositions. C'est à cet âge de 9 ans également qu'elle exécute sur scène des pièces pour piano de Mendelssohn, Haydn ou encore Weber. Ce récital précoce fut cependant aussi le dernier, car malgré la neutralité traditionnellement affirmée par la Belgique dans les luttes d'influence et les querelles territoriales des États européens, les troupes hitlériennes n'allaient pas tarder à occuper son territoire. Et en temps de guerre, les prouesses musicales des enfants, aussi prometteurs soient leurs talents, n'occupent guère les esprits. Néanmoins, comme à l'âge de 14 ans, sa passion pour la musique ne s'est pas éteinte, Jacqueline Fontaine décide de devenir compositrice. Un tel choix implique évidemment une formation solide en écriture musicale. Elle la commence avec le compositeur belge Marcel Kiné. Puis, pour changer d'air, comme le dit aujourd'hui la compositrice, elle se rend à Paris en 1954-55, s'initier au dodécaphonisme de Schoenberg auprès de Max Deutsch, un autre compositeur, par ailleurs chef d'orchestre et professeur de composition. On la trouvera l'année suivante à Vienne, dans la classe de direction d'orchestre de Hans Swarovski, lequel contribua aussi, entre autres, au perfectionnement du chef Claudio Abbado, désormais mondialement connu. Entre-temps, quelques compositions avaient déjà vu le jour, comme par exemple une œuvre pour orchestre de chambre, que le professeur de direction d'orchestre du Conservatoire d'Anvers, Daniel Sternefeld, s'était chargé de faire exécuter à Bruxelles. Mais le bon accueil de celui qui était aussi le chef de l'orchestre symphonique de la radio belge, même joint à l'intérêt et la bienveillance qu'auront manifesté d'autres professionnels de la musique, n'induit pas une unanimité autour des œuvres de Jacqueline Fontaine. C'est ainsi que la presse anversoise des années 1952-53 ne se prive pas d'user de l'épithète de « cérébrale » pour qualifier ses premières œuvres. Et même si des réticences se sont émoussées après diverses distinctions internationales prestigieuses, en 1976 encore, certains auront osé huer un concerto pour violon et orchestre, Rêverie et Turbulence, composé en 1974 à la suite d'une commande pour le concours international Reine-Élisabeth, ce qui n'empêchera pas d'ailleurs un applaudissement chaleureux quelques années plus tard. C'était pourtant le même concerto. L'écoulement du temps ne modifie pas les œuvres d'art. En revanche, l'accueil que leur réserve le public dépend grandement de l'éducation qu'il aura su donner à son goût. Écoutons un échantillon de la musique de cette période, où la reconnaissance internationale voisine avec la résistance d'auditeurs plus conservateurs, encore sous l'emprise de préjugés dont l'émission précédente a fait état.

Fernand Terbi dirigeait à l'instant l'orchestre philharmonique de la radio et télévision belge pour la communauté flamande, dans l'exécution du deuxième mouvement de Per Archi, œuvre composée, comme l'indique le titre, pour orchestre à cordes. La précédente émission en avait déjà proposé à l'écoute le troisième mouvement. En 1959, Jacqueline Fontaine participe au concours de Rome. Elle obtient là son, je cite, « premier et dernier diplôme scolaire » qui lui ouvre la carrière de l'enseignement. Premier diplôme parce que la compositrice s'est constituée son savoir musical et son expérience en dehors des conservatoires. Le fait peut d'autant plus surprendre que c'est le directeur du conservatoire d'Anvers, Joseph Jongen, qui déconseille lui-même aux parents de Jacqueline Fontaine une fréquentation qu'il aura jugée ou prématurée ou inopportune. Craignait-il d'altérer et peut-être de réduire à néant l'originalité qu'il décelait dans cette jeune apprentie âgée de 6 ans seulement ? Ce premier diplôme scolaire ne se verra suivi d'aucun autre. La composition suffira à apporter une reconnaissance nationale et internationale, mentionnée déjà plusieurs fois dans les deux premières émissions, auquel toutefois il convient d'ajouter aujourd'hui une distinction honorifique toute particulière, venue cette fois non d'un jury de concours ou d'une université, mais du roi Albert II lui-même. C'est ainsi que la compositrice Jacqueline Fontaine devient baronne en 1993.

Philippe Terceler vient de nous faire entendre non pas un nocturne, mais un diurne. C'est le premier joué risoluto d'une série de trois. Jacqueline Fontaine préfère décidément la lumière du jour à la noirceur de la nuit. À l'occasion de ce diurne, on remarquera le souci de Jacqueline Fontaine de ne pas recourir pour la désignation de ses œuvres à une indication seulement générique flanquée d'un numéro de catalogue. Tout au long des trois émissions, on aura ainsi rencontré nombre de titres évoquant comme celui-ci la lumière, ou bien des lieux plus ou moins précisés, ou encore des mouvements. D'autres dénotent la rêverie, voire de l'espièglerie. C'est qu'un titre ne remplit pas une fonction accessoire à l'œuvre qu'il désigne ou annonce. Il en constitue au contraire un élément qui contribue autant à l'élaboration du sens que chacun des autres qui s'y trouvent combinés et dont l'agencement forme système. Le titre indique, comme une synthèse fulgurante, vers quelle idée convergent les éléments de l'œuvre, formels autant que signifiants. Découplé de l'œuvre, il ne fait pas sens. Il se maintient dans la banalité, tout comme chacun d'entre eux. Mais absent de l'œuvre, on l'attend, on le réclame. Ainsi, un roman, une gravure, un tableau, un film, s'accompagne-t-il d'un titre ? La grande majorité des œuvres de Jacqueline Fontaine aussi. Ce qui confirme, s'il en est encore besoin, qu'il lui importe d'écrire de la musique en relation avec ce qui se dénomme le monde ou un état d'âme. Dans un entretien accordé le 9 avril 2004 à une étudiante en musicologie à l'université de Louvain-la-Neuve, Anne Wimne, la compositrice affirme « En ce qui me concerne,

0: Un deuxième Diurne de Jacqueline Fontaine, joué vivace cette fois, à nouveau par Philippe Terceler. Si aujourd'hui Jacqueline Fontaine n'enseigne plus, elle compose toujours. Elle vient d'ailleurs de terminer l'écriture d'une œuvre pour orchestre d'harmonie, Leopoldo Primo, en français Léopold Ier. Précisons à l'intention des Français qui nous écoutent que Léopold Ier fut le premier roi des Belges en 1831, une fois reconnu l'indépendance de la Belgique. Trois communautés linguistiques et culturelles se rassemblent à ce moment sous une même bannière. Les tensions que connaissent les Flamands et les Wallons nous le feraient presque oublier. Ne nous étonnons pas alors du titre en italien. « Pour ne vexer personne », dit Jacqueline Fontaine avec humour. Ne nous étonnons pas davantage des nombreuses œuvres composées depuis 1990, année où Jacqueline Fontaine se retire de ses fonctions d'enseignante. Car, selon la tradition, une devise se joint à son titre de baronne. La devise prescrit « Nulle dies sine nota », traduisons « Pas un jour sans note ». De toute évidence, la promesse est tenue. Les trois émissions consacrées à la présentation de l'œuvre de Jacqueline Fontaine ont requis la discographie suivante. Les deux mouvements de l'œuvre pour orchestre 4 sites proviennent d'un CD enregistré chez Cybelle Records et distribué en France par la FNAC. Les œuvres pour piano seul, ainsi que Per Archi pour orchestre à cordes, et les deux mouvements de Vent d'Est sont disponibles chez Holos, label néerlandais. Le fragment de Alba et Mime 5 pour clarinette et harpe sont enregistrés chez Otavo Recordings aux Pays-Bas. Le premier mouvement de Musica a Quattro et les deux climats pour violoncelle et piano sont extraits d'un CD enregistré chez Cypress Records en Belgique. Amis de la radio, au revoir.
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compositeur anglais Thomas Tallis, 1505-1585. Nous entendons In Manus Tuas par l'ensemble vocal Stille Antico.

0: C'était l'ensemble vocal Stile Antico dans la musique de la Renaissance anglaise, œuvre de Thomas Tallis, In Manus Tuas.
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0: Cela commence comme une caresse, une tendresse sonore. C'est l'intermezzo en mi bémol majeur, opus 117, numéro 1, Andante Moderato de Johannes Brahms. Le pianiste Adam Laloum et nous sommes au Festival de la Roque d'Anderon.

0: C'était de Johannes Brahms, intermezzo en mi bémol majeur, opus 117, numéro 1, Andante Moderato, avec Adam Laloum au piano, enregistré sous la voûte céleste de la Provence de la Roque d'Anteron.
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2: Nous rejoignons maintenant les violoncellistes de Barcelone qui accompagnent le soliste Luis Claret pour entendre un chant pour Pablo Casals. C'est ainsi que Jordi Cervelo a intitulé sa partition composée en 1992.

0: plus que jamais que c'est beau le violoncelle. Ici, la musique de Jordi Cervello, un chant pour Pablo Casals.
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0: À présent, un nouveau détour par l'Angleterre de l'époque ancienne. Nous sommes au XVIe siècle. L'excellent groupe vocal Stile Antico nous interprète de John Shepherd, In Manus Tuas.

0: C'était In Manus Tuas de John Shepherd, compositeur anglais 1515-1558, avec le groupe, l'ensemble vocal Stile Antico.
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4: Sénabou Lebec, vous nous parlez souvent du Hangar Zéro qui se situe 37 quai de la Saône au Havre. Et tous les jeudis, qu'est-ce qu'il se passe? C'est à gamme, il y a beaucoup de rendez-vous également le jeudi.
5: Alors tous les jeudis, on retrouve, c'est le chantier participatif Enduiter. Donc là, vous apprenez les techniques de fabrication d'Enduiter, de sa part de la base, de la paille, de la terre, jusqu'à son montage sur le mur. Et c'est tous les jeudis de 9h30 à 16h30 et c'est gratuit.
4: C'est comme on faisait avant sur les chaumières, on enduisait par-dessus.
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5: Très très bon isolant, on a pu faire des tests en plus pour prouver que sur l'inflammation ou sur l'isolation, ça fonctionnait très bien et oui.
4: Et même thermique et également, mais on retrouve ça en Afrique et en Asie un peu partout.
5: Bien sûr.
4: 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De toute façon, il y a un site internet où tout est expliqué. Il y a les rendez-vous sur toute l'année. Et on peut venir en plus toute la semaine. C'est ouvert...
5: Du lundi au samedi. Et donc du coup, du lundi au jeudi, c'est de 9h à 17h. Et du jeudi au samedi, ce sera de 9h à 1h30.
4: Oui, des fois ça se termine tard au Hangar Zéro parce qu'il y a une bonne ambiance.
5: Exactement.

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rejoignons encore la musique de Mozart avec le concerto en mi bémol majeur que chez le 447 pour cor et orchestre. À l'intérieur de cette œuvre, au cœur même, une romance larghetto absolument unique. C'est Lower Greer au corps.

0: Vous avez naturellement reconnu ici la patte de Monsieur Mozart.
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0: Nous devons tout à Palestrina. Oui, ce fameux Giovanni per Luigi da Palestrina qui a maîtrisé le contrepoint, la polyphonie, très tôt dans l'histoire de la musique. Nous sommes dans les années 1530-1540. Nous lui devons entre autres Jesu Rex Admirabilis, ici interprété par The Monteverdi Choir, sous la direction de John Elliott Gardiner.

0: C'était de Giovanni per Luigi da Palestrina, Jesu Rex Admirabilis, avec The Monteverdi Choir, dirigé par John Elliott Gardiner.
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1: C'est pas faux. Croire en Dieu, qu'est-ce que ça change ? Pierre-André Leschaud, formateur en communication.
2: Pour moi, la foi, ça change fondamentalement le fait que je me sens plus seul, je me sens plus isolé des autres, je sens plus les autres comme a priori des ennemis. Je les vois et je les considère comme des créatures de Dieu avec qui je suis appelé à faire quelque chose. Alors, c'est pas tout simple tous les jours, on est d'accord, mais ça change les choses. Se dire a priori l'autre, le prochain ou la personne très éloignée, très différente, c'est une personne qui a été créée par Dieu comme moi, qui est aimée de Dieu comme moi. Et donc, on peut essayer de vivre des choses ensemble. Donc, c'est une orientation de vie. C'est pour moi de me ressentir connecté. Et comme je crois vraiment que j'ai été créé par Dieu, le fait d'avoir cette reconnexion avec lui me donne vraiment une perspective géniale de la vie.
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1: Parmi les incontournables de la musique, parmi les chefs-d'œuvre des chefs-d'œuvre, il y a la messe en si mineur de Bach. Je vous invite à réécouter l'Agnus Dei de cette œuvre majeure. C'est Philippe Hervègue et le Collegium Vocale et en soliste Andrea Scholl.

0: C'était la Nouséide, la messe en si mineur de Jean-Sébastien Bach avec en soliste Andrea Scholl, accompagné par le Collegium Vocale, direction Philippe Hervaig.
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1: Nous avons fait le point avec Gisèle. Nous nous sommes aperçus qu'il y avait encore plein d'artistes que nous aimions, que nous avions vus dans différents festivals, petites salles, grandes salles, un peu partout en France. Il y a encore plein de gens dont nous n'avions pas parlé. Nous consacrons donc un nouvel escapade à ces gens qui nous ont plu, qui nous ont fait rêver le temps d'une soirée. Escapade, une émission de Didier Blonce et de Gisèle Billan, aujourd'hui consacrée à ces artistes qui passent près de chez vous et qui nous font rêver.

Bonjour à tous. Avec, écoutez, on va commencer avec un grand monsieur, Jean-Guy Denis, un lion qui est vraiment au top. Heureux que des producteurs pas trop frileux osent nous présenter ce pilier de la chanson française, cette référence des bons vers largement boudée par les médias. Il est vrai, n'entre pas qui veut dans l'univers de Guy Denis. Guy Denis, c'est du physique, c'est un fauve en cage. Il va, il vient ou trépigne sur ses pieds, les bras perdus aux étoiles. Il y a ces rugissements puissants, ce timbre grave qui prend aux tripes. Il y a les mots tous choisis. Avec Guy Denis, on rit aussi. Il sait jouer des mots comme de nous. Musicalement, ça ne badine pas. Ne comptez pas trop sur TF1 ou RMC pour découvrir. Chez eux, on pense plutôt formatage et bout de cerveau disponible. Non, il faut vraiment aller voir ce grand monsieur sur scène pour comprendre comment il trace son chemin, parfois semé d'ombre, toujours pour revenir à la lumière. Jean-Guy

Guidoni, s'il passe près de chez vous, surtout ne le ratez pas. Un titre que vous avez peut-être entendu il y a quelques années quand même sur les antennes, sur les radios, Tramway Terminus Nord.

Un autre monsieur, nous avions consacré un album d'ailleurs à Romain Lemire qui avait un spectacle qui s'appelait Gaston moins le quart. C'est vraiment entre chansons lunaires et sketchs poétiques. C'est un récital drôle et charmant, fragile et décalé. Ce seul en scène original et inventif, musical. On passe d'un accompagnement piano bien senti à celui d'une machine à écrire une lettre sans papier. On passe d'une petite guitare moins le quart à une serinette discrète. Gaston moins le quart nous vient d'une autre planète. J'ai pas la télé, ça rallonge les journées, dit-il entre deux chansons. C'est aussi un homme de paradoxe. On dit les morts absents, mais on y pense souvent, chante-t-il. Voici justement une chanson qui rappelle un peu celle de Brassens, où Brassens raconte que tous les morts sont des braves types. On dit les morts absents.

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1: Gaston Moinlecart, petit bijou poétique, concert bavard, parenthèse enchantée qui nous transporte d'un bout à l'autre dans l'univers tendre et fantaisiste de ce personnage terriblement touchant et attachant. Absolument tout est de qualité dans ce spectacle qui ne ressemble à aucun autre. Décor intimiste, mise en scène, mais aussi surtout la beauté, la profondeur des textes et de la musique, sans oublier l'interprétation tout en finesse de ce chanteur, Romain Lemire, lui aussi à ne pas manquer. Rue de la Belle Écume. Ah, ça, c'est un spectacle que nous avons aimé également. Accueil, guinguette, swing, accordéon. Roland Romanelli, quand même, à l'accordéon et guitare manouche, Jeff Mignot, une autre pointure où seul le jeu sourit, une douche sur un poste TSF de grand-maman, on est plongé dans l'ambiance, attention, ça va commencer, c'est du récital, mais c'est aussi du spectacle théâtralisé, spectacle hommage de la chanson française, des personnages de chansons célèbres vont se raconter. La Madeleine de Brel, la jolie môme de Ferré, tout ce paume que Léo me pardonne, je suis marié au Seigneur, va-t-il chanter. Le fils du déserteur de Vian, son père a finalement été fusillé, ou le légionnaire de Piaf, une Félicie revancharde, et oui, Fernandel en avait sans doute un peu rajouté, car le temps passe et finit par faner la beauté des choses. Depuis que Yolanda s'est endormie, l'ancien amoureux regrette ses manières passées de jeune macho. On rencontre également la Nathalie de Beko au port soviétique qui ne croit plus en la révolution et apprend qu'on vit en barbarie, en Tchétchénie. C'est beau, c'est juste, c'est sans esbrouffe, c'est drôle, émouvant, cocasse, bien senti. Rue de la Belle Écume, c'est une heure vingt de petit bonheur, une comédie chantée qui passe beaucoup trop vite, avec un Laurent Viel au mieux de sa forme, un chanteur dont nous vous avions déjà parlé, un chanteur qui avait participé à plusieurs spectacles, Les Enchères, Brel, Barbara, le Chevalier Déon, c'était lui, et puis une formidable découverte en la personne d'Émilie Pellot, dont on nous avait déjà dit le plus grand bien, jusqu'ici nous l'avions manqué. Voici un extrait de leur chanson qui résume un peu leur spectacle Rue de la Belle Écume.
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1: Sur les plages du vinyle, le remous de ses mots, cette chanson fragile, c'est son dernier.

quelqu'un que vous risquez de voir programmer à côté de chez vous, car c'est quelqu'un qui tourne un peu partout en France, Guillaume Hibaud, qui fait plusieurs spectacles, qui est imitateur également, mais qui est auteur-compositeur, et que nous avions découvert lors d'un spectacle consacré à Joe Dassin. Quel jeune n'a pas dans l'oreille les premières mesures de l'été indien, et quel grand-parent n'a pas un pincement au cœur aux premiers accords de Aux Champs-Élysées. Chez Joe, c'est le titre de ce spectacle, revisite les classiques d'un Dassin né à cheval entre les États-Unis et la France, avec son côté banjo et son côté violon, lui qui disait faire des chansons pour aider les gens à vivre. L'accueil du public se fait en musique, dans un esprit folk et country, et puis va entrer Léa Morales, une jeune choriste pétillante, prometteuse, à la voix au perché, et Guillaume Hibaud va suivre, attaquant des coulisses un peu à la manière lama, d'une voix chaude et puissante. Il a construit ce spectacle autour des grands classiques, mais il nous interprète également plusieurs titres méconnus du grand public, et puis ainsi qu'un inédit, Un dimanche américain. Mais voici l'été indien façon Guillaume Hibaud.

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1: Encore un petit mot sur Guillaume et Ibo et ce spectacle consacré à Joe Dassin. Il y a de nombreuses anecdotes qui émaillent ce récital énergique sur Joe Dassin, ses relations exigeantes avec son auteur préféré, Claude Lemel, la manière dont peut naître ou se construire une chanson, l'humeur est à la pêche pendant une heure et le public reprend de bon cœur les refrains inoubliés. Je vous disais que Guillaume Ibo était auteur-compositeur. Alors, je ne résiste pas à l'idée de vous faire entendre un extrait d'un de ses albums. C'est pour ça que je vis.
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0: Et pour terminer, juste un petit mot sur Gueule d'amour, un spectacle plein de tendresse, performance d'auteur et de comédienne pour l'histoire de ce Don Juan malgré lui, Serge Gainsbourg, ce cynique qui cherchait maladroitement à masquer ses fêlures, ce génie qui imposa à la critique et au public sa gueule de chou, son tempo, ses modes, ses frasques et ses paradoxes. Le décor est volontairement épuré, mais Gainsbourg est là, bien présent avec ses mots, sa musique et ses costumes. Par le récit de sa sœur jumelle, elle évoque la rencontre des parents. « Il n'y a que l'art qui est élevé », disait le père, « le reste est négligeable ». On parle de la guerre, de Lulu enfermée dans le placard. Myriam Grélard, c'est son nom de comédienne, se change à vue pour laisser parler Birkin, c'est absolument époustouflant. Charlotte, séquence émotion, ou Michel Arnaud et les autres, sans jamais imiter. Gainsbourg voulait peindre, exigeant la perfection, il brûlera ses toiles. Il changera son nom en Serge, qui sonnait trop russe, et pour gagner sa vie, il jouera dans les bars, Ferré et les standards américains. Timide et culotté, gauche et nerveux, son côté bad boy retiendra les femmes. Voici une courte interview que Gisèle a réussi à obtenir à la sortie du spectacle. Gueule d'amour, ce Gainsbourg que l'on aime, vous avez évité le Gainsbar.
1: Oui, tout à fait, c'est un choix. Je préférais parler de l'homme plus artiste, plus l'homme timide qu'il était avant de devenir ce Gainsbar qui est très connu finalement. Malheureusement, c'est quand même l'image qui reste de lui, c'est le Gainsbar. Et ça me gênait. Je voulais justement montrer le côté le plus positif du personnage.
0: Un texte dans tous les cas aussi attachant que le personnage, mais assez difficile.
1: Je voulais évoquer donc ces femmes qui ont été très importantes pour lui, pour donner vie à ce spectacle qui est du théâtre vivant, ce n'est pas de la narration, mais c'est vraiment une pièce de théâtre. La création a été faite dans une salle très grande avec 12 mètres d'ouverture et 6 mètres de profondeur, une 450 places. Et je ne me sentais pas perdue non plus sur un grand plateau comme ça. Donc effectivement, cette pièce peut se jouer dans n'importe quel endroit, même en appartement, même dans un salon, dans un petit café. Un 3 mètres par 2, ça me suffit. Et un 12 par 6, ça me va aussi.
2: Et effectivement, elle donne ces ambiances avec les lumières bleues, rouges. Elle donne une ambiance particulière. J'ai voulu une scénographie très très simple. Vous voyez, deux portants, les costumes, etc. De manière à ce que ce soit le jeu de la comédienne et l'évocation de Gainsbourg qui soit la plus présente. Vous voyez, avec une petite vidéo très très rapide, très sobre, pour évoquer le personnage. Nous sommes une troupe varoise, venant de Puget-sur-Argence, à côté de Fréjus. Et nous avons un site internet qui s'appelle scènedargence.fr. Et puis, on a créé une page spéciale Gueule d'amour, Gainsbourg Forever, sur laquelle les spectateurs peuvent venir livrer leurs impressions et on leur donne l'actualité de la compagnie et de la pièce. Je viens de Normandie, je suis natif de Deauville et je vis dans la région PACA depuis 1972. Voilà. Mais je n'ai pas pris l'accent.
0: Une région de rêve avec le soleil et le festival d'Avignon, je vous remercie.
2: Merci à vous.
1: Merci à vous.
0: C'était Escapade, consacrée à tous ces chanteurs que l'on voit un peu partout en France. Une émission de Didier Blanc, montage et réalisation. Gisèle Billan, merci pour votre fidélité. Portez-vous bien, à bientôt, au revoir.

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1: Qui se cache derrière cette date ?
2: Aujourd'hui, 25 juin, Prosper. Ah, je suis à peu près sûr que presque tous les auditeurs de notre radio aimeraient pouvoir porter ce nom, Prosper. Prosper, favorable, celui qui a la chance de pouvoir s'enrichir, se développer, profiter bien de tout ce que la vie lui offre. Eh bien, je souhaite vraiment que cette journée soit pour chacun une journée de prospérité. Le Prosper dont nous parlons aujourd'hui est un personnage qui nous fait remonter assez loin dans le temps, puisqu'il a vécu tout à la fin du IVe siècle et au début du Ve siècle. C'est un personnage qui est né en France, en Aquitaine, si on respecte la géographie d'aujourd'hui, qui n'était pas la même à cette époque, et qui était surtout un amoureux de la plume. C'était quelqu'un qui aimait écrire. C'est ce qui l'a fait le plus remarqué. Il aimait s'appliquer pour écrire, et puis il n'écrivait pas avec un clavier d'ordinateur, il écrivait avec des plumes, comme on pouvait le faire à cette époque-là. Et il est connu pour avoir écrit plusieurs ouvrages. D'abord, une histoire universelle, et il faut avoir du cran pour s'attaquer à un projet de ce genre. C'est vrai qu'à cette époque-là, les connaissances que l'on avait de l'histoire n'étaient pas de la même taille que celles que nous avons aujourd'hui. Et puis, il a écrit un commentaire du livre des Psaumes, un livre biblique qui contient une quantité de poèmes qui étaient chantés dans les services religieux d'Israël et puis ensuite dans les services religieux chrétiens. Et en disant que pour lui, ces différents psaumes, c'était des textes qui s'adressaient finalement aux non-croyants, aux non-juifs, qui leur permettaient de comprendre ce que pouvait être à la foi en Dieu. Son amour de l'écriture a fait que il s'est aussi attaqué à la poésie, il a écrit des poèmes, et en particulier il a écrit des poèmes à une jeune femme qui a été séduite et qu'il a épousée. Et ils ont vécu heureux, et il a continué pendant toute sa vie à écrire des poèmes pour sa femme. Mais il a été remarqué aussi par d'autres personnes que par cette femme, puisqu'on l'a fait venir à Rome, et là il a travaillé au service de l'un de ceux qui étaient papes à cette époque, qu'il a utilisé comme secrétaire, et en particulier pour rédiger ses discours, les allocutions qu'il devait tenir. Et là, auprès de l'évêque de Rome de cette époque, il s'est intéressé bien sûr aux sujets sur lesquels on lui demandait d'écrire. Et c'était une grande période de combat entre les idées d'un certain Augustin, celui qu'on appelle Saint Augustin, et un autre qui était un chrétien d'origine de Grande-Bretagne, qui s'appelait Pélage, et qui avait une conception des relations entre la volonté humaine et la grâce divine qui paraissait en contradiction avec les idées d'Augustin. Et donc il a passé une bonne partie de son temps à écrire contre Pélage et pour Saint Augustin dans ce conflit, ce qui a fait de lui aussi un homme réputé célèbre dans la lutte contre ce qu'on a appelé plus tard l'hérésie de Pélage. Voilà donc, personnage curieux et qui doit nous inciter les uns et les autres peut-être à cultiver notre envie de lire, mais aussi d'écrire et de bien écrire. Demain, eh bien, nous nous rencontrerons avec un tout autre personnage, ce sera Anthelme.
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3: Une émission de Gisèle Billan
2: et Didier Blonce.
3: Prise de son, Jérôme Aubin.
2: Montage, Sarah Rodriguez.
3: Aujourd'hui, nous recevons l'association Family Bulle.
2: Avec pour invité Virginie Jeanmé.
3: Virginie Jeanmé, bonjour. Pour commencer, un petit mot sur cette association Family Bulle. Ensuite, nous parlerons également des ateliers et des consultations de puéricultrices. En bref, le saviez-vous ?
2: L'association Family Bulle est un service dédié à la santé de l'enfant et au soutien à la parentalité. L'équipe, composée d'infirmières puéricultrices, travaille en étroite relation avec les pédiatres, les sages-femmes, les kinésithérapeutes pédiatriques, les orthophonistes et l'ensemble des professionnels de la petite enfance.
3: Une adresse ?
4: L'adresse de l'association, le siège est au 32 boulevard François 1er. Et un des locaux dans lesquels nous faisons nos ateliers, c'est 41 rue Abbé Herval.
2: Le numéro de portable est toujours le 06 56 69 09 81.
4: Tout à fait.
2: Voilà, donc je répète, 06 56 69 09 81.
3: Les parents viennent à deux ou on voit plus facilement la mère ou plus facilement le père ?
4: Eh bien, ça a été le sujet aussi de fond de Family Bulle. C'est comment toucher les deux parents. On a depuis le début la volonté de pouvoir toucher le couple. Alors, le père, le coparent, pour faire en sorte que chacun entende les mêmes messages, que l'enfant voit que ses deux parents sont
3: concernés.
4: Et donc, c'est pour ça qu'on agit jusqu'à 20h le samedi et les jours fériés. On peut même aussi proposer des consultations ou des ateliers en visio. On s'est souvent rendu compte qu'en visio, le soir après 20h, il y a quelques mois, on a fait un atelier sur le sujet du sommeil. C'était le titre de l'atelier, donc c'était un atelier à 20h. C'était alors il dort. Et ben, il y a eu énormément de papas présents derrière la caméra de la visio, en fait. Et donc, c'est vraiment un moyen de pouvoir toucher les deux parents que d'intervenir sur des horaires décalés. Donc, on a plus de 50% des pères et coparents présents à nos consultations et nos ateliers.
3: Et les parents isolés ?
4: Alors, c'est quoi pour vous un parent isolé ?
3: Ben, c'est souvent une mère qui s'occupe seule de son enfant, parfois un père qui s'occupe seul de son enfant et qui est un peu dépassé par les événements, qui se débrouille tout seul, quoi.
4: Alors, je vous pose cette question-là par rapport à l'isolement. Parce qu'en fait, nous, on n'a pas la même définition de l'isolement. Justement, j'assistais à une conférence il y a quelques jours animée par un Adrien Taquet, qui est l'ancien secrétaire d'État chargé de la famille et de l'enfance et qui a impulsé cette politique autour des 1000 premiers jours de l'enfant. Et il disait qu'il avait fait un tour de France justement pour aller au contact des familles et parler des 1000 premiers jours de l'enfant et du vécu des parents. Un parent sur deux se disait isolé. Se sentir isolé. C'est pas forcément être isolé, c'est pas forcément être seul, c'est pas forcément la famille monoparentale. Être isolé, un parent sur deux aujourd'hui en France se sent isolé dans sa parentalité. Donc c'est finalement quand même malgré tout vivre seul sa parentalité, se sentir seul. Et du coup, votre question par rapport aux parents isolés ?
3: C'était par rapport au. Je vous demandais tout à l'heure si c'était plus facilement les mères ou les pères, parce que je sais que les pères sont souvent
4: isolés. Ouais. En fait, l'isolement, il touche les deux parents. Ce matin, on était avec Alice en atelier préparation à la naissance. Les pères étaient présents, donc il y avait trois couples. Et c'était très intéressant parce qu'en fait, il y a un des papas qui a dit vous n'êtes pas sans savoir qu'il y a une réforme du congé paternité. Et il disait, moi, en fait, quand j'en parle à mes parents, les pères des générations précédentes disent, mais qu'est-ce que tu vas faire, en fait ? Enfin, tu vas t'ennuyer pendant ce congé paternité. Et en fait, lui disait, mais non, j'ai envie d'être là, j'ai envie d'être présent. Donc, en fait, je dirais que pour faire en sorte que les parents et les pères ne se sentent pas isolés, il faut faire en sorte qu'ils se sentent concernés et de leur proposer justement ces espaces pour qu'ils puissent agir, pour qu'ils puissent s'exprimer et qu'ils puissent s'engager dans leur parentalité. C'est tout le concept de Family Bulle.
3: Merci. Merci. C'était Parole d'assaut, une émission de Gisèle Billon
2: et Didier Blonce.
3: À la technique aujourd'hui, infidèle, Jérôme Aubin.
2: Et le montage sera fait par Sarah Rodriguez.
3: Mille merci à Stéphanie Vincent qui nous a organisé ce rendez-vous avec Family Bulle.
2: Merci à Virginie Jeanmet, notre invitée.
3: Merci à vous tous, auditeurs fidèles. Au revoir.
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3: Une exposition en Pays d'Auge à Beaumont jusqu'en avril. La main et l'outil Renaissance de l'église Saint-Sauveur. Exposition en extérieur, place de Verdun. Beaumont en Auge conserve la trace d'un prieuré de 1060 et d'une école royale militaire. Avec simplicité, l'exposition estivale en plein air est une découverte continue de l'église nouvellement restaurée. Par cette exposition ouverte à tous, souffle la renaissance d'un patrimoine qui demeure. L'exposition « La main et l'outil » propose une déambulation artistique rendant hommage au savoir-faire, à la matière et à la transmission.

0: Des gens comme vous et moi. 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
1: Jérémie. Jérémie est un personnage assez bien connu de la Bible. En effet, il a été prophète, il a écrit un gros livre qui porte son nom et même un deuxième livre de poèmes qu'on appelle les Lamentations de Jérémie. C'est peut-être à cause de ça qu'on parle de Jérémiade quand quelqu'un se plaint et qu'il pleure. En tout cas, c'est un personnage qui a vécu assez longtemps et qui a connu maintes péripéties dans sa vie. Ce personnage était un fils de prêtre. Il habitait un village qui s'appelait Anatote, pas très loin de Jérusalem, dans le territoire de la tribu de Benjamin. Et lorsque Dieu l'a appelé à devenir prophète, il était encore très jeune.

0: jeune, Dieu l'a prévenu que sa vie serait difficile, que les gens ne croiraient pas à ce qu'il dit, qu'il serait persécuté, menacé, mais que Dieu le protégerait de tout mal. Et c'est effectivement ce qui s'est produit. Il a d'abord commencé à l'époque du roi Josias, où là, il a eu un soutien, disons, assez positif de la part du roi, qui était un roi réformateur, qui a essayé de remettre au goût du jour, au sein du peuple de Jérusalem, la fidélité à Dieu. Mais après, les choses se sont gâtées. L'empire babylonien a pris de plus en plus de pouvoir, les rois se sont succédés à Jérusalem à un rythme très rapide, et pendant 41 ans au total, Jérémie a prêché la parole de Dieu pendant les trois sièges de la ville de Jérusalem, jusqu'au moment de sa destruction totale, de la déportation de ses habitants, de l'incendie du temple. Et lui-même a pu rester là, et finalement il a été emmené de force en Égypte, où il est décédé. Alors c'est vrai que c'est vraiment une vie extrêmement mouvementée, difficile, faite de persécutions. Il a été jeté en prison à plusieurs reprises. On l'a même une fois jeté au fond d'une citerne boueuse dans laquelle il n'y avait pas beaucoup d'eau, mais une boue dans laquelle il s'enfonçait et dans laquelle il risquait de mourir étouffé. Enfin, c'est un homme qui a vécu vraiment une vie extrêmement difficile. Il a écrit un livre qui porte son nom et que l'on trouve bien sûr dans la Bible. Un livre qu'il a dû écrire à deux reprises. Une première fois, il l'avait écrit en grande partie et envoyé pour le lire son secrétaire devant les adorateurs qui sortaient du temple. Son secrétaire avait donc été amené à la cour dans la maison du roi et sommé de lire le livre. Et à mesure qu'il lisait une page, eh bien les pages du livre de Jérémie étaient jetées au feu par le roi. Alors Jérémie a dit à son secrétaire Baruch, écoute, on va recommencer, on va réécrire ce livre et on va le compléter encore par d'autres messages que Dieu nous donne. Et c'est peut-être une des raisons pour laquelle aujourd'hui, eh bien, on a deux versions différentes de ce livre où les textes sont classés de façon un peu variante. Mais c'est quelque chose de très intéressant parce que voilà disons un témoignage de vie et d'intervention au sein du peuple d'Israël qui a été très mouvementé. Alors bien sûr, vous trouverez l'essentiel de l'histoire de Jérémie dans le grand livre qui porte son nom.
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2: Aujourd'hui, dans Sentez-vous bien, on va parler d'un sujet qui fascine autant qu'il interroge, l'intelligence artificielle en médecine. On en entend beaucoup parler, de plus en plus, mais concrètement, qu'est-ce que ça change déjà aujourd'hui dans notre santé et surtout en termes de prévention? Pour en parler, j'ai le plaisir de recevoir Nathalie Gevel. Bonjour.
3: Bonjour.
2: Alors, vous êtes dirigeante chez Philips France.
3: Tout à fait.
2: Et vous intervenez dans le cadre des deuxièmes assises des préventions de santé. En matière d'IA, quand on parle d'intelligence artificielle en santé, de quoi est-ce qu'on parle exactement? Qu'est-ce que ça recouvre comme domaine?
3: Alors, chez Philips, nous, on travaille spécifiquement dans le domaine de la radiologie, de l'imagerie interventionnelle. Imagerie diagnostique, imagerie interventionnelle. On a la chance, donc on est une entreprise européenne qui a la chance d'avoir un de ces 5 centres de R&D au monde, 100 rue de Réaumur à Paris. Et on est spécialisé sur ce centre de recherche et développement en intelligence artificielle. Alors, qu'est-ce que l'intelligence artificielle peut apporter via l'imagerie médicale en prévention? C'est la capacité à repérer plus tôt. Aujourd'hui, ce que l'IA apporte en santé, c'est une capacité à stocker des images, de l'information et plusieurs types de diagnostics, que ce soit de l'anapath, que ce soit de l'imagerie ou que ce soit des résultats ophtalmiques. À partir de ces données stockées, on a des algorithmes qui ont la capacité de se parler les uns avec les autres et qui vont nous permettre de repérer en imagerie de manière très, je dirais, opérationnelle, parce que c'est une caractérisation de la lésion, c'est directement l'intelligence artificielle qui vous pointe sur une image la possible lésion, possible tumeur ou possible calcification. Donc ça permet en effet de prendre en charge des patients potentiels plus tôt et de accroître leurs chances de guérison.
2: Et là, on parle d'innovation ou d'action déjà concrète?
3: Alors là, on est déjà dans le concret, puisque aujourd'hui, nos radiologues français, mais aussi dans le monde, peuvent déjà utiliser ces outils pour augmenter leur capacité de diagnostic.
2: Et alors, est-ce que l'IA remplace un médecin? Comment ça se passe?
3: Non, l'idée, c'est qu'elle aide le médecin, elle lui fait gagner du temps et elle va lui permettre de se concentrer de manière plus importante sur les tâches sur lesquelles il a vraiment une valeur ajoutée.
2: Et alors, est-ce que cette technologie est accessible à tout patient aujourd'hui ou est-ce que pour l'instant c'est très limité?
3: Alors, ça dépend, je dirais, des choix des sociétés d'imagerie et des producteurs de soins, mais elle peut être accessible à un grand panel de patients.
2: Et alors, est-ce que vous avez des exemples concrets déjà, puisque vous me dites que c'est déjà des applications très concrètes, est-ce que vous avez des exemples concrets de ce que l'IA permet de faire en matière de dépistage ou d'anticipation de certaines maladies?
3: Ah ben oui, tout à fait. Nous, dans le cadre du dépistage du cancer du sein et du poumon, ce sont des outils qui sont déjà utilisés. Et dans le cadre de la prévention dans les territoires, nous, on est capable d'embarquer à la fois nos équipements et ces outils sur des camions pour avoir des outils de diagnostic mobile.
2: Et alors, parfois, l'IA peut susciter des inquiétudes chez les patients. Comment est-ce que vous pouvez les rassurer? Parce que est-ce que l'IA peut faire disparaître à terme tout ce qui est relations humaines?
3: Là, on est sur des outils d'aide au diagnostic, on est sur des outils prédictifs. Donc, ils vont aider les professionnels de santé à mieux diagnostiquer, accompagner leurs patients. Ça ne va pas couper la relation d'un professionnel de santé avec ses patients.
2: Au final, la décision, qui la prend, le médecin ou l'IA?
3: Le médecin, définitivement le médecin.
2: Comment ils reçoivent justement les médecins cette avancée de la technologie?
3: Ils en sont relativement friands.
2: Merci beaucoup Nathalie Gevel pour votre participation à ces assises et puis votre contribution à ce micro. Merci, au revoir.
3: Merci à vous, à très bientôt.
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6: Bonjour à tous, nous sommes le 25 juin, vous êtes en compagnie de Didier Blonce. Nous fêtons aujourd'hui les prospères, ça s'est passé un jour.

1858, naissance de l'auteur de théâtre Courteline, mort le 25 juin 1929. Vous voyez, c'est son anniversaire de naissance et de mort. 1903, c'est la naissance de l'écrivain anglais George Orwell, mort lui le 21 janvier 1950. Et puis, en 1910, les ballets russes présentent à Paris l'Oiseau de feu de Stravinsky. Naissance de l'écrivain et homme politique Aimé Césaire en 1913. Et puis, en 1944, ce 25 juin, eh bien, figurez-vous que c'est la naissance de Charles Bois, un chanteur que nous apprécions particulièrement et qui avait enregistré en 1970 « Demain l'hiver ».

25 juin 1946, Ho Chi Minh est à Paris, président de l'État libre du Vietnam. Il donne aujourd'hui une réception au Royal Monceau, l'hôtel parisien, où il est descendu le 22 à son arrivée dans la capitale française. Le journaliste du Monde qui couvre l'événement lui trouve l'air d'un petit mandarin aimable et discret. D'une façon générale, sa simplicité de, ouvrez les guillemets, Saint-François d'Assise communiste, fermez les guillemets, simplicité mêlée d'habileté, sa silhouette fragile et sa barbiche séduisent aussi bien les quartiers populaires de Paris où il a vécu il y a 20 ans que la classe dirigeante. Il reçoit beaucoup aussi bien le directeur de la Banque d'Indochine que Ferah Abbas, leader nationaliste algérien, ou David Ben Gourion, responsable de l'agence juive. Il évite de multiplier les contacts avec les communistes français qui ne connaissent guère les problèmes de l'Indochine et sont loin d'être partisans de son indépendance. Il leur préfère nettement l'aile gauche de la SFIO. Je vous rappelle que nous sommes en 1946, ceci expliquant peut-être cela. Les négociations qui font suite à l'accord du 6 mars s'annoncent cependant très difficiles. Le voyage a plutôt mal commencé. D'une part, Ho Chi Minh parti du Tonkin le 30 mai a dû attendre plus de 20 jours à Biarritz qu'un gouvernement soit formé après les élections françaises du 2 juin. Il a eu le temps de se demander si on ne l'avait pas attiré en France pour avoir les mains libres au Vietnam. Il a d'autre part appris le 1er juin que l'amiral Thierry d'Argentlieu, haut commissaire de France en Indochine, qui semble être son principal adversaire, a fait proclamer à Saïgon une république de Cochinchine, entretenant avec la France les mêmes rapports que ceux que doit entretenir l'État libre du Vietnam. Or, son objectif fondamental est l'unification du pays, c'est-à-dire l'absorption de la Cochinchine, la province méridionale. Ce projet a été admis par les Français le 6 mars, à condition qu'il soit approuvé par référendum. Le geste de l'amiral d'Argentlieu remet tout en cause. Toujours Robert Charlebois avec l'un de ses plus grands succès, sans doute Ordinaire.

1950, début de la guerre de Corée, les Nord-Coréens communistes franchissent le 38e parallèle. En 75, ce 25 juin, c'est l'indépendance du Mozambique. En 84, c'est la mort du philosophe Michel Foucault. Et puis, en 91, la Slovénie et la Croatie proclament leur indépendance. Voilà, notre émission se termine bien entendu avec Robert Charlebois, pas d'indicatif, tout simplement pour entendre une chanson sur un album qui a été édité en 2003, qui portait pour titre « Doux sauvage » et la chanson s'appelle « Les ondes ». On se retrouve bientôt, portez-vous bien, au revoir à tous.

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3: Bienvenue pour notre émission Top Cuisine. Nous sommes aujourd'hui en compagnie de Cécile Hermeline. Bonjour.
4: Bonjour.
3: Bienvenue ici autour de cette table et merci de nous accueillir dans votre jardin, dans ce magnifique jardin. Vous êtes auteur d'un ouvrage qui s'intitule « Gastronomie végétale ». D'ailleurs, vous êtes auteur de plusieurs livres culinaires sur la cuisine végétale en général. Et aujourd'hui, vous nous proposez de nous arrêter sur une recette que l'on pourra découvrir, c'est le boulgour persan. Mais avant de nous expliquer quels sont les ingrédients dont nous avons besoin et comment ça se prépare, est-ce que vous pouvez revenir sur le boulgour ? Qu'est-ce que c'est le boulgour, Cécile ?
4: Le boulgour, c'est une appellation pour appeler comment est la forme en fait de la céréale. Le boulgour, c'est une céréale concassée.
3: C'est la définition du boulgour.
4: Voilà, c'est un terme qui est utilisé pour définir la forme de la céréales.
3: De quelles céréales il s'agit alors de...
4: Là, en l'occurrence, il s'agit du blé.
3: D'accord.
4: Mais on pourrait parler d'un boulgour d'épeautre, d'un boulgour de sarrasin.
3: Et alors, qu'est-ce que ça apporte, le boulgour, de plus que la céréale en elle-même, quand c'est sous une forme particulière?
4: Le boulgour, c'est une forme beaucoup plus petite qu'un grain entier. Ça a été abrasé différemment. Et ça cuit beaucoup plus vite. Donc il y a une rapidité d'utilisation avec le boulgour.
3: C'est l'avantage du boulgour ?
4: On va dire que oui.
3: L'avantage principal ?
4: Oui, c'est ça. Et on peut aussi faire des plats donc différents aussi, parce que ça se présente un petit peu en petits cubes.
3: Et au niveau nutritionnel, ça apporte la même chose que la céréale dont c'est issu ?
4: Oui, mais on peut dire qu'il y a des différences au niveau, je pense, du germe de blé. Je pense qu'il n'y a pas trop de germe de blé dans un boulgour. Puisque vu que ça a été poli et taillé, on a peut-être perdu un petit peu de germe. Mais il reste quand même des fibres et des protéines et des vitamines.
3: Et alors aujourd'hui, Cécile, vous nous proposez de nous faire découvrir le boulgour persan. Qu'est-ce que c'est ?
4: Le boulgour persan, c'est une association de plusieurs ingrédients ensemble. Et notamment avec des amandes, et ce qui fait en fait son originalité et un côté un peu oriental.
3: Je rappelle d'ailleurs que ce boulgour persan se marie très bien avec le hachard de légumes dont nous avions parlé lors de l'émission précédente. Alors quels sont les ingrédients dont nous avons besoin pour préparer ce boulgour persan, Cécile ?
4: Donc on va avoir besoin de boulgour, bien sûr. On va avoir besoin d'oignons, d'amandes. On va avoir besoin aussi du sésame, c'est ce qui donne le côté oriental à la recette. Du bouillon de légumes, du citron. De l'huile de sésame, donc on reste encore dans le côté oriental avec le sésame. Et aussi, on arrive sur plutôt les condiments. Donc du paprika en poudre, du piment encore végétarien et du persil.
3: Donc on rappelle que le piment végétarien, c'est un piment qui est plutôt doux, hein ?
4: C'est un piment très doux et très parfumé, mais qui ne pique pas du tout et qui n'irrite pas les voies digestives.
3: Comment est-ce qu'on prépare ce boulgour une fois qu'on a tous les ingrédients qu'il nous faut ?
4: Donc déjà, le boulgour va être cuit dans de l'eau avec un bouillon de légumes.
3: Ça se cuit à l'eau directement ?
4: Oui, on a plusieurs façons de le cuisiner, mais là, dans le livre, je propose qu'il soit cuit à la casserole, en fait. Ensuite, les oignons vont être cuits aussi. Et pendant ce temps, on va concasser les amandes et puis les faire griller au four.
3: Et les oignons, on les cuit séparément ?
4: Oui, je fais cuire séparément. Et en général, moi, je ne fais pas roussir mes légumes. Donc, il n'y a pas d'huile.
3: Il y a une raison particulière pour ne pas le faire ?
4: Oui, ça permet en fait d'optimiser la couleur des légumes, d'une part. Et d'autre part, ça permet aussi de ne pas incorporer de matière grasse pendant la cuisson. Et comme ça, de ne pas dénaturer la matière grasse elle-même. C'est mieux au niveau digestif. Parce que tout ce qui est cuit, même si c'est végétal, ce n'est pas très facile à digérer pour l'organisme, notamment au niveau des graisses.
3: Donc, pas de matière grasse pour cuire les oignons?
4: Non.
3: Vous n'utilisez pas du tout de matière grasse dans cette recette?
4: Si, mais elle viendra mais crue. Une huile peut être ajoutée dans un plat, mais soit je la mets à la fin de la cuisson, ou soit je la mets dans la recette pour apporter l'arôme et les besoins en huile que tout être humain a besoin.
3: Donc une fois que les oignons sont cuits, vous concassez les amandes et ensuite...
4: Je les fais un petit peu griller au four pour redonner en fait à l'amande un côté doré et croquant et plus parfumé. Ensuite après on les fait refroidir. On ajoute en fait le jus de citron, l'ail ciselé et puis la poudre d'oignon et le paprika et le piment végétarien. Et on brasse un peu tout ça délicatement et on ajoute après l'huile de sésame.
3: Et c'est terminé.
4: Et c'est terminé.
3: C'est ça.
4: On peut déguster.
3: On peut déguster avec un bon achat de légumes.
4: Oui, parce que ça va relever en fait l'ensemble. Je crois que j'ai parlé du paprika et donc ça va apporter une touche intéressante.
3: Nous arrivons à la fin de cette émission, Cécile, et lors de l'émission suivante, nous pourrons parler d'un dessert que vous nous proposerez. Parce que quand nous avons un bon plat, en général, on aime bien un dessert qui suit. Et il s'agira du granola. Alors, vous nous expliquerez ce que c'est que le granola. Pour aujourd'hui, je rappelle que nous pouvons retrouver vos recettes dans le livre « Gastronomie végétale » qui est paru aux éditions Vie et Santé. Il suffit de se rendre sur le site internet pour pouvoir le trouver et le commander.
4: Merci.
3: Merci beaucoup. À bientôt, Cécile. Au revoir.
4: Au revoir.
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1: Bonjour et bienvenue dans la quatrième L'Hebdo. Bonjour Camille Barnot.
2: Bonjour.
1: Alors, vous venez de nous faire un rappel des points forts de l'année qui vient de s'écouler. Et vous disiez, avec beaucoup de plaisir pour nous aussi, que le nombre des spectateurs était en hausse cette année.
2: Et oui, on a dépassé les 60 000 spectateurs pour cette saison. Et encore, on n'a pas tout à fait fini, puisqu'on a encore un événement participatif au mois de juin. Voilà, donc on en est très contents, évidemment.
1: Et surtout, vous disiez aussi que les jeunes sont devenus plus nombreux cette année encore.
2: Oui, on a 34% à peu près de notre public qui a moins de 18 ans. Et donc ça, évidemment, ça nous rend très, très heureux.
1: Alors, les spectateurs, vous l'avez dit, 70%, j'ai noté, viennent du Havre, mais 30% d'un peu plus loin. Donc, ça élargit aussi la palette de la réception de votre travail. Et vous aviez aussi commencé votre présentation par une excellente nouvelle. C'est votre reconduction.
2: Et oui, ouais, je suis très heureuse, donc je me suis permise de le partager, donc, puisque mon mandat a été renouvelé pour 3 ans à partir de ce mois de juillet 2026.
1: Alors, dans cette présentation de saison, vous avez fait l'inventaire des grands rendez-vous de la saison 26-27, en commençant peut-être par ce qui va se passer à Avignon déjà.
2: Et oui, puisqu'on a 3 spectacles qui sont des coproductions de Volcan qui vont être présentés dans la programmation IN du Festival d'Avignon, donc ça nous rend très heureux. Carte Blanche, qui est la compagnie nationale de danse norvégienne, avec un spectacle qui s'appelle Haromantic. La prochaine création de notre artiste associé Guy Cassirs, Thésée, sa vie nouvelle. Et puis, la prochaine création de la performeuse et explosive metteuse en scène Rebecca Chaillon, La parabole du Somme, donc voilà, qui seront présentées dans ce prochain Festival d'Avignon et qui nous arriveront au Volcan donc, pour cette saison prochaine.
1: Alors la saison, parlons-en, vous avez présenté par thème, ce qui était très facile à suivre de ce fait-là, avec par exemple les classiques qui sont revisités et vous allez accueillir le grand spectacle de David Bobet dont on parle beaucoup en ce moment.
2: Oui, le Lorenzaccio que David Bobet vient de créer. Donc ça, pareil, c'est vraiment une façon de rendre ces spectacles qui viennent du répertoire accessibles à toutes et tous. Donc c'est la version d'Alfred de Musset, mais dans sa toute première version qu'il avait coécrite avec Georges Sand en l'occurrence. Donc c'est vraiment un spectacle qui là, dans l'actualité aujourd'hui, prend un sens incroyable.
1: Oui, d'autant plus que cette année, on célèbre aussi Georges Sand un peu plus que d'habitude. Et j'ai cru comprendre que David Bobet rendait beaucoup la place de révolutionnaire un peu qu'avait Georges Sand dans sa vie et dans son œuvre.
2: Oui, oui, absolument. Là, il met vraiment en exergue cette version qui avait été écrite par Georges Sand dans cette époque, puisqu'elle a vraiment traversé le 19e siècle, la Commune, etc., etc.
1: Et quand vous parlez d'accessibilité, moi j'ai aussi compris qu'il y avait aussi un élément de la pièce qui parlait beaucoup de cette accessibilité à tous les publics.
2: Oui, alors là, David, il a inséré directement au plateau un interprète en langue des signes française, donc quelqu'un qui joue vraiment en langue des signes française, comme un comédien lambda, et c'est vraiment très très beau. Et également aussi des lunettes, en fait, qui permettent un surtitrage, donc pour les personnes effectivement malentendantes, qui pourront donc ainsi suivre les autres personnages. Et puisqu'on parle de Georges Sand, c'est amusant parce que là, on n'en a pas parlé à la conférence, mais on va également accueillir la création des Anges au plafond, Georges Sandès, sur la vie de Georges Sand. Et là aussi, il se trouve qu'il y a une interprète vraiment qui joue tout le spectacle en langue des signes.
1: Oui, c'est ça. Georges Sandès étant le

0: titre hein, de ce
1: oui,
0: spectacle.
1: Absolument.
0: Après ces classiques revisités, vous avez aussi consacré une grande partie du programme à la musique classique par exemple. Vous avez un spectacle à nous recommander ?
1: Ouais, alors ça c'est vraiment très très dur parce que même dans la musique classique, il y a énormément de variétés hein, entre ce que peuvent proposer les musiciens de Saint-Julien, entre le baroque et là une prochaine création avec des artistes norvégiens autour du conte norvégien La Reine des Neiges, ce qu'on va pouvoir proposer avec l'opéra orchestre de Rouen-Normandie, ce qu'on va pouvoir proposer avec un duo de pianistes qui vont s'attaquer à une transcription de la 9e symphonie de Beethoven par Liszt en l'occurrence, et puis toujours à propos de Beethoven, puisque c'est aussi une année hommage, une création avec l'orchestre opéra de Rouen-Normandie d'un artiste contemporain qui s'appelle Matteo Franceschini, qui a été Lion d'Or à la Biennale de Venise en 2019, et donc là sur une réinterprétation en musique électro, en installation lumière et avec un orchestre de cordes du motif beethovenien, voilà, création au volcan en l'occurrence.
0: Oui, c'est ça, parce que le volcan, c'est pas seulement, ça n'est pas qu'une salle de spectacle, hein, vous l'avez bien redit cette fois, et on était content de l'entendre, c'est aussi une pépinière de talent.
1: Oui, on a vraiment pour mission, et on le prend très à cœur, en tout cas d'accompagner la création, puisque il faut bien que des structures puissent s'engager et accompagner la création aujourd'hui pour qu'ensuite il y ait un patrimoine qui se crée et que voilà, ça continue d'être diffusé.
0: Voilà, donc des artistes en résidence hein, cette année encore et des spectacles accueillis pour porter des jeunes talents.
1: Oui, des talents jeunes ou moins jeunes, mais en tout cas des gens qui s'aventurent dans des nouvelles propositions, dans des nouvelles expériences. Et donc on aura quatre créations, donc toutes premières dans la saison, deux dans le festival ad hoc et puis une première française donc d'un spectacle, celui de Gisèle Vienne en l'occurrence, qui sera créé juste avant en Suisse et qui nous arrivera dans la foulée.
0: Donc là on fait une petite parenthèse sur les points forts de la programmation en dehors des spectacles qui sont dans la brochure bien sûr, vous parlez du festival ad hoc mais il y aura plusieurs parenthèses de cet ordre-là.
1: Oui, on va retrouver le festival ad hoc pour sa 9e édition, hein, fin novembre, début décembre, donc dans 14 communes de la communauté urbaine Le Havre Seine Métropole. On va retrouver notre temps fort déviation, qui est maintenant bien identifié par notre public, donc au mois de mars, dans lequel on propose toujours des spectacles qui interrogent la forme et le fond. Donc ça peut être des spectacles de jeunes créateurs, ça va aussi être des spectacles qui nous invitent à nous déplacer sur le plateau, dans des spectacles immersifs, sur le territoire. Enfin voilà, tout ce qui sort un petit peu des sentiers battus, en général, on le retrouve dans Déviation.
0: Et quand on parle de territoire, je pense aussi aux opérations que vous mettez en place pour accompagner les spectateurs dans des lieux différents. Vous organisez des voyages culturels.
1: Oui, exactement, des colos. Non, c'est pas vrai, mais oui, on aime bien, on propose à nos spectateurs d'aller dans des théâtres partenaires, donc à Rouen, à Caen, à Fécamp, en l'occurrence. Et en retour, ces spectateurs viennent aussi au volcan, ce qui nous permet de leur faire visiter d'autres lieux, d'autres théâtres, d'autres programmations et d'autres configurations. Donc ça, c'est toujours très heureux.
0: Donc, on parlait de musique, on pourrait parler de la danse, du cirque, mais j'ai aussi retenu que vous vouliez programmer cette année quelques spectacles qui tourneraient autour de l'humour, puisqu'il faudrait un peu alléger la société ou la vie qu'on mène en ce moment.
1: Oui, alors en fait, en échangeant avec les spectateurs et puis avec des artistes, avec des collègues, on s'est rendu compte qu'effectivement, dans le contexte actuel, on avait tous et toutes un peu envie, en tout cas, de fêtes, d'humour. Et donc, j'ai cherché des spectacles qui reprennent les codes de l'humour ou de la fête, des bals participatifs, mais pas forcément pour mettre de côté hein, les sujets sérieux ou les grands enjeux actuels, au contraire, mais plutôt pour les aborder par ce biais. Et effectivement, on voit que ça n'en est que plus percutant. Et donc, on va retrouver des spectacles qui utilisent les codes de l'humour. On en a au Tête des Bains-Douches. Il y a également l'humoriste Audrey Vernon qui va venir pour la première fois au Volcan. Voilà, c'est l'occasion, encore une fois, d'aborder des sujets tout à fait sérieux, mais de manière non sérieuse.
0: Justement, au Bains-Douches, vous avez présenté un spectacle d'une metteuse en scène qu'on connaît bien et qu'on aime beaucoup.
1: Et oui, alors ça, ce sera la prochaine création d'Anne-Sophie Pochet de la compagnie Actée qui est au Havre et effectivement, qui est une compagnie avec qui on collabore énormément. Très talentueuse. Là, elle nous présente une petite forme, qui s'appelle Comme la chienne. Alors là, pour le coup, qui est pas humoristique, hein, qui est adapté d'un texte de Louise Chenevière, le texte du même nom, Comme la chienne. Et c'est cette fois-ci un spectacle très scandé, avec une musicienne au plateau, avec également toute une scénographie très particulière qu'elle est en train de nous concocter. Ouais, on a bien hâte de découvrir ça.
0: Et ce sera à quelle époque ?
1: Et ce sera dans le Festival d'Aviation, qui est le festival de toutes les aventures au mois de mars.
0: Donc rendez-vous en mars. D'ici là, eh bien évidemment, vous avez aussi une grande part de la programmation qui est consacrée spécifiquement aux enfants. Petits-enfants, très petits-enfants.
1: Alors, aux enfants petits et grands, mais effectivement, on commence à partir de quelques mois. Donc, des spectacles dans le cadre du Festival Ad-Hoc, mais pas que, hein, des spectacles dans la saison. Et puis, on va vraiment sur de la petite enfance, de l'enfance, de l'adolescence et des jeunes. Et on a identifié cette année aussi toute une partie de notre programmation qui nous semble particulièrement adaptée aux familles, donc y compris dans la programmation tout public, sur des grands spectacles intergénérationnels, comme du cirque, etc., entre autres. Mais il y a toujours une très forte attention à la jeunesse chez nous, oui.
0: Donc, combien de représentations l'année prochaine, à peu près ?
1: Pour l'instant, on en a 267, mais il nous manque encore une partie de la programmation qui sont tout ce qu'on programme un peu en cours de route, soit avec nos partenaires, comme le festival Le Goût des Autres ou autre, soit les soirées qu'on fait au FITS et les événements annexes.
0: Donc, vous avez compris que c'est très difficile de balayer toute une année de programmes si riches. On rappelle que dans le catalogue que vous avez préparé, vous avez aussi préparé un itinéraire thématique pour aider les gens qui hésitent à faire leur choix.
1: Oui, on en a même trois. En fait, on a trois parcours thématiques pour orienter les personnes qui auraient envie à travers les propositions de spectacles, mais aussi les ateliers, les rencontres, enfin voilà, tout ce qui se fait autour pour petits et grands. Mais évidemment, c'est chacun choisit ce qu'il souhaite.
0: Voilà, mais c'est un guide. C'est une très bonne idée. On rappelle donc que cette saison va s'ouvrir au mois d'octobre, que la billetterie est ouverte jusqu'aux vacances et reprendra à la rentrée, c'est-à-dire...
1: Oui, là on lance les réservations à partir du samedi 13 juin, on reste ouvert jusqu'à la mi-juillet, puis fermeture pour les vacances, mais après les réservations en ligne sont évidemment toujours possibles, accessibles, et puis on rouvre fin août et on entame la grande ligne droite pour cette saison.
0: Donc merci beaucoup Camille Barnot. On va noter, on va chercher, on va feuilleter le programme riche et dense. Et puis, encore une fois, félicitations pour la reconduction de votre mission au Havre. Merci.
1: Merci beaucoup.
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2: Bonjour à tous. Alors que la Coupe du Monde de football se déroule actuellement, différentes études montrent que le niveau de stress des fans augmente considérablement lors des matchs les plus importants. Des chercheurs ont suivi des fans d'un club allemand pendant 12 semaines grâce à des montres connectées. Ce dispositif permettait d'enregistrer leur fréquence cardiaque et leur niveau de stress au quotidien. Les participantes étaient observées avant, pendant et après la finale de la Coupe d'Allemagne 2025. Les résultats montrent que le niveau moyen de stress des supporters était supérieur de 41% le jour du match par rapport au jour sans rencontre. L'augmentation du stress a commencé plusieurs heures avant le coup d'envoi. Dès le matin, les valeurs étaient déjà plus élevées que d'habitude. Elles ont ensuite continué à augmenter au fil de la journée avant d'atteindre leur maximum juste avant le début du match. L'étude montre aussi que le lieu où le match est regardé joue un rôle important. Les supporters présents dans le stade ont enregistré les réactions les plus fortes. Leur fréquence cardiaque moyenne a atteint 94 battements par minute. En comparaison, elle était de 79 battements par minute chez les personnes qui regardaient le match à la télévision et de 74 battements par minute lors des rassemblements publics. Les scientifiques se sont également intéressés à la consommation d'alcool pendant le match. Parmi les supporters interrogés, la moitié ont déclaré avoir bu d'alcool. Cette proportion montait à 65% chez les spectateurs présents dans le stade. Les résultats montrent que la consommation d'alcool augmentait la fréquence cardiaque de 5%. Dans des moments plus intenses, comme les buts, cette hausse pouvait atteindre 11,7%. Les chercheurs rappellent qu'une augmentation importante du rythme cardiaque associée à l'alcool peut être une charge supplémentaire pour le système cardiovasculaire. Des travaux précédents montraient déjà un risque d'arythmie cardiaque lors de grands événements sportifs.
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2: Bonjour à tous, nous sommes le 25 juin, journée mondiale du vitiligo, voulue par des fans de Michael Jackson, justement atteint par le vitiligo, cette maladie qui se manifeste notamment par une pigmentation de la peau. Le vitiligo est connu depuis bien longtemps et on le mentionne déjà dans le papyrus d'Hébert qui date de 2500 ans avant Jésus-Christ, excusez du peu. Le vitiligo se manifeste par des zones de peau dépigmentées et de taille plus ou moins importante sur le visage, les pieds, les mains ou les articulations et autres parties. Une maladie qui n'est ni infectieuse, ni contagieuse, ni physiquement douloureuse. Ses répercussions psychologiques ne sont pourtant pas à prendre à la légère et les personnes atteintes souffrent souvent du regard des autres. Également, journée international des gens de mer instauré par l'Organisation Maritime Internationale. Vous connaissez son nom qui désigne parfois une rue, une place ou une école. Pierre Brossolette est né un 25 juin, c'était en 1903 à Paris, journaliste et fonctionnaire engagé à gauche, pacifiste. Pierre Brossolette ne tarde pas à comprendre la menace que constitue le nazisme. Pendant la campagne de France, il se bat avec beaucoup de courage et il gagne ses galons de capitaine. Il rejoint dès 1940 le groupe de résistance du Musée de l'Homme, puis fonde le groupe Libération Nord dans la zone occupée. Il devient même chef de la confrérie Notre-Dame aux côtés du colonel Rémy. Rallié au général de Gaulle, il s'oppose néanmoins à son projet initial de réanimer au sein de la résistance les anciens partis de la Troisième République, y compris les communistes. Cela lui vaut de violentes altercations avec Jean Moulin en charge de ce projet. Pierre Brossolette veut gagner Londres pour en débattre avec le chef de la France libre, mais il est arrêté par la Gestapo à la suite d'un barrage de routine à Plogoff, à la pointe de la Bretagne. Transféré à Paris, il est torturé, il va choisir de se suicider pour éviter de parler en se jetant par la fenêtre du 84 avenue Froch à Paris ce 22 mars 1944. À Paris. 1944, naissance de Robert Charlebois, chanteur québécois. Dans la nuit du 24 au 25 juin 1950, à 4h du matin, 600 000 soldats nord-coréens franchissent la ligne de démarcation qui sépare leur État sous gouvernement communiste de la Corée du Sud sous régime pro-occidental. C'est le début de la guerre de Corée. 1950, je vous rappelle. J'en ai parlé en début d'émission, décès en 2009 de Michael Jackson, chanteur américain. Il était né le 29 août 1958. En Mozambique, c'est la fête nationale. Occasion pour nous d'écouter un gospel de là-bas, Titi Assisi, groupe de Mozambique. Bonne fête aux prospères, Léonore et Salomon.

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4: La chanson fait son cinéma, mais le cinéma n'est pas en reste. Il se sert de la chanson pour embellir ses films. En 2008, Christophe Baratier, pour les besoins de son film Faubourg 36, confie la musique et les chansons au duo Wagner et Thomas. Cette comédie dramatique et musicale va nous permettre d'entendre un groupe d'acteurs, Juniau, Cornillac, Cadmerade, Nora Arznezeder, interpréter la chanson « Partir pour la mer ».

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0: 1978, Martin Scorsese prend prétexte du dernier concert du Band, le groupe mythique de Dylan, pour réaliser un film musical, The Last Waltz. De nombreux artistes prestigieux participeront à ce concert. Outre Dylan, Clapton, Muddy Waters, Neil Young, Joni Mitchell, pour n'en citer que quelques-uns, on retiendra également Dr. John, qui nous interprète Such a Night.
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Paolo et Vittorio Taviani réalisent en 1984 le film Chaos. Adapté de 5 nouvelles de Pirandello, le film se déroule en 4 temps, dont un épilogue. Nous en devons à Nicola Piovani la partition musicale et chantée, et je vous extrait du deuxième temps la chanson du Mal de Lune.

0: super sympa. On le sait, les enfants débordent d'énergie et de créativité. Alors, autant surfer dessus et se réjouir de les voir se concentrer, tirer la langue avec application et avoir les yeux qui pétillent en découvrant leurs œuvres finales. Au-delà du plaisir à faire, à bricoler, il nourrira positivement et concrètement son estime et sa confiance en lui. Il découvrira qu'il a des dons, des talents, des compétences. Il apprendra aussi à améliorer ses capacités. Et ainsi, il saura prendre plaisir dans la persévérance et le goût de l'effort. Après, bricoler, c'est vaste. Combien de styles de bricolage? Il y en a pour tous les goûts. Papier, ciseaux, pinceaux, aiguilles, tricot, couture, dessin, peinture, aquarelle, collage, découpage, déchirage, gravure, sculpture, modelage, sur les murs, sur les toiles, sur du verre, du tissu, du bois ou tout autre support. Transformer, inventer, imaginer. Quel univers incroyable! Bricoler, c'est un temps pour soi, seul ou accompagné, court ou long, dans le silence ou le bruit, en musique, en mouvement ou assis. On bricole pour soi, pour se faire une déco, pour relooker sa chaise, son bureau, son lit, son cartable, son t-shirt, ses baskets. On bricole pour offrir, faire des surprises, se défouler, se détendre, s'exprimer. Bricoler, c'est aussi aller voir papy, mamie, le tonton grincheux mais qui a des mains en or et se met à causer comme jamais quand on lui demande quelle vis il lui faut. Bricoler, c'est du lien, c'est de l'aide, c'est se rendre utile et rire avec la voisine qui ne s'est même pas planté un clou. Voyez où tout cela mène quand vous donnez envie à vos enfants de partir à la découverte de leurs mains et de leur potentiel. Quand avec des feuilles, des brindilles et des cailloux, ils vous font un tableau nature et vous appellent avec impatience pour vous partager leur art. Bref, bricolez, amusez-vous en famille et passez du bon temps tous ensemble, petits et grands.
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4: Parole d'assaut.
5: Une émission de Gisèle Billan
4: et Didier Blonce.
5: Prise de son, Jérôme Aubin.
4: Montage, Sarah Rodriguez.
5: Aujourd'hui, nous recevons l'association Family Bulle.
4: Avec pour invité Virginie Jeanmé.
5: Virginie Jeanmé, bonjour. Pour commencer, un petit mot sur cette association Family Bulle. Ensuite, nous parlerons également des ateliers et des consultations de puéricultrices. En bref, le saviez-vous ?
4: L'association Family Bulle est un service dédié à la santé de l'enfant et au soutien à la parentalité. L'équipe, composée d'infirmières puéricultrices, travaille en étroite relation avec les pédiatres, les sages-femmes, les kinésithérapeutes pédiatriques, les orthophonistes et l'ensemble des professionnels de la petite enfance.
5: Une adresse ?
6: L'adresse de l'association, le siège est au 32 boulevard François 1er. Et un des locaux dans lesquels nous faisons nos ateliers, c'est 41 rue Abbé Herval.
4: Le numéro de portable est toujours le 06 56 69 09 81.
6: Tout à fait.
4: Voilà, donc je répète, 06 56 69 09 81.
5: Les parents viennent à deux ou on voit plus facilement la mère ou plus facilement le père?
6: Eh bien, ça a été le sujet aussi de fond de Family Bulle. C'est comment toucher les deux parents. On a depuis le début la volonté de pouvoir toucher le couple, alors le père, le coparent, pour faire en sorte que chacun entende les mêmes messages, que l'enfant voit que ses deux parents sont
5: concernés.
6: Et donc, c'est pour ça qu'on agit jusqu'à 20h le samedi et les jours fériés. On peut même aussi proposer des consultations ou des ateliers en visio. On s'est souvent rendu compte qu'en visio, le soir après 20h, il y a quelques mois, on a fait un atelier sur le sujet du sommeil. C'était le titre de l'atelier, donc c'était un atelier à 20h. C'était alors il dort. Et bien, il y a eu énormément de papas présents derrière la caméra de la visio, en fait. Et donc, c'est vraiment un moyen de pouvoir toucher les deux parents que d'intervenir sur des horaires décalés. Donc, on a plus de 50% des pères et coparents présents à nos consultations et nos ateliers.
5: Et les parents isolés ?
6: Alors, c'est quoi pour vous un parent isolé ?
5: C'est souvent une mère qui s'occupe seule de son enfant, parfois un père qui s'occupe seul de son enfant.

0: et qui est un peu dépassé par les événements, qui se débrouille tout seul, quoi.
1: Alors, je vous pose cette question-là par rapport à l'isolement. Parce qu'en fait, nous, on n'a pas la même définition de l'isolement. Justement, j'assistais à une conférence il y a quelques jours animée par un Adrien Taquet, qui est l'ancien secrétaire d'État chargé de la famille et de l'enfance et qui a impulsé cette politique autour des 1000 premiers jours de l'enfant. Et il disait qu'il avait fait un tour de France justement pour aller au contact des familles et parler de, bah, des 1000 premiers jours de l'enfant et du vécu des parents. Un parent sur deux se disait isolé. Se sentir isolé. C'est pas forcément être isolé, c'est pas forcément être seul, c'est pas forcément la famille monoparentale. Être isolé, un parent sur deux aujourd'hui en France se sent isolé dans sa parentalité. Donc c'est finalement quand même malgré tout vivre seul sa parentalité, se sentir seul. Et du coup, votre question par rapport aux parents isolés ?
0: C'était par rapport aux. Je vous demandais tout à l'heure si c'était plus facilement les mères ou les pères, parce que je sais que les pères sont souvent.
1: Isolés. Ouais. En fait, l'isolement, il touche les deux parents. Ce matin, on était avec Alice en atelier préparation à la naissance. Les pères étaient présents, donc il y avait trois couples. Et c'était très intéressant parce qu'en fait, il y a un des papas qui a dit vous n'êtes pas sans savoir qu'il y a une réforme du congé paternité. Mmh. Et il disait, moi, en fait, quand j'en parle à mes parents, les pères des générations précédentes disent, mais qu'est-ce que tu vas faire, en fait? Tu vas t'ennuyer pendant ce congé paternité. Et en fait, lui disait, mais non, j'ai envie d'être là, j'ai envie d'être présent. Donc, en fait, je dirais que pour faire en sorte que les parents et les pères ne se sentent pas isolés, il faut faire en sorte qu'ils se sentent concernés et de leur proposer justement ces espaces pour qu'ils puissent agir, pour qu'ils puissent s'exprimer et qu'ils puissent s'engager dans leur parentalité. C'est tout le concept de Family Bulle.
0: Merci, c'était Parole d'Assaut, une émission de Gisèle Billon
2: et Didier Blonce.
0: À la technique aujourd'hui infidèle, Jérôme Aubin.
2: Et le montage sera fait par Sarah Rodriguez.
0: Mille merci à Stéphanie Vincent qui nous a organisé ce rendez-vous avec Family Bulle.
2: Merci à Virginie Jeanmet, notre invitée.
0: Merci à vous tous, auditeurs fidèles, au revoir.
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0: Cédric Argentin, vous êtes l'un des membres fondateurs de Apiculture et au début juillet, le 8 je crois, vous avez un rendez-vous important.
5: En partenariat avec la Fabrique des Quartiers Sud, on va participer au temps fort sur à côté de la rue Brindeau, donc au Square d'Arcole. C'est un moment de réunion des associations du quartier dédiées aux enfants avec beaucoup d'activités de loisirs, des activités musicales, des structures gonflables, la présence de notre association avec la ruche pédagogique et toujours nos activités de sensibilisation.
0: La ruche pédagogique, parce que bien entendu, on va parler abeilles également.
5: Exactement, donc on est toujours dans la sensibilisation à la protection de l'abeille et de manière un petit peu plus générale à la biodiversité.
0: Alors tout ça se passe au Havre, bien sûr, et aux alentours du Havre, les abeilles voyagent. On a un numéro de téléphone où on peut vous contacter pour avoir des renseignements.
5: Le 06 68 45 94 86.
0: On répète le numéro.
5: 06 68 45 94 86.
0: Et puis de toute façon, il y a un site internet avec apiculture, api comme joyeux.
5: L'idée qu'on a voulu passer dès le départ, apiculture entre amis, donc la pratique de l'apiculture de manière joyeuse et entre amis, donc dans une structure conviviale.

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2: Bernard Béranger, bienvenue à ce micro.
3: Bonjour.
2: Merci de nous rejoindre et de partager avec nous un moment. Vous êtes un ancien agriculteur bio, vous avez exercé cette activité pendant une dizaine d'années et que vous êtes maintenant depuis 30 ans propriétaire d'un magasin bio et d'un restaurant végétarien. Vous nous proposez une réflexion sur l'écologie, mais à la lumière de la Bible. Lors de notre dernière chronique, vous nous avez expliqué que les deux pouvaient tout à fait aller ensemble. Mais en fin de chronique, vous nous avez laissé entendre que l'état de notre planète pouvait être le fruit d'une civilisation judéo-chrétienne. Est-ce que vous pouvez approfondir cette question ?
3: Alors, le judéo-christianisme, on va dire, et puis son dérivé, le capitalisme industriel. Il faut bien comprendre que la civilisation qui a donné lieu à ce que nous sommes aujourd'hui, je veux dire au 19e siècle, l'industrialisation, je veux dire l'ère moderne, elle est le fruit de l'Europe. L'Europe est chrétienne ou judéo-chrétienne et on voit se développer bien l'économie qui va dominer le monde, le capitalisme industriel. À la même époque de l'ère industrielle, du développement industriel avec tout ce que ça implique, il va y avoir aussi le développement de la colonisation. Alors c'est une idéologie qui est à la fois colonisatrice du tiers-monde, de ses ressources, oui. On le vit encore aujourd'hui dans le déséquilibre nord-sud, au nom de Dieu et pour le bien des populations colonisées, mais aussi colonisateur de l'écosystème, au nom du progrès et pour notre bien à tous.
2: Donc pour vous, c'est la même logique.
3: C'est la même logique, tout à fait. À la différence des philosophies orientales, il se trouve que dans la Bible, l'homme est présenté comme ayant une place très particulière. Beaucoup de penseurs écologistes ne voient dans l'homme qu'un élément de l'écosystème. Il n'est ni plus ni moins important qu'une grenouille, qu'un rat, qu'un cheval. Donc il est partie prenante et intégrée dans l'écosystème.
2: C'est comme ça que vous voyez aussi les choses ?
3: Non, c'est comme ça que eux le voient.
2: D'accord.
3: Quand on se plonge dans ce livre, parce que parler du judéo-christianisme, c'est forcément incriminer le livre qui le présente, c'est-à-dire la Bible. On va, par exemple, Genèse au chapitre 1, et on va lire au verset 26, quand on fait un rappel de la création, Dieu dit, « Faisons les êtres humains à notre image et qu'ils nous ressemblent vraiment, qu'ils commandent aux poissons dans la mer, aux oiseaux dans le ciel, aux animaux domestiques et à toutes les petites bêtes qui se déplacent sur le sol. » Puis un petit peu plus loin, au verset 28, et c'est là que le bât blesse, ou pourrait blesser, puis il les bénit en disant « Ayez des enfants, devenez nombreux, remplissez la terre et dominez-la. Commandez aux poissons, à la mer, etc. etc. » Alors, cette expression, alors en fonction des traductions, on a « assujettir »,« dominer », vous imaginez bien que de tels textes, mal compris, ouvrent la porte à tous les droits.
2: Oui, le terme est fort quand même.
3: Le terme est fort. Alors, souvent, quand on a un texte biblique comme ça qui nous gêne un peu aux entournures, on se dit « peut-être qu'il est mal traduit ». Alors, si on a la curiosité et puis le savoir-faire d'aller dans le texte original en hébreu, on va s'apercevoir que le mot « dominer », c'est « kadash ». Et kadash dans la Bible, dominer, j'allais dire, c'est très soft. Kadash, ça va être utilisé, par exemple, pour mettre en esclavage.
2: Ah oui, c'est encore
3: kadash, c'est ton ennemi, c'est tu lui mets le pied sur la tête. Et souvent dans l'Ancien Testament, hein, on mettait l'ennemi, on lui mettait le pied sur la tête en signe de domination. Dominer son ennemi, c'était kadash, ton ennemi, tu lui mets le pied sur la tête. Et il y a même certains textes où on va parler de viol. Et vous voyez comme quoi le texte, lui, il est indiscutable. Il est extrêmement violent. Pourquoi l'homme ne se servirait-il pas de ce qui lui appartient ? Si je suis le maître des lieux, si je dois dominer la terre, si je dois la maîtriser, la sujettir, la rendre sujette, j'en fais ce que j'en veux. Et là, beaucoup de personnes peuvent dénoncer un tel rapport à la fois à la nature, mais aux autres êtres vivants qui peuplent notre écosystème et qui remplissent la nature. Alors bien sûr, vous allez me dire, si on s'arrête là,
2: On a tout dit.
3: On a tout dit et on ne peut que donner raison à ceux qui vont pointer du doigt et accuser, comme je le disais tout à l'heure, le judéo-christianisme d'être à l'origine de... Mais c'est vrai, c'est cette lecture-là qui a engendré ce comportement. Maintenant, est-ce que c'est ça le message que nous donne l'Évangile dans le rapport de l'homme avec la nature et avec la création? Vous savez, heureusement qu'on ne peut pas construire une idéologie avec un seul texte.
2: Oui, il faut faire attention aux textes sortis de leur contexte aussi.
3: Exactement. C'est pour ça qu'il y a Genèse chapitre 1, mais nous aborderons dans la prochaine rencontre un texte qui va venir contrebalancer et nous donner une perspective. Là, nous avons une vue, j'allais dire, en deux dimensions. Il nous manque la perspective, il nous manque la troisième dimension pour comprendre le rapport de l'homme avec la nature et avec son écosystème.
2: Et tel qu'il faudrait le voir, selon vous?
3: Tel qu'il me semble que la Bible nous le propose.
2: On pousse à le comprendre.
3: Voilà.
2: Bernard Béranger, merci beaucoup.
3: Merci.
2: À bientôt, au revoir.
3: Au revoir.
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Bonjour. Dies Irae, c'est le jour de colère, celle de Dieu au jour du jugement dernier. Ce poème latin est une prose médiévale chantée, reprise bien plus tard par Mozart ou Verdi dans leur célèbre messe de Requiem et auparavant par Delalande dans l'un de ses plus beaux motets. Le texte évoque le retour du Christ au son étonnant de la trompette qui jettera les créatures aux pieds de son trône afin que tout acte soit jugé. Bigre. Mais pourquoi donc Dieu est-il en colère ?

jour de colère que ce jour-là, où le monde sera réduit en cendres, selon les oracles de David et de la Sibylle. Quelle terreur nous saisira lorsque le juge apparaîtra pour tout juger avec rigueur. Telle est la traduction des premiers vers du Dies Irae dans sa version actuelle datant du XIIIe siècle. C'est à cette époque qu'il a été intégré au corpus grégorien, comme entendu à l'instant. Il participe d'une tendance médiévale liée à l'époque des croisades qui sera appelée la prédication par la crainte. Pour inspirer cette crainte, quoi de mieux que de présenter Dieu en colère ? Mais c'est aussi, pour une bonne partie, le poème de la faiblesse de l'humain et du doute. Quel protecteur vais-je implorer quand le juste est à peine sûr ? Du Moyen-Âge au XXIe siècle, les évocations musicales du Dies Irae sont innombrables. Qu'il s'agisse d'une référence à cette colère de Dieu intégrée dans un requiem ou d'une reprise du texte intégral qui fut le choix de Marc Richard de Lalande qui reprend même assez fidèlement le thème initial de la version grégorienne. Écoutons ce thème exposé simplement au piano, puis dans la version de Lalande, entonné par les voix de soprane après l'introduction instrumentale.

C'est donc un De La Land fidèle au thème originel, cité dès les premières mesures, qui compose un dies irae dans la forme dominante de la musique sacrée à Versailles, celle du grand motet à la française, alternance continue de chœur et d'air soliste, dont Michel Richard De La Land est l'un des plus notables contributeurs aux confins des XVIIe et XVIIIe siècles. Il en écrivit près de 80 des grands motets durant sa carrière. Composé en 1790, le Dies Irae est chanté à Versailles pour les obsèques de la dauphine Marie-Anne-Victoire de Bavière le 1er mai de cette année 1690. De La Land utilise une grande variété de matériaux musicaux. Il veille notamment à la compréhension du texte par le recours fréquent à l'homophonie. Tous les pupitres du chœur prononcent le texte simultanément. Du Recordare au Pi Jésus, en passant par le Lacrimosa, le motet de La Land tire plus vers l'imploration du fidèle que du côté de la colère du Créateur. L'ensemble correspondance de Sébastien Dossé nous en livre une version très juste.

poème faisant l'objet d'une œuvre à part entière, comme ce grand motet de Michel Richard de Lalande que nous venons d'écouter, le Dies Irae a aussi été intégré au sein de la messe de Requiem, même si cet ajout est optionnel. Mozart et Verdi l'ont retenu, mais Fauré l'a écarté, car trop éloigné du climat voulu par le compositeur français. Quant à l'Autrichien Mozart et l'Italien Verdi, ils ne reprennent du Dies Irae que les deux premières strophes, celles évoquant cette fameuse colère de Dieu, occasion pour eux d'en rajouter en matière de tension dramatique. Voici successivement les Dies Irae extraits des Requiem de Mozart et Verdi. Pour le premier, Philippe Hervègue dirige la Chapelle Royale et le Collegium Vocale. Pour le second, Claudio Abbado est à la tête du chœur et de l'Orchestre Philharmonique de Berlin, à l'effectif pléthorique. Jour de colère que ce jour-là, où le monde sera réduit en cendres, selon les oracles de David et de la Sibylle. Quelle terreur nous saisira lorsque le juge apparaîtra pour tout juger avec rigueur.

Dies Irae des Requiem de Mozart et Verdi. Revenons au thème initial du Dies Irae, le thème musical initial, entendu en début de démission. Sa notoriété a naturellement amené des détournements très éloignés de l'idée initiale qu'il porte. En voici un exemple avec une chanson à danser du XVe siècle qui parodie ouvertement le thème liturgique. L'aspect solennel de la mélodie de plein chant est ici tout à fait parasité par le rythmique de danse, le tempo élevé et les variations mélodiques. L'histoire raconte la panique grandissante de villageois et leur désir de fuite face aux animaux alentour, au comportement de plus en plus étrange et démoniaque. On s'éloigne de la colère de Dieu. Écoutons le thème du Dies Irae, suivi de la chanson « J'ai vu le loup ».

Autre détournement du célèbre thème du Dies Irae, c'est celui que nous devons au frère Jacques, quatuor vocal français, actif de 1946 à 82. Durant son parcours, le groupe atteint un sommet dans l'art de combiner le chant et le mime. Avec « Jour de colère », créé en 1953, il nous livre avec dérision sa vision de l'Apocalypse, sans manquer de citer en guise de refrain le thème né au XIe siècle. «

0: Les frères Jacques et leurs jours de colère referment avec dérision notre émission consacrée au Dies Irae, poème médiéval repris à travers les siècles et en particulier la traduction musicale qu'en fit Michel Richard de Lalande. Que ce soit pour réécouter de Lalande ou les frères Jacques, cette émission est disponible sur la page Voix Plurielle du site de Radio Semnose. Si vous y allez, profitez-en pour donner un avis sur notre émission. Je vous retrouve la semaine prochaine pour un nouveau Voix Plurielle consacré à un certain Johan Kuno, disparu il y a tout juste 300 ans. À bientôt.
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Pour la programmation qui vous attend, nous rejoignons sans tarder Andreas Romberg et le quatuor à cordes de Leipzig, puis Antonio de Santa Cruz et Rolf Lillewan. Tout d'abord, d'Andreas Romberg, compositeur allemand contemporain de Ludwig van Beethoven et de Joseph Haydn, nous écouterons son quatuor à cordes opus 2, volume 2, 4 mouvements, allegro, menuetto, andante, final allegro. Cette œuvre est dédicacée par Romberg à son maître Joseph Haydn. C'est à l'homme de génie, à l'immortel Haydn, dont l'approbation seule est l'éloge le plus flatteur, que je dédie une œuvre de musique à laquelle j'ai apporté tous mes soins. J'ose la lui présenter comme un hommage que je dois à ses talents sublimes. Signé Romberg. Le quatuor à cordes de Leipzig interprète ce quatuor à cordes opus 2 d'Andreas Romberg.

Nous écoutions le quatuor à cordes opus 2 volume 2 en la mineur d'Andreas Romberg, interprété par le quatuor à cordes de Leipzig. Pour terminer, voici de Antonio de Santa Cruz, un compositeur espagnol du XVIIe siècle, une pièce pour guitare intitulée Yacaras, variation sur une danse typique espagnole. Nous écoutons le guitariste Rolf Lillewand, accompagné au castagnette par Adela González Campa.

Nous écoutions une variation sur une danse typique espagnole du XVIIe siècle, Yacaras, interprétée par le guitariste Rolf Lillevan, accompagnée aux castagnettes par Adela González Campa.

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2: Jérémie. Jérémie est un personnage assez bien connu de la Bible. En effet, il a été prophète, il a écrit un gros livre qui porte son nom et même un deuxième livre de poèmes qu'on appelle les Lamentations de Jérémie. C'est peut-être à cause de ça qu'on parle de Jérémiade quand quelqu'un se plaint et qu'il pleure. En tout cas, c'est un personnage qui a vécu assez longtemps et qui a connu maintes péripéties dans sa vie. Ce personnage était un fils de prêtre. Il habitait un village qui s'appelait Anatote, pas très loin de Jérusalem, dans le territoire de la tribu de Benjamin. Et lorsque Dieu l'a appelé à devenir prophète, il était encore très jeune, Dieu l'a prévenu que sa vie serait difficile, que les gens ne croiraient pas à ce qu'il dit, qu'il serait persécuté, menacé, mais que Dieu le protégerait de tout mal. Et c'est effectivement ce qui s'est produit. Il a d'abord commencé à l'époque du roi Josias, où là, il a eu un soutien, disons, assez positif de la part du roi, qui était un roi réformateur, qui a essayé de remettre au goût du jour, au sein du peuple de Jérusalem, la fidélité à Dieu. Mais après, les choses se sont gâtées. L'empire babylonien a pris de plus en plus de pouvoir, les rois se sont succédés à Jérusalem à un rythme très rapide, et pendant 41 ans au total, Jérémie a prêché la parole de Dieu pendant les trois sièges de la ville de Jérusalem, jusqu'au moment de sa destruction totale, de la déportation de ses habitants, de l'incendie du temple. Et lui-même a pu rester là, et finalement il a été emmené de force en Égypte, où il est décédé. Alors c'est vrai que c'est vraiment une vie extrêmement mouvementée, difficile, faite de persécutions. Il a été jeté en prison à plusieurs reprises. On l'a même une fois jeté au fond d'une citerne boueuse dans laquelle il n'y avait pas beaucoup d'eau, mais une boue dans laquelle il s'enfonçait et dans laquelle il risquait de mourir étouffé. Enfin, c'est un homme qui a vécu vraiment une vie extrêmement difficile. Il a écrit un livre qui porte son nom et que l'on trouve bien sûr dans la Bible. Un livre qu'il a dû écrire à deux reprises. Une première fois, il l'avait écrit en grande partie et envoyé pour le lire son secrétaire devant les adorateurs qui sortaient du temple. Son secrétaire avait donc été amené à la cour dans la maison du roi et sommé de lire le livre. Et à mesure qu'il lisait une page, eh bien les pages du livre de Jérémie étaient jetées au feu par le roi. Alors Jérémie a dit à son secrétaire Baruch, écoute, on va recommencer, on va réécrire ce livre et on va le compléter encore par d'autres messages que Dieu nous donne. Et c'est peut-être une des raisons pour laquelle aujourd'hui, eh bien, on a deux versions différentes de ce livre où les textes sont classés de façon un peu variante. Mais c'est quelque chose de très intéressant parce que voilà disons un témoignage de vie et d'intervention au sein du peuple d'Israël qui a été très mouvementé. Alors bien sûr, vous trouverez l'essentiel de l'histoire de Jérémie dans le grand livre qui porte son nom.
1: C'était une chronique de Bernard Sauvagnat.
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2: Décidément, la musique nous réserve toujours des surprises. Oui, Tchaïkovski, ici, dans la symphonie numéro 4, dans le scherzo pizzicato ostinato, nous entraîne dans une effervescence, dans une sorte de pétillement, grâce à cette technique de pizzicato, de pincer des cordes sur l'archet de tous les instruments de l'orchestre à cordes. C'est un allegro scherzo, donc pétillant à souhait, suivi ensuite d'un final allegro con fuoco, rapide avec du feu. Nous entendons le Chicago Symphony Orchestra, dirigé par Sir Georg Solti, dans ces deux mouvements de la symphonie numéro 4 de Tchaïkovski.

0: la rencontre du romantisme et de la Russie, cela donne ce que vous venez d'entendre, la musique de Tchaïkovski, symphonie numéro 4, opus 36. C'était Scherzo pizzicato ostinato et finale allegro con fuoco. Sir Georg Solti dirigeant le Chicago Symphony Orchestra.
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1: Le compositeur Alexandre Scriabine s'est particulièrement intéressé à la musique pour le piano. Nous entendons ici deux pièces très courtes intitulées Préludes et Caresses dansées avec Jean-Pierre Armengaud.

0: C'était deux pièces pour piano d'Alexandre Scriabine avec l'interprète Jean-Pierre Armengaud.
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4: On est très souvent attentif aux prévisions de la météo. En général, on espère le beau temps. Mais il y a ceux que la pluie arrange. Quoi qu'il en soit, savoir qu'il pleuvra ne nous épargne pas d'avoir à supporter la pluie. Pas plus que de savoir qu'il y aura du soleil ne suffit à nous en protéger. Simplement, un homme averti peut mieux s'organiser. Les prévisions pour notre vie sont connues. On sait que les années sont courtes, que la santé est fragile, qu'il faut travailler, lutter pour croire, espérer, garder la joie, que la vieillesse arrive, que la mort est inévitable. Mais devant ces choses-là, être averti ne suffit pas pour trouver la bonne réponse aux événements, pour vivre dans la vérité et la confiance. Il nous faut le souffle de l'Esprit Saint. C'est un souffle dont la météo ne parle pas, mais que recherchent ceux qui savent que la vie, c'est plus que le soleil et la pluie.
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2: Méditation du Sadhu Sundar Singh.
3: Seigneur, si tu te montrais aux hommes d'une manière évidente, ceux-ci n'auraient plus de doute au sujet de ta divinité et de l'existence du Père. Tous croiraient et entreraient dans le vrai chemin.
4: Quels que soient les talents, les qualités ou les dons que Dieu a déposés dans l'homme, ils deviennent inutiles si l'homme ne les met pas en œuvre. Il en est de même de la foi au Dieu vivant. Si elle ne se maintient pas en santé, elle peut être détruite par les attaques du péché et se changer en doute. Nous entendons dire souvent « Si mes doutes sur tel ou tel point étaient dissipés, je serais prêt à croire ». Ce raisonnement est semblable à celui que tiendrait un homme qui, s'étant cassé un membre dans un accident, demanderait au médecin de le soulager d'abord de sa souffrance et de remettre ensuite le membre cassé. Un tel raisonnement est absurde, car la douleur est due à la fracture des os. Il est donc nécessaire de remettre l'os en premier lieu, la douleur disparaîtra d'elle-même ensuite. Le péché brise la communion entre Dieu et l'homme et fait naître le doute qui est une maladie spirituelle. Il est donc nécessaire en premier lieu d'être réconcilié avec Dieu. Les doutes sur ma divinité, sur l'existence de Dieu ou d'autres points disparaîtront d'eux-mêmes et une paix dépassant toute intelligence, une paix que le monde ne peut ni donner ni ôter, leur succédera dans le cœur de l'homme. Je suis devenu homme pour réconcilier l'homme avec le Père, afin qu'il connaisse la joie éternelle du ciel.
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7: La musique de Ravel, oui, Maurice Ravel dans une œuvre de jeunesse pour piano avec le très grand pianiste Alexandre Tarot, extrait de son album L'Intégrale pour piano. Nous entendons À la manière de Chabrier.

0: toute la transparence et la fluidité dans cette pièce pour piano de Maurice Ravel à la manière de Chabrier.
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0: La musique que je vous propose témoigne des qualités d'écriture exceptionnelles de Telemann. Il s'agit de l'ouverture tragicomique.

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1: Bonjour et bienvenue dans notre émission Prunelle, une émission pour et avec des femmes qui nous fait beaucoup de bien, n'est-ce pas Violaine et Morgane ? Bonjour mesdames.
2: Bonjour. Bonjour.

lever le voile sur un sujet qui, d'une manière ou d'une autre, nous touche toutes, le handicap. Alors que nous aborderons tout à l'heure le parcours de Céline, une femme élevée avec des parents sourds, je nous invite à raisonner ensemble sur notre identité lorsque l'handicap est présent dans notre vie. Je pense à ces femmes, par exemple, qui sont malvoyantes, malentendantes, amputées d'un ou plusieurs membres, ou encore simplement à ces femmes porteuses d'une particularité physique ou psychique qui les rend distinguables, qui les rend remarquables. Distinguables, oui. Par le fait que lorsqu'un élément sort du commun dans notre réalité, ce sont bien des normes qui nous laissent à penser que nous sommes différentes des autres, alors qu'au fond, ne serions-nous pas toutes dans le même dilemme ? Quel dilemme ? Celui d'être confrontées à la différence. Cette différence que les autres savent nous faire remarquer. Elles deviennent un fardeau parce qu'elles sont pointées du doigt, parce qu'elles ne rentrent pas dans les cases habituelles. La société semble nous dire que ces différences nous isolent. Et quand la société ne sait pas comment appréhender ces singularités, elle les néglige ou les stigmatise. Chaque histoire, chaque femme a son lot de défis à surmonter. Alors la question qui se pose à moi est de voir comment appréhender ces réalités. Je vais vous donner un peu l'exemple de Lizzie Velasquez. Elle est atteinte d'une maladie congénitale rare. Et elle a été étiquetée la femme la plus laide au monde sur une vidéo YouTube qui a fait plus de 4 millions de vues. Elle a dû faire face à du cyberharcèlement qu'elle a vécu comme un tremplin pour apporter l'espoir. Et aujourd'hui, elle parle de sa différence comme d'un cadeau pour faire briller sa lumière. C'est pourquoi ne perdons pas courage. Lors même que notre femme extérieure se détruit, notre femme intérieure se renouvelle de jour en jour. Donc c'est une référence très intéressante. D'ailleurs, si on pense à un arbre qui, plié par le vent à ses branches, ne pousse pas droit, eh bien, elles grandissent vers la lumière, elles s'adaptent et elles deviennent plus résistantes, ces branches. De la même manière, nous avons le choix de laisser nos différences nous définir négativement ou de nous en servir pour grandir et de nous rapprocher de ce que nous sommes appelés à être, des femmes fortes, aimées, épanouies et capables de surmonter les obstacles, quelle qu'en soit leur forme. Parce qu'au-delà des regards, au-delà des normes, il y a une vérité profonde. Nous sommes toutes aimées et avec un Dieu qui nous connaît intimement, avec nos forces et nos faiblesses. Dieu qui ne voit pas le handicap comme le monde le voit, mais qui voit en nous des femmes capables de transformer leurs défis en victoires.

0: Nous venons d'écouter Beautiful Day de Ryan Nabish. Handicap, quel handicap ? Céline, merci de nous faire l'honneur de votre présence. Vous avez grandi avec des parents sourds, c'est bien cela ?
1: Oui, tout à fait.
0: Donc vous avez à la fois partagé la culture des sourds et celle des entendants, tout en faisant le lien entre elles. Céline, parlez-nous un peu de votre enfance à assurer ce lien entre sourds et entendants.
1: Si vous permettez, est-ce qu'il est possible de se tutoyer en langue des signes française ? Il n'y a pas de vouvoiement, donc pour moi, c'est encore plus difficile.
0: Ok, avec plaisir.
1: Avec
2: joie.
1: Comme ça.
2: Ok, avec plaisir. Ouais.
1: Super. Alors, moi, je suis ce qu'on appelle une coda.
0: Ok, que signifie coda ?
1: En anglais, ça signifie Children of Deaf Adults.
0: Il n'y a pas un terme pour en français ?
1: Pas du tout.
0: D'accord, c'est international.
1: International, on nous appelle les CODA, donc on est effectivement en général les enfants où les parents sont sourds. Moi, mes parents sont sourds-signants, donc ils parlent la langue des signes française, et donc c'est ma langue maternelle.
2: Et toi, tu es entendante, hein, voilà.
1: Tout à fait.
2: Okay.
1: C'est ça, les CODA, en fait, ils entendent. Et ils ont été éduqués, ils ont été élevés avec des personnes adultes sourde. Donc moi, c'est ma langue maternelle. Donc pour tout vous dire, je réfléchis en langue des signes, je rêve en langue des signes, je traduis tout en langue des signes. Quand j'entends un mot en anglais, je le traduis d'abord en langue des signes française,
0: d'accord,
1: avant de le traduire en français.
0: À partir de quel âge, à peu près, un enfant comprend les signes et même signe lui-même ? C'est bien ce terme qu'on utilise ?
1: Tout à fait. Signer. On dit signer. Alors, il faut savoir que on peut signer très très tôt, à partir environ de 8 mois.
0: Oui.
1: Oui, parce que les scientifiques ont fait des recherches et il se trouve que les cordes vocales sont matures beaucoup plus tard que la dextérité des doigts.
0: D'accord. Non.
1: Et donc, grâce à la langue des signes française, notamment la langue des signes en général, on a tiré de cette langue des bébés signes. Et les bébés signes permettent aux parents et aux enfants de communiquer. C'est-à-dire qu'on va utiliser des mots très très simples, gâteau, boire, en colère, les émotions notamment, pour pouvoir permettre au bébé de s'exprimer et pour le coup, aux deux parties de pouvoir échanger et permettre au bébé d'être moins frustré. Donc dès l'âge de 8 mois, après effectivement ça peut être un peu plus tard, mais dès l'âge de 8 mois, si les parents ou l'environnement utilisent les signes, peuvent effectivement permettre au bébé de s'exprimer assez tôt.
0: Mais est-ce que vous vous rappelez du jour ou de la période où vous vous rendez compte que vous êtes différent, vos parents, votre famille est différente ?
1: Personnellement, je ne me souviens pas trop vers quel âge, mais c'est surtout les autres. En fait, c'est le regard de l'autre qui m'a fait prendre conscience que je ne suis peut-être pas comme tout le monde. Il y a une petite anecdote, lorsque j'avais environ 8 ans, je me retrouve à la caisse avec ma maman et je vois les gens qui me regardent avec insistance, avec des grands yeux et je me dis mais qu'est-ce qui se passe, qu'est-ce qui ne va pas, pourquoi les gens me regardent et c'est beaucoup plus tard où j'ai analysé cette situation et je me suis dit ah ok c'est parce que je parle avec mes mains, je parle avec ma maman avec mes mains et en fait c'est les autres.
0: D'accord.
1: On va dire, c'est vraiment le regard des autres qui m'a fait comprendre, en tout cas découvrir que j'étais peut-être pas comme tout le monde.
0: D'accord, donc l'enfant coda que vous êtes, ça génère une sorte de déni en quelque sorte de l'handicap de ses parents.
1: C'est pas un déni, c'est juste que moi c'est ma vie en fait, c'est ma vie au quotidien, c'est comme ça que j'évolue, en tout cas que j'évoluais petite. Je me suis pas. Pour moi, ça n'a pas été C'est pas un handicap. En fait, un handicap, c'est un
0: mot. Il n'est pas visible, en tout cas.
1: Moi, je l'ai pas. Je l'ai pas vécu comme une différence.
0: Violaine, tu as une question.
2: Lorsque tu étais plus jeune, tu as dû certainement servir de lien entre les entendants et tes parents. Ça te fait grandir plus vite, non ?
1: Tout à fait. Il se trouve que je suis l'aînée de ma famille, donc forcément, j'étais les oreilles et les mains et la voix de mes parents. Très très tôt, ma mère me dit aux alentours de 2 ans et demi, je prenais le téléphone et je répondais aux appels. Je traduisais tout, Ça pouvait être des rendez-vous médicaux, ça pouvait être un appel, on va dire, informel à ma grand-mère, ça pouvait être à la caisse d'un supermarché, dire voilà, ça coûte telle somme, etc. Donc j'ai vraiment été, on va dire, vraiment l'interprète de mes parents depuis toujours.
0: Donc avec la question de Violaine, en fait, on bascule du côté rose de l'enfance à un côté plus difficile. La charge, donc, cette charge que vous aviez d'assurer le lien entre vos parents et le reste de la société. J'en ai appris un petit peu sur toi juste avant l'émission par rapport à ton métier. Finalement, un fardeau devient une vocation, un métier, mais pourquoi ?
1: Tout à fait. Pour moi, interpréter mes parents lorsque j'avais, notamment au moment de l'adolescence, c'était vraiment un poids. J'en avais marre. Je devais toujours être là, toujours présente, être au courant de tout, de tout, de tout. Et ça me pesait énormément.
0: Vous avez des exemples ?
1: J'en ai des milliers d'exemples.
0: Allez, un petit.
1: Qu'est-ce que je peux vous raconter ? Un jour, pareil, je devais avoir 9 ans, ma sœur était tout bébé encore, 7-8 mois. Ma mère me réveille en pleine nuit, elle me dit « il faut absolument que tu appelles les urgences, ta petite sœur ne va pas bien ». Bon, bah, j'appelle les urgences, 2h du matin, j'ai 9 ans, bref. Le médecin que j'ai au téléphone me pose un milliard de questions, je réponds, je lui donne l'adresse, je raccroche. Tout de suite après, enfin quelques minutes après, il me rappelle en me demandant si c'était vrai, si cet appel était vrai. Parce qu'effectivement...
0: C'est une voix d'enfant.
1: C'est une voix d'enfant, moitié endormie, qui répond un peu du tac au tac. Et bref, le médecin me demande si c'est vraiment un appel urgent. Je lui dis oui, oui, ma sœur ne va pas bien. Et ils ont envoyé les urgences et à la suite de ça, j'ai compris qu'effectivement j'avais entre guillemets sauvé la vie de ma petite sœur. Si on la laissait encore là quelques minutes, elle pouvait mourir. Donc oui, effectivement, c'est des exemples comme ça où tout le temps je devais être présente pour chaque instant, chaque moment, chaque rendez-vous pour mes parents.
0: D'accord, Violaine.
2: Oui, je vais me permettre une indélicatesse, mais on est entre femmes.
1: Oui.
2: Tu as quel âge ?
1: J'ai 43 ans.
2: Je me permets de te poser la question parce que c'est pour situer que tous ces événements-là se passent des dizaines d'années en arrière avec un regard aussi différent
1: sur ce
2: handicap et sur les personnes qui accompagnent au quotidien. Donc je pense que c'est intéressant d'avoir cet élément.
1: Tout à fait. Aujourd'hui, je le considère plus comme quelque chose de difficile, mais lorsqu'on a une dizaine d'années, c'est difficile. Moi, à 10 ans, je rêvais d'aller courir, jouer avec mes camarades, alors que souvent, il fallait que j'accompagne mes parents au rendez-vous, il fallait que je sois quasiment toujours présente pour eux.
0: Vous êtes l'aînée de la fratrie ?
1: Tout à fait. Je suis l'aînée et c'est souvent un petit peu, on va dire, le fardeau de l'aînée, des codas, c'est eux qui vont souvent être l'interprète des parents. Sachant que aujourd'hui, on a quand même, enfin, les personnes sourdes ont accès beaucoup plus aux interprètes et à la vision interprétation que en 1990.
0: Ce qui me permet de revenir sur ton métier.
1: Oui, tout à fait.
0: Est-ce qu'on peut en parler ?
1: Tout à fait. Alors, comme je disais, mon métier, il s'est un peu imposé à moi. J'étais pas du tout destinée à faire interprète, parce que personnellement, j'aime pas trop les langues, mais j'avais un métier qui était là, qui était entre mes mains. Et un jour, j'ai postulé pour une boîte de visio-interprétation et me voilà, ça fait 15 ans que je suis visio-interprète.
0: On peut savoir quelle entreprise ?
1: Tout à fait, je travaille pour Tadeo et Axéo.
0: D'accord. Et quel est le but de cette entreprise ?
1: Alors, c'est une plateforme qui permet aux personnes sourdes dans le monde professionnel d'avoir accès aux échanges. C'est-à-dire que grâce à un outil que nous avons au quotidien, notamment un ordinateur, un petit micro et une webcam, ils peuvent communiquer comme n'importe quel entendant. Ils nous appellent et il y a une plateforme avec des interprètes qui permettent de faire le pont. C'est-à-dire qu'ils peuvent passer des coups de fil, suivre des formations, des visioconférences, des réunions, des entretiens. Bref, ils peuvent faire tout.
0: Donc comme... finalement, vous avez un bac plus 20. Pourquoi ? Parce que depuis la naissance, vous êtes formée à votre métier.
1: Ah, oui, c'est ça.
0: D'accord. C'était un peu la solution de facilité, ce métier, ou vraiment, vous avez ressenti, quel était le déclic pour finalement venu... utiliser ce talent ?
1: C'est venu beaucoup plus tard. Moi, à la base, je suis quelqu'un de plutôt... je suis une artiste. J'aime bien tout ce qui est artistique. Et il faut savoir que, soit on perce, soit on perce pas. Donc, c'est difficile. Et un jour, je me suis retrouvée là parce que moi, j'aimais pas les études spécifiquement. Donc, je ne savais pas vers où me diriger. Et effectivement, un jour, j'ai quelqu'un de ma famille qui me dit « Mais t'as un métier qui est déjà tout prêt là, dans tes mains, comme je disais tout à l'heure. » Et j'ai postulé et j'ai été embauchée dans cette boîte. Par contre, oui, interprète et connaître la langue des signes, c'est vraiment deux choses différentes. Donc c'est pour ça qu'ensuite je me suis formée. J'ai été à l'ESI, donc l'école supérieure des interprètes et des traducteurs, pour pouvoir effectivement me former au métier d'interprète. Parce que oui, connaître une langue c'est une chose, interpréter c'est autre chose. Notamment dans mon domaine où je traduis pour des professionnels sourds. Donc c'est des professionnels sourds qui peuvent être... infirmier, laborantin, ingénieur, bref, tous les métiers qu'on peut avoir dans le monde entier, et il faut pouvoir traduire tout cela.
0: Morgane, tu as une question.
3: Comment tu appréhendes en fait cette différence ?
1: Moi, je ne l'appréhende pas. Mmh. Moi, pour moi, la différence, ça a toujours été une force pour moi. Je fais de la différence, justement, une spécificité qui fait de moi quelqu'un de pas comme tout le monde. Et ça, j'aime ça.
0: Violaine.
2: Est-ce que quelque part, c'est ton côté artistique aussi qui essaie de développer à travers ça ?
1: Peut-être. En tout cas, c'est ma personnalité. Ouais, j'aime bien la différence. J'aime bien sortir du lot.
0: Le temps est malheureusement bien trop court pour un sujet tellement intéressant. On a envie d'en savoir plus. Merci Céline de nous avoir confié votre expérience, votre vie et même un peu votre intimité.
1: Avec plaisir.
0: Alors prenons, je vous propose mesdames, si vous êtes d'accord avec toute l'énergie que nous a transmise Céline, justement de prendre cette pause musicale avec Mirella et le groupe Psaume 151 en tout temps. À tout de suite.

0: J'ai pris la meilleure des décisions. Nous venons d'écouter En tout temps de Mirella et le groupe Somme 151. Je vous confirme, Céline, vous avez pris la meilleure des décisions parce que vraiment, notre échange nous a montré à quel point vous avez bien votre place sur ce sujet. Violaine, es-tu en capacité de nous emmener à travers ta chronique dans les sentiers de l'abondance ?
1: Tu viens de me lancer un défi, là, Séverine.
0: Tout à fait.
1: Je relève. Coda. Ça me fait assez penser à la guerre des étoiles, vous ne trouvez pas ? Je m'imagine quelqu'un ayant des super-pouvoirs et communiquant par télépathie avec ses stagiaires pour rester vivant dans des contrées hostiles. Wow. Bon, d'accord. Allez, on arrête le délire hollywoodien et on regarde la situation d'un peu plus près. On a une jeune femme, Coda, qui a développé des capacités de communication par la force des choses et qui le met au service des autres. Ça pourrait faire un super film sans avoir besoin de pousser la chanson pour dire qu'elle s'envole. Il suffirait de regarder ce parcours de vie. Grandir dans une famille porteuse de handicap, une enfance marquée par la responsabilité d'être l'outil de communication de ses parents. En grandissant, elle n'a pas envie de se lancer dans des études. Elle choisit la facilité, en apparence, et décide d'en faire son métier. Elle va devenir l'outil de communication au service des autres. Le hasard fait qu'elle travaille pour les entreprises et qu'elle apprend donc un tas de termes techniques différents et quelque part devient formée sur plusieurs facettes de métier. Mmh. Le hasard aussi fait que cette espèce de fardeau de devoir tout traduire devient une force et une source d'épanouissement. Le hasard encore la conduit jusqu'ici à nous parler aujourd'hui. Elles sont plusieurs dans sa boîte. Et l'invitation à venir participer à l'émission n'était pas nominative. Elle nous a partagé avoir dit aux autres « Je le fais en dernier recours ». Et le hasard a voulu qu'elle soit là. Perso, un film comme ça, je trouve que ça a beaucoup plus de portée et de valeur qu'un maître Yoda qui parle de trucs obscurs. Moi, je dis que le hasard fait bien les choses. Et vous savez ce qu'on dit ? Le hasard, c'est Dieu qui passe incognito. Alors, si on se laissait guider dans nos vies, au hasard, et qu'on se retourne un jour pour voir l'histoire merveilleuse qui vient de s'écrire.

0: Céline, merci, merci de vous être déplacée pour nos auditrices à qui vous suggérez ou confirmez de faire de leurs difficultés une force. Je ne peux m'empêcher de penser à vos parents, vos premiers employeurs, de super employeurs qui vous ont aimé, choyé et qui ont fait la belle personne que vous êtes aujourd'hui. Parce que les auditrices ne vous ont pas autant fréquenté que nous, on l'a fait. Et c'est vraiment une très belle rencontre que nous avons fait aujourd'hui. Merci, merci, merci à vous.
1: Merci beaucoup.
2: Merci beaucoup, merci à Violaine qui a dépeint mon portrait, ça m'a vraiment touchée. Super. On se rend pas compte, mais c'est vrai que lorsque j'ai raconté mon histoire là aujourd'hui, et puis quand on a préparé l'émission, bah, on se rend compte de plein de choses, et puis qu'effectivement, bah, que cette différence, en fait, c'est une force.
0: Super. Mmh. Vous savez quoi, Céline ? Vous avez des femmes CODA, des enfants, des filles CODA, des sœurs CODA qui sont en train de vous entendre. Qu'est-ce que vous avez à leur dire comme mot de fin ?
2: Foncez.
0: Que dire d'autre ? Merci pour tout, à nouveau. J'ai beaucoup remercié, mais vraiment, je suis très contente de cet échange. Violaine et Morgane, nous, on se retrouve. Hein. Vous êtes d'accord ?
1: Ah oui, avec plaisir.
0: Et qui sait, Céline, vous serez d'accord de revenir nous présenter un autre sujet ?
2: Avec grand plaisir.
0: Super, super. Merci, chère Prunelle, de nous avoir écoutés et à bientôt dans notre émission.

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1: Parole d'assaut.
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2: Aujourd'hui, nous recevons l'association Family Bulle.
1: Avec pour invité Virginie Jeanmé.
2: Virginie Jeanmé, bonjour. Pour commencer, un petit mot sur cette association Family Bulle. Ensuite, nous parlerons également des ateliers et des consultations de puéricultrices. En bref, le saviez-vous ?
1: L'association Family Bulle est un service dédié à la santé de l'enfant et au soutien à la parentalité. L'équipe, composée d'infirmières puéricultrices, travaille en étroite relation avec les pédiatres, les sages-femmes, les kinésithérapeutes pédiatriques, les orthophonistes et l'ensemble des professionnels de la petite enfance.
2: Une adresse ?
3: L'adresse de l'association, le siège est au 32 boulevard François 1er. Et un des locaux dans lesquels nous faisons nos ateliers, c'est 41 rue Abbé Herval.
1: Le numéro de portable est toujours le 06 56 69 09 81.
3: Tout à fait.
1: Voilà, donc je répète, 06 56 69 09 81.
2: Les parents viennent à deux ou on voit plus facilement la mère ou plus facilement le père ?
3: Eh bien, ça a été le sujet aussi de fond de Family Bulle. C'est comment toucher les deux parents. On a depuis le début la volonté de pouvoir toucher le couple. Alors, le père, le coparent, pour faire en sorte que chacun entende les mêmes messages, que l'enfant voit que ses deux parents sont
2: concernés.
3: Et donc, c'est pour ça qu'on agit jusqu'à 20h le samedi et les jours fériés. On peut même aussi proposer des consultations ou des ateliers en visio. On s'est souvent rendu compte qu'en visio, le soir après 20h, il y a quelques mois, on a fait un atelier sur le sujet du sommeil. C'était le titre de l'atelier, donc c'était un atelier à 20h. C'était alors il dort. Et ben, il y a eu énormément de papas présents derrière la caméra de la visio, en fait. Et donc, c'est vraiment un moyen de pouvoir toucher les deux parents que d'intervenir sur des horaires décalés. Donc, on a plus de 50% des pères et coparents présents à nos consultations et nos ateliers.
2: Et les parents isolés ?
3: Alors, c'est quoi pour vous un parent isolé ?
2: Ben, c'est souvent une mère qui s'occupe seule de son enfant, parfois un père qui s'occupe seul de son enfant et qui est un peu dépassé par les événements, qui se débrouille tout seul, quoi.
3: Alors, je vous pose cette question-là par rapport à l'isolement. Parce qu'en fait, nous, on n'a pas la même définition de l'isolement. Justement, j'assistais à une conférence il y a quelques jours animée par un Adrien Taquet, qui est l'ancien secrétaire d'État chargé de la famille et de l'enfance et qui a impulsé cette politique autour des 1000 premiers jours de l'enfant. Et il disait qu'il avait fait un tour de France justement pour aller au contact des familles et parler de, des 1000 premiers jours de l'enfant et du vécu des parents. Un parent sur deux se disait isolé. Se sentir isolé. C'est pas forcément être isolé, c'est pas forcément être seul. C'est pas forcément la famille monoparentale. Être isolé, un parent sur deux aujourd'hui en France se sent isolé dans sa parentalité. Donc c'est finalement quand même malgré tout vivre seul sa parentalité, se sentir seul. Et du coup, votre question par rapport aux parents isolés ?
2: C'était par rapport au. Je vous demandais tout à l'heure si c'était plus facilement les mères ou les pères, parce que je sais que les pères sont souvent
3: isolés.
2: Isolés.
3: Ouais. En fait, l'isolement, il touche les deux parents. Ce matin, on était avec Alice en atelier préparation à la naissance. Les pères étaient présents, donc il y avait trois couples. Et c'était très intéressant parce qu'en fait, il y a un des papas qui a dit vous n'êtes pas sans savoir qu'il y a une réforme du congé paternité. Et il disait, moi, en fait, quand j'en parle à mes parents, les pères des générations précédentes disent, mais qu'est-ce que tu vas faire, en fait ? Enfin, tu vas t'ennuyer pendant ce congé paternité. Et en fait, lui disait, mais non, j'ai envie d'être là, j'ai envie d'être présent. Donc, en fait, je dirais que pour faire en sorte que les parents et les pères ne se sentent pas isolés, il faut faire en sorte qu'ils se sentent concernés et de leur proposer justement ces espaces pour qu'ils puissent agir, pour qu'ils puissent s'exprimer et qu'ils puissent s'engager dans leur parentalité. C'est tout le concept de Family Bulle.
2: Merci. C'était Parole d'Assaut, une émission de Gisèle Billan
1: et Didier Blonce.
2: À la technique aujourd'hui, infidèle, Jérôme Aubin.
1: Et le montage sera fait par Sarah Rodriguez.
2: Mille merci à Stéphanie Vincent qui nous a organisé ce rendez-vous avec Family Bulle.
1: Merci à Virginie Jeanmé, notre invitée.
2: Merci à vous tous, auditeurs fidèles. Au revoir.
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2: Emmanuel Pascal Falala, le dimanche 28 juin, il se passe un grand rendez-vous pour vous.
6: Oui, nous avons la chance d'être invités par le festival Supernature, dirigé par le pianiste Aurélien Richard. Et nous allons chanter avec mon ensemble vocal Impression, les Liebeslieder de Brahms et les Zigeunerlieder de Brahms. Il y a également Elisabeth Lecoq qui sera présente à ce concert, qui jouera dans les Liebeslieder Walzer. Le concert aura lieu à la chapelle de Grinval, à Saint-Léonard, près de Fécamp. Ce sera à 16h.
2: On a tous les renseignements. On rappelle la date. Un numéro de téléphone peut-être où on peut vous contacter si on veut avoir plus de renseignements.
6: Alors, mon téléphone personnel, le 02 35 44 76 52. Sinon, je pense qu'en allant sur le site internet du festival Supernature, vous trouverez les renseignements.

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1: Avec Destination Santé, Emmanuel Ducreuset.
2: Bonjour à tous. Alors que la Coupe du Monde de football se déroule actuellement, différentes études montrent que le niveau de stress des fans augmente considérablement lors des matchs les plus importants. Des chercheurs ont suivi des fans d'un club allemand pendant 12 semaines grâce à des montres connectées. Ce dispositif permettait d'enregistrer leur fréquence cardiaque et leur niveau de stress au quotidien. Les participantes étaient observées avant, pendant et après la finale de la Coupe d'Allemagne 2025. Les résultats montrent que le niveau moyen de stress des supporters était supérieur de 41% le jour du match par rapport au jour sans rencontre. L'augmentation du stress a commencé plusieurs heures avant le coup d'envoi. Dès le matin, les valeurs étaient déjà plus élevées que d'habitude. Elles ont ensuite continué à augmenter au fil de la journée avant d'atteindre leur maximum juste avant le début du match. L'étude montre aussi

0: l'alcool, augmenter la fréquence cardiaque de 5%. Dans des moments plus intenses, comme les buts, cette hausse pouvait atteindre 11,7%. Les chercheurs rappellent qu'une augmentation importante du rythme cardiaque associée à l'alcool peut être une charge supplémentaire pour le système cardiovasculaire. Des travaux précédents montraient déjà un risque d'arythmie cardiaque lors de grands événements sportifs.
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2: Bienvenue pour notre nouvelle émission de Petits Sujets Psychologiques et nous sommes en compagnie d'Éléonore Tarlet. Bonjour.
3: Bonjour Oscar.
2: Alors vous êtes psychologue, psychothérapeute et depuis quelques émissions, vous avez décidé de nous parler de phobie d'impulsion, Éléonore Tarlet. Alors la phobie d'impulsion, on pourrait résumer en disant que c'est une peur panique de se faire du mal et d'en faire aux autres. Mais alors, est-ce que vous pouvez nous dire comment ça se traduit exactement, cette peur panique ?
3: Alors, la peur panique, elle vient suite à des pensées obsédantes, hein, des pensées irrationnelles qui s'imposent à nous, comme tout le monde peut avoir. Hein. Par exemple, si je donne un coup de volant, je pourrais renverser la personne, ou je pourrais mettre en danger. Mais ces pensées-là, chez nous, elles sont assez labiles, c'est-à-dire ça vient, ça va... On se dit, qu'est-ce que ça fait dans ma tête, c'est idiot, et puis un peu on balaye ça d'un verre de main et la pensée ne reste pas. Sauf que dans la phobie d'impulsion, c'est vraiment des pensées qui s'imposent à nous, qui sont très très présentes et qu'on va essayer de combattre à tout prix.
2: Quand vous dites très très présente, ça veut dire jusqu'à quel point ?
3: Alors des pensées, je peux vous donner des exemples de pensées. Alors c'est pas très marrant parce que c'est quand même des choses assez morbides, assez difficiles.
2: Oui.
3: Par exemple, après qu'il y a eu le Bataclan, il y a des personnes qui ont eu de phobies d'impulsion du style « moi aussi je pourrais devenir un terroriste et moi aussi je pourrais crier à l'Ouakbar et moi aussi je pourrais mettre une bombe et qu'est-ce qui me dit que je pourrais pas le faire si ces gens-là ont pu le faire ?» Et ça peut être aussi, il y a une personne qui expliquait d'ailleurs après les attentats de Charlie, ça lui a fait la même chose, mais ça peut être « j'attends mon métro, cette personne-là qui attend près du quai, je pourrais la pousser et puis du coup on se voit le faire et puis on se voit après, on voit le corps déchiqueté sous les rames du métro et puis on voit les secours qui arrivent ou ça pourrait être je pourrais me suicider et puis on imagine ses enfants ses parents après le décès ou ses enfants et ça pourrait être aussi des pensées de je fais du mal à autrui. J'avais notamment une personne qui me disait moi quand je vois un enfant j'ai l'image de me voir prendre une grosse pierre et puis lui écraser le crâne contre le sol. Et alors c'est un monsieur qui était absolument adorable, qui était dans l'enseignement, et c'était vraiment à l'opposé de ce qu'il aurait eu envie de faire. Hein.
2: C'est pas un désir sous-jacent qui serait projeté par ces idées-là ?
3: Oui, c'est important ce que vous dites, c'est pas du tout une envie personnelle ou un désir, c'est même tout l'inverse. C'est-à-dire ces pensées-là, c'est comme si on avait un peu une radio allumée, qui nous vient en tête et qui nous met des pensées, on ne sait pas ce qu'elles font là, c'est vraiment pas à nous, et c'est tellement à l'opposé de ce que l'on est, de nos valeurs, de notre sensibilité, de ce que l'on pratique dans la vie, qu'on va se mettre à les combattre pour être sûr qu'on ne le ferait pas. C'est un peu comme un firewall, un antivirus, vous voyez, qui s'est installé dans notre cerveau pour être sûr que moi, je ne veux surtout pas aller là-dedans.
2: Et quand vous dites on se met à les combattre, ça veut dire que ça prend quelle proportion ? Quand on rentre dans ce combat-là, ça peut devenir complètement obsédant ?
3: Oui, tout à fait. Ça peut vraiment prendre beaucoup de temps pour lutter contre ces pensées. Donc ça peut être des personnes qui ont des stratégies d'évitement, qui se mettent par exemple de la musique dans les oreilles toute la journée, qui se bourrent d'anxiolytiques... qui vont faire en sorte de faire taire ces pensées ou d'essayer de ne pas les écouter, mais ça
2: qui reviennent presque sans cesse.
3: Qui reviennent, mais plus on va chercher à les éviter, c'est le principe du TOC. Hein. Tout ce contre quoi on résiste persiste. Le TOC, plus je vais essayer de combattre ces pensées-là, plus elles vont revenir en fait. C'est comme si elles avaient besoin d'être accueillies parce qu'il y a une logique certainement. Hein. Le cerveau est toujours très logique. Il y a une logique à ce symptôme. Et le souci, c'est que souvent, comment dire, ça n'est pas à moi. Après, on le verra dans d'autres émissions avec la contamination par l'agresseur ou je referai un lien avec l'épigénétique qu'on a déjà abordé. Souvent, ce ne sont pas mes pensées. Hein. Ça n'a rien à voir avec moi. Sauf qu'en fait, ça habite mon cerveau, comment dire. Ça s'est installé dans mon ordinateur. Et à ne pas confondre avec une envie ou un désir qui serait là sous-jacent.
2: C'est vraiment des choses. Ça s'impose vraiment à...
3: Ça s'impose à nous. C'est une pensée qui est vraiment pas à nous, mais du tout. C'est comme si on avait, un voisin, quelqu'un à côté de nous qui nous balançait des trucs dans la tête. Oui, regarde, ta fille, c'est une salope, abuse-la. Et en fait, c'est horrible parce que moi, je suis tellement pas comme ça que je ne peux faire que combattre cette pensée pour ne plus qu'elle revienne. Sauf que plus je la combats, malheureusement, en principe du TOC, plus elle revient.
2: Et Éléonore Tarlé, avant de se quitter dans cette émission, rassurez-nous, quand on est atteint de ce genre de TOC, de phobie d'impulsion,
3: oui, vous avez complètement raison.
2: On peut s'en sortir.
3: On peut s'en sortir, tout à fait. On peut s'en sortir. J'ai moi-même accompagné plusieurs personnes qui, pas plus tard qu'hier soir, une patiente qui me disait Oh, Éléonore, j'ai encore quelques angoisses. Et je lui disais, mais souvenez-vous, quand on a démarré, elle me dit Ah, oui, c'est vrai, j'ai mes phobies d'impulsion. J'en ai plus du tout. Ah non, ça c'est vrai, j'en ai plus du tout. Donc voilà, il reste encore quelques petites angoisses qui sont, on va dire, pour elle, complètement gérables. Mais vous savez bien comment est l'être humain, il focalise toujours sur ce qui reste à améliorer ou ce qui reste qui ne va pas. Donc oui, on peut s'en sortir complètement. Ensuite, c'est vrai que c'est quand même des choses qui sont assez résistantes. Donc vraiment, ne vous découragez pas, allez consulter. Je citerai des vignettes cliniques, hein, des cas cliniques pour vous illustrer comment on s'en sort et d'où ça vient pour comprendre et résoudre. Donc oui, on peut tout à fait se sortir de phobie d'impulsion, il n'y a aucun problème.
2: Donc voilà, le rendez-vous est pris pour d'autres émissions avec d'autres cas cliniques dont vous parliez, qui viendront se rattacher à ces phobies d'impulsion pour qu'on comprenne bien de quoi il s'agit. C'était Petit Sujet Psychologique, nous étions en compagnie d'Éléonore Tarlé, merci beaucoup.
3: Merci beaucoup à vous.
2: À très vite, au revoir.
3: Au revoir.
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4: Bonjour tout le monde, nous allons parler aujourd'hui d'un oiseau qui est peu connu malgré le fait qu'il soit présent dans la totalité de la France. C'est le martinet noir, de son petit nom latin le Apus apus. C'est bizarre comme mot, surtout pour des oiseaux qui n'ont jamais de puce grâce à leurs plumes, mais c'est un oiseau qui va souvent être confondu avec sa cousine l'hirondelle. Petit aparté au niveau des hirondelles, il y a plusieurs hirondelles par chez nous. L'hirondelle rustique, l'hirondelle de fenêtre, l'hirondelle de rivage. Donc ce sont trois espèces différentes mais qui font sensiblement la même taille, la même gabarit et qui ont ce petit truc de l'oiseau du printemps. Donc le martinet noir est un oiseau un petit peu plus grand. Il est vraiment beaucoup plus corpulent que sa cousine l'hirondelle. Et surtout, c'est un sprinteur incroyable. On dit souvent que le roi du ciel, c'est l'aigle. Alors déjà, il n'y a pas d'aigle en Normandie. Mais sincèrement, pour ma part, le roi du ciel par chez nous, c'est le martinet noir. Tout simplement parce qu'il fait la totalité de sa vie en vol. Il va manger en vol, il va se nourrir en vol, il va dormir en vol. Bien sûr, il ne tombe pas, il va planer, utiliser des vents ascendants pour pouvoir tranquillement se reposer. Il se pose uniquement en période de reproduction puisqu'il va se mettre dans son nid et ensuite, une fois que les petits sont partis, il repart en vol et il ne se reposera que l'année suivante. En une seule journée, le martinet noir peut ingurgiter jusqu'à 20 000 proies. Donc bien sûr, ce sont de toutes petites bêtes. Les insectes, les petites bêtes volantes, les moucherons, là, les petits trucs qui nous enquiquinent l'été, et on est bien content que les martinets et les hirondelles viennent nous débarrasser de ces petits trucs. Et pour arriver à attraper tout ça, sa moyenne de vol est de 60 km/h. Donc déjà, hein, voyez par rapport à quand vous conduisez, rien qu'en agglomération à 50 km/h, on va vite. Mais surtout, il peut faire des pointes sans trop se fatiguer jusqu'à 100 km/h. L'été, lorsque vous entendez un cuicui assez strident, la plupart du temps, ce ne sont pas des hirondelles, ce sont des martinets. Puisque le martinet apprécie vraiment la présence de l'humain. Il va utiliser nos bâtis, il va utiliser nos infrastructures. Il est très rare en campagne, on va dire, profonde. En plus de tout ça, donc non seulement il mange beaucoup, mais également il va très vite, c'est un oiseau qui peut vivre jusqu'à 20 ans. Et ce n'est pas quelque chose qui est exceptionnel. La moyenne est jusqu'à 20 ans. Donc c'est vraiment un animal qui, si vous lui laissez un petit peu de place par chez vous, pourra vous débarrasser de toutes les petites bêtes qui vous enquiquinent l'été quand vous êtes au barbecue. Donc je vous remercie d'avoir écouté ce petit point martinet noir et je vous dis à bientôt.
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1: 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Jean-Jacques Cousteau.
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0: Chers auditeurs, je vous souhaite la bienvenue pour une nouvelle émission des biens chantés maintenant. Le chant que vous venez d'entendre est de l'artiste Tété et s'intitule « Les fils de Cham ». J'ai choisi ce morceau, avant de préparer votre émission, en me basant sur son titre, puisque je ne le connaissais pas encore. En effet, le nom Cham ne peut laisser indifférent le lecteur de la Bible. Mais une fois que j'ai commencé à étudier en détail les paroles, je me suis rendu compte que le texte de Tété est difficile à comprendre. Je vais donc essayer de vous expliquer le sens de ce chant. Dans la Bible, Cham est un des fils du célèbre Noé, celui qui a construit une arche pour survivre au déluge. Cham, après le déluge, a vécu une histoire étrange. Laissez-moi vous lire le passage qui la rapporte au chapitre 9 du livre de la Genèse et au verset 20 à 27. Noé fut le premier agriculteur. Il planta une vigne et il en but le vin, s'enivra et se trouva nu à l'intérieur de sa tente. Cham, père de Canaan, vit la nudité de son père et il en informa ses deux frères au dehors. Sem et Japhet prirent le menton de Noé qu'ils placèrent sur leurs épaules à tous deux et, marchant à reculons, ils couvrirent la nudité de leur père. Tournés de l'autre côté, ils ne virent pas la nudité de leur père. Lorsque Noé, ayant cuvé son vin, sut ce qu'avait fait son plus jeune fils, il s'écria « Maudit soit Canaan, qu'il soit le dernier des serviteurs de ses frères !» Puis il dit « Béni soit le Seigneur, le Dieu de Sem, que Canaan en soit le serviteur. Que Dieu séduise Japhet, qu'il demeure dans les tentes de Sem, et que Canaan soit leur serviteur. » La première réaction que nous pouvons avoir en entendant ce texte, c'est de réaliser que même les hommes de Dieu les plus fidèles peuvent faire des bêtises. Et Noé en est un. Ce qui est étrange, c'est que Noé va maudire son fils Cham, appelé aussi Canaan, car il est l'ancêtre de ce peuple. Le problème, c'est que la parole est importante dans la Bible, comme elle l'est d'ailleurs aujourd'hui. Un texte biblique dit à ce sujet que la mort et la vie sont au pouvoir de la langue. Nous pouvons tuer quelqu'un, le blesser avec des mots. Le fait de maudire, c'est justement dire du mal. Et donc appeler la malédiction sur quelqu'un, lui souhaiter des choses mauvaises. Et les gens croyaient que justement, ce qui était souhaité devait se réaliser. La faute de Cham a dû être grande pour susciter une réaction si forte chez son père Noé. Dans la Bible, voir la nudité de quelqu'un, en dehors du cadre conjugal, était parfois compris comme le fait d'avoir des relations sexuelles, ou simplement comme étant honteux, inconcevable, humiliant. Ici, il est difficile de se prononcer exactement, mais il s'est passé quelque chose qui n'aurait jamais dû arriver, c'est certain. D'ailleurs, certains commentaires juifs et chrétiens de ce passage vont jusqu'à supposer que Cham aurait sodomisé ou castré Noé son père. Je n'irai pas jusque-là, puisque le texte ne le mentionne pas. Mais la faute de Cham a dû être grande au vu de la malédiction que Noé prononce et qui fait de Cham et ses descendants des serviteurs de ses frères Sem et Japhet. Le terme traduit ici par « serviteur » veut aussi dire « esclave ». Au XVIIIe siècle, période appelée aussi le siècle des Lumières, l'esclavagisme a pris une ampleur extraordinaire. Et les esclavagistes, pour excuser le fait de violenter les esclaves, ont prétendu que tous les Noirs étaient les descendants de Cham, qu'ils étaient donc maudits parce que Cham avait été maudit, et que leur sort était normal. C'est ce qui a permis aux marchands d'esclaves et à ceux qui en achetaient, qui en profitaient, de justifier le commerce et la traite des Noirs. Et ces personnes étaient malheureusement le plus souvent chrétiennes. Comme quoi, avec la Bible, et en en tordant le sens, il est possible de tout justifier. Pourquoi je me permets de dire cela? Eh bien, un texte de l'apôtre Paul, alors qu'il écrit aux chrétiens de Galates, au chapitre 3 et au verset 28, dit ceci. Il n'y a plus ni juif ni grec, il n'y a plus ni esclave ni libre, il n'y a plus ni homme ni femme, car vous tous, vous êtes un en Christ Jésus. C'est-à-dire que le Christ ne fait pas de distinction, ni de race, ni de sexe, ni de culture, ni de niveau social. mais qu'il considère tous les humains comme étant des personnes que Dieu aime, tous, sans exception, et que nous sommes donc tous invités à en faire de même. Tété donc parle dans son chant de l'esclavage et des fils maudits de Cham, tous ces esclaves qui ont été ses propres ancêtres. C'est donc un moyen pour lui de s'engager, de prendre position d'une manière forte. Un regret cependant, c'est que ce chant soit finalement si difficile d'accès. Son message est pourtant beau. Ceux qui sont considérés comme les malfaiteurs, les mitants dans le texte du chant, ceux qui sont les bossus, ceux qui sont les damnés, les pestiférés pourrions-nous dire, ceux qu'il est bon de ne pas fréquenter, sont justement ceux qui peuvent changer le monde, l'améliorer, l'adoucir. Je ne sais pas si Tété est croyant, mais son message est celui de l'Évangile, de cette bonne nouvelle du salut que Dieu offre à chacun en Jésus-Christ. Ce message est le suivant. Le pire des criminels, et nous sommes tous par nature des criminels aux yeux de Dieu, des pécheurs, des gens qui sont en rébellion contre lui. Le pire des criminels, disais-je, est capable de changer, d'être transformé par le Christ, et donc de changer le monde à son tour. Et vous, chers auditeurs, si vous avez le sentiment d'être de ces criminels, pourquoi ne pas vous approcher justement de ce Dieu qui vous aime, vous accueille tel que vous êtes, et qui ne rêve que d'une chose, c'est de vous changer, de transformer vos vies, et de faire de vous un de ses enfants.
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Heureux de vous retrouver à l'écoute de ces couleurs musicales. Des couleurs musicales où nous entendrons beaucoup de voix, nous entendrons des gens du Pays de Galles, des artistes du Pays de Galles. Vous vous souvenez peut-être, non, vous n'étiez pas à l'écoute, eh bien tant pis, alors je vais vous le dire, nous avons entendu des polyphonies basques, des polyphonies albanaises, des polyphonies sardes, également lors de notre dernière émission. Et puis je me suis dit que il y avait beaucoup de chœurs d'hommes à travers le monde, et que en Pays de Galles, à l'occasion de la Coupe mondiale de rugby, eh bien, il y avait eu plusieurs invités, dont ces Basques, non pas tout à fait les mêmes que ceux que nous avons entendus, mais des Basques, d'autres Basques. Et qu'il était peut-être intéressant de faire une émission donc, avec des grands cœurs d'hommes, avec des grosses émotions comme ça. Et nous associons aujourd'hui la musique au sport, curieusement. Peut-être bien la première fois que cela m'arrive, mais pourquoi pas. Alors nous avons entendu là à l'instant, et c'est ce qui m'a aussi donné l'idée de cette émission, les deux solistes de ce chant, donc le chant officiel de la Coupe de rugby, World Union. Nous avons entendu deux grands solistes que vous connaissez peut-être, l'un pour l'avoir écouté dans ces émissions, couleur musicale, c'est Bruun Terfel, ce fameux baryton. Vous l'avez entendu, si, vous l'avez entendu avec Cecilia, la grande Cecilia Bartoli, et puis dans un répertoire de Denis Zetti. Je crois même de Mozart. Et tiens, si vous voulez que je vous le prouve, on va réécouter un petit morceau de Mozart, léger, comme ça, avant de passer à notre émission. Une petite parenthèse. Alors, je vous présente quand même l'émission. Donc, nous avons deux grands solistes, de Bruun Terfel, que nous venons d'entendre, qui est gallois, bien sûr, et une autre grande galloise qui chante plutôt de la variété, de la soul, du R&B. C'est Shirley Bassey, qui est galloise et qui a fait une remarquable carrière également, comme elle est en train de le faire, Bruun Terfel. Alors voilà, je me suis dit, où se trouve la séparation entre musique classique, entre chant, entre voix, entre émotion. Et puis nous avons entendu ces polyphonies, nous entendons Bruun Terfel maintenant dans ce chant de cette Coupe mondiale de rugby, nous allons l'entendre tout de suite dans l'air, vous savez, de la flûte enchantée, là, papa, cet air fameux là, avec Cecilia, tiens, allez, un petit plaisir. Et puis alors, eh bien, tout de suite après, nous irons donc en Pays de Galles, nous entendrons l'hymne que tous les rugbyman connaissent bien sûr, puisqu'il s'agit de l'hymne national gallois, Land of My Fathers, la terre de mes pères. Et nous entendrons donc à cette occasion le chœur, l'Anneli. Et là, nous venons d'entendre The Black Mountain Male Chorus. Nous avons entendu un chœur de rugby, le Mountain Rugby Club Choir. Nous avons entendu l'orchestre philharmonique de Prague. Alors, eh bien, tout de suite, puisque je vous l'ai promis, eh bien, nous entendons cet air de la flûte enchantée de Mozart par Bruun Terfel.

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Eh bien, c'était ce fameux air de la flûte enchantée par Cecilia Bartoli et Brunterfeld que nous avions entendu auparavant, donc dans ce chant de la Coupe du Monde de rugby, donc merveilleux baryton, accompagné ici par l'orchestre de l'Accademia di San Chad Cecilia, sous la direction de Muin Woon Chung. Vous en êtes souvenu là, voilà, maintenant. Bon, eh bien, écoutez, nous allons entendre maintenant cet hymne national et vous verrez que ce sont de très belles voix. Et quand on dit que le pays de Galles est le pays des chants et des chants et des chanteurs, bien sûr, eh bien là, vous allez l'entendre. Et je ne vais pas interrompre le deuxième chant qui sera interprété également par un autre artiste que vous connaissez peut-être, qui est Michael Ball. Il sera accompagné en soliste, il sera accompagné par The Black Mountain Male Chorus et puis l'orchestre philharmonique également de la ville de Prague.

Michael Ball. Michael Ball nous interprétait ce chant, Wail Forever, la gale pour toujours, Bread of Heaven, accompagné que, d'habitude, je ne sais pas si on a encore des habitudes, accompagné par The Black Mountain Mail Chorus et bien sûr, pour l'événement, par l'orchestre de la ville de Philharmonique de Prague. Alors, Michael Ball, si, c'est le plus populaire des artistes, les plus fortes ventes de disques de variété en Angleterre. Il a joué également beaucoup à New York, et puis il se produit à West London, comme l'on dit depuis fort longtemps, et c'est un très très gros vendeur, un grand bonhomme et excessivement populaire. On va peut-être maintenant entendre ce Black Mountain Mail Chorus, toujours avec l'orchestre de Prague. Nous sommes en Pays de Galles, dans deux titres traditionnels gallois, Callonlan et All Through the Night. Je peux même vous le dire en gallois, Arhidinos. Oh, je vais vous les plaire, tiens. On n'est jamais sûr de rien ni de mon accent. A-R, un petit peu plus loin H-Y-D, un peu plus loin Y, et un petit peu plus loin N-O-S. Cela ne s'invente pas, c'est du gallois, et les interprètes sont The Black Mountain Mail Chorus.

Voilà, les dernières notes s'éteignent toutes seules. All Through the Night, un chant Ardhidinos, comme je vous l'avais dit, est un chant donc du XVIIIe siècle qui est connu pour sa sérénité. C'est un chant du XVIIIe siècle qui a été arrangé de très très nombreuses fois pour des voix d'hommes essentiellement. Précédemment, juste avant, nous avions donc ce chant Calnan qui a été popularisé pendant la réforme méthodiste en 1904 et qui, curieusement, je ne sais pas d'ailleurs si cela est si curieux, est très fréquemment chanté pendant les rencontres de rugby, comme quoi des chants religieux, des chants classiques, des chants populaires peuvent très bien se retrouver finalement. C'est également donc le cas de ce chant que nous avons entendu avant, Gal pour toujours, qui est un chant qui s'appelait juste Ronda au départ, un chant de John Hughes, 1873-1932, qui a été l'un des chants les plus populaires et que l'on entend lors de toutes les rencontres à Cardiff. Alors un autre chant, je voulais vous proposer encore un très beau chant par notre grande chanteuse Shirley Bassey, mais je vais vous proposer peut-être quelque chose de beaucoup plus étonnant maintenant, c'est Swinglow. Swinglow, le soliste en sera Russell Watson, et il est accompagné par la Royal Choral Society dans un arrangement de Tim Rice-Stevens. Et il est très étonnant quand même d'entendre un chant religieux que vous connaissez pour l'avoir peut-être entendu dans les émissions de Gospel, si vous me suivez également dans Chant d'Espoir, dans Chant d'Espérance. Un grand chant de Gospel que nous avons plutôt l'habitude d'entendre interprété par des États-Unis, et bien là, il est interprété lors d'une rencontre de rugby et pour notre bonheur.

Voilà qui est enlevé. Russell Watson était le soliste et vous entendiez les dizaines de milliers de supporters dans ces rencontres sportives de rugby qui reprenaient en chœur ce chant évangélique, ce spiritual, Swing Low, Sweet Chariot. Étonnant, je trouve cela émouvant. Je ne sais pas si on entendrait cela en France. Je ne crois pas. Alors, nous allons entendre maintenant. Ah, j'entends certains d'entre vous qui me disent, mais il va pas terminer son émission sans nous donner encore un chant avec Brunterfell. Eh bien non. Allez, tout de suite. J'ai décidé. Il chante beaucoup. Il chante beaucoup avec les rugbyman. Il chante beaucoup sur toutes les scènes d'opéra du monde, bien sûr. Ce bariton basse, remarquable. Il fait une carrière étonnante, époustouflante. C'est un garçon qui est né dans le nord du Pays de Galles, qui était joueur de rugby lui-même et qui a beaucoup, beaucoup aimé le rugby, qui a joué au rugby pendant

grand comédien de théâtre, le grand acteur de théâtre gallois et chanteur également, Ryan Davis, disait que c'était la plus grande chanson d'amour de tous les temps. Alors, je ne sais pas, cela n'engage que lui, et il n'est plus là. Mais c'est une très très belle, un très beau chant d'amour, certainement, donc, interprété par Brian Turfell. Il est accompagné là par les Black Mountain Male Chorus et par The Risco Choir.

Brune Dorfel, accompagnée donc de ses deux chœurs, nous interpréter Mi Fonis, ce chant de Joseph Paris qui est décédé 1903, début du siècle dernier, 1841-1903. Très, très, très beau chant. Alors voilà, dans ces rencontres de rugby, bien, chacun veut montrer qu'il est aussi bon que les Gallois. Or, cela, je n'en suis pas sûr, mais je crois quand même qu'il y en a qui tendent vers la perfection. Je ne sais pas, il n'y a peut-être pas de perfection dans ce domaine, dans le domaine du chant, mais il y a quand même de très, très belles choses. Et l'on joue au rugby, bien sûr, en Afrique du Sud. Et ceux qui sont venus chanter sur ces pelouses, eh bien, ce sont Lady Smith Black Mbazo, que vous connaissez bien également, pour les avoir entendus dans d'autres émissions que je propose. Et ils sont accompagnés là par un chœur de rugby, le Morriston

Rugby Club Choir. Donc c'est une interprétation un petit peu différente que celle qu'ils donnent lorsqu'ils chantent entre eux. Ils sont une dizaine, on les voit beaucoup tourner sur toutes les scènes. Je les ai encore vus il y a peu de temps au Victoria Hall à Genève avec beaucoup de plaisir. Et donc vous les reconnaîtrez sans peine dans un titre qui s'appelle Nausée Cycla à Africa, Chosokola. Et ensuite, eh bien, on ne va pas oublier quand même nos basques, Eria. Eria chante avec le chœur basque de Bayonne. Donc, un chant qui se nomme Boga Boga.

Les Basques que nous venons d'entendre sont le cœur et le cœur de Bayonne, cœur basque de Bayonne, avec Eriade, de très belles voix également. Et puis juste avant, eh bien, je vous le disais, c'est Ladysmith Black Mambazo. Ladysmith parce qu'ils viennent de Ladysmith et Black parce qu'ils sont Black. Vous le savez maintenant. Et dans ces grands stades où il y a des foules énormes, eh bien, on entend des chants également populaires qui ne sont pas des chants totalement traditionnels, quoique celui-ci le devient. Song for Every Man, c'est... Oh, il est connu sous un autre nom, je vous le donnerai après, mais vous le connaissez. C'est son titre officiel, c'est le chant pour chacun. Il est interprété ici par une remarquable femme, par Myriam Stockley. Elle est accompagnée elle-même par Doug Campbell, avec ses pipes et ses whistles, ses cornemuses et ses sifflets. Alors on l'entend, on l'écoute tout de suite aussi.

Joli. Eh bien, c'est une interprétation de Danny Boy. Vous l'avez reconnu, ce chant est beaucoup plus connu sous le nom de Danny Boy. Il était interprété ici par Myriam Stockley. Je ne souhaite pas du tout terminer l'émission avant de vous proposer encore deux titres. Deux titres que je trouve particulièrement heureux, qui sont David of the White Rock. Je ne vous donnerai pas son nom en gallois, c'est David... Oh, je ne sais pas prononcer ces choses-là. Il y a beaucoup de lettres dont je n'ai pas l'habitude de les voir ensemble. Et voilà. Et ce David était connu, c'est le barde harpiste, bien sûr, qui est né à Éphionide. La légende dit qu'il a demandé sur son lit de mort, qu'il a demandé sa harpe et qu'il a chanté cette charmante mélodie que nous allons entendre. Et que depuis, bien sûr, et la harpe, vous le savez, est un instrument mythique dans le pays de Galles et qui permet de narrer toutes les épopées et bien implanté dans la tradition. Nous entendrons ensuite un autre chant. Alors là, je n'ai que le titre en gallois, Etangne Fedur. Fedur, j'essaie de le dire un petit peu comme les Islandais pourraient le dire peut-être, parce qu'on a, je vous l'appelle, YKNGNEFE2DWYR. Et il est interprété, ce très beau chant, par Karil Ebner et Armin Ebner, et accompagné à la harpe par Caris Roberts. Alors ce chant... Et nous parle de chant de Waldo Williams. C'est un des plus grands poètes gallois, un pacifiste. Il a écrit ce poème en 1943, un poète de la Galles du Sud, et qui a marqué vraiment son pays par sa poésie et par ses chants.

C'est avec ce chant de Waldo Williams, écrit en 1943 après le bombardement de Swansea, en Galles du Sud, que se termine notre émission et notre voyage en Pays de Galles avec les rugbymen que vous avez entendu chanter, que vous avez entendu vibrer, y compris ce grand chanteur classique que vous avez entendu certainement par ailleurs, Bryn Terfel et bien d'autres, nous n'allons pas tous les renommer. Voilà, à bientôt pour une autre émission, pour d'autres couleurs musicales. En attendant, eh bien sûr, prenez soin de vous.

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4: Je suis très heureuse de vous retrouver aujourd'hui pour vous parler d'un homme au destin exceptionnel. Sous la plume sensible de Sylvie Loyal, nous découvrons le parcours hors du commun d'un ancien ministre centrafricain, Dieudonné Vazoua, dans un livre qui s'intitule « De l'autre côté du fleuve ». Dieudonné est né dans l'ancienne colonie d'Oubangui-Chari, à la frontière entre l'actuelle République centrafricaine et la République démocratique du Congo, dans un village habité par les Sango, le peuple de l'eau. Dès sa naissance, la menace plane sur la vie du petit garçon. Il semble qu'une malédiction frappe les fils aînés de la famille et il est le premier enfant de sa mère. Les circonstances de sa naissance sont très particulières et tout jeune encore, il est arraché à sa mère pour être élevé par une tante, sœur de son père. Il est plus tard envoyé en France pour y suivre des études supérieures. Ce sera l'école du Trésor à Paris. Mais lorsqu'il sort de cette grande école, la République centrafricaine est un jeune pays qui vient d'acquérir son indépendance. Et notre homme, plutôt que de devenir haut fonctionnaire en France, ce qui aurait été la voie de la facilité, choisit de retourner dans son pays pour participer à son essor. C'est le début d'une ascension chaotique qui le mènera jusqu'au gouvernement puisqu'il sera ministre des Finances pendant une dizaine d'années dans les années 80 sous la présidence de Kolingba. Mais entre coup d'État, tentative de coup d'État, accident et trahison, il risque plusieurs fois sa vie et connaît même la prison politique où l'envoie Bokassa et dont il a bien failli ne pas ressortir vivant. Passionnante d'un point de vue historique, dans un style très agréable à lire, cette histoire totalement vraie nous immerge dans la culture africaine, ses superstitions et ses croyances ancestrales. Elle nous fait aussi découvrir un nouvel horizon, puisque Dieudonné Vazoua, au cours d'un de ses meetings politiques, va rencontrer un homme, un missionnaire néerlandais, et cette rencontre va l'amener à changer totalement le cours de son existence. Aujourd'hui, loin de la politique et des affaires, Dieudonné Vazoua est pourtant toujours très attaché à son pays, autant qu'à sa nouvelle patrie d'adoption, la France, à laquelle il doit la vie. De l'autre côté du fleuve est paru aux éditions Palanquet et il coûte 19 euros.
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Bonjour chers amis auditrices et auditeurs. Eh bien, j'ai le plaisir aujourd'hui de venir vers vous pour vous faire écouter du très beau piano. L'actualité du disque m'offre l'embarras du choix. Alors voilà, j'ai apporté avec moi trois albums, dont un coffret, publié chez trois labels différents. Le label Aparté tout d'abord, et puis Zigzag Territoire, un nom un petit peu bizarre, mais vraiment avec de très très très belles prestations, superbes enregistrements. Enfin, Deutsche Grammophon. Alors je vous propose d'organiser notre écoute dans cet ordre, en commençant par une superbe et tellement belle méditative sicilienne de Jean-Sébastien Bach dans un merveilleux arrangement, une transcription que nous devons au grand poète, on peut commencer par cela, et pianiste Wilhelm Kempff, grand pianiste allemand du XXe siècle, extrait transcription du grand maître d'une sonate pour flûte et clavecin de Jean-Sébastien Bach en mi bémol majeur. C'est donc la sicilienne de cette sonate. Ici donc, elle sera au piano seulement. Ce n'est d'ailleurs loin de là pas sa seule transcription. Il a réalisé de merveilleuses compositions à partir d'œuvres de Jean-Sébastien Bach. Enfin, quand je dis composition, transcription en tout cas. Juste un petit mot de cet enregistrement que nous devons à Béatrice Beyrouth, donc pour le label Aparté. Son enregistrement des pièces pour piano s'intitule Lux Aeterna, donc lumière éternelle, avec un sous-titre Visions of Bach, donc des visions, des impressions de Jean-Sébastien Bach. Alors, il y en a plusieurs, donc dont cette sicilienne transcrite par Wilhelm Kempff, un air, donc le fameux air d'une des suites en ré majeur de Jean-Sébastien Bach, transcrit par Silotti, et puis la chaconne de Jean-Sébastien Bach en ré mineur, qui a été transcrite par Busoni, et puis donc des œuvres pour orgue aussi, qui ont été transcrites par le même Busoni. Et il y a, à la fin de cet enregistrement, quatre pièces de Thierry Esquet, donc dans l'esprit de Jean-Sébastien Bach. J'ai choisi de vous faire écouter donc cette sicilienne, extraite de cette sonate, BW 1031, que nous allons écouter sous les doigts de Béatrice Beyrouth.

pour le label Aparté, nous venons d'entendre la première pièce d'un très bel album qui s'intitule « Lumière éternelle, vision de Bach, Lux Eterna ». C'est Béatrice Berut au piano pour le label Aparté, je le disais à l'instant. Cette sicilienne BWV 1031, à l'origine flûte et clavecin, d'une sonate en mi bémol majeur, transcrite par Willem Ken. Voilà pour ce premier album. Et puis, je vous avais promis donc aussi un disque Zigzag Territoire, où nous retrouvons avec grand plaisir un des grands maîtres, qui n'est pas un maître aussi âgé que l'était Willem Ken lorsqu'il transcrivait Bach, grand maître, je ne sais pas quel âge il peut avoir, entre 40 et 50 ans, peut-être la quarantaine, on va dire, Nelson Koerner, qui a été l'objet de nombreuses émissions ici. Quand je dis nombreuses, peut-être qu'il faudrait que je mette une petite pédale douce, c'est le cas de le dire, pour du piano, parce qu'il n'enregistre pas autant que peut-être on le souhaiterait, et c'est peut-être très bien, parce qu'au moins chacun de ses enregistrements est réalisé dans des conditions optimales. Ici, c'est un disque Schumann, que je voudrais vraiment saluer, dans lequel nous pouvons écouter les études symphoniques opus 13 de Schumann, sa toccata opus 7, et puis ses Kreisleriana, qui ont été dédiées à Frédéric Chopin, qui était, comme vous le savez probablement, certainement même, j'en suis sûr, contemporain, donc né la même année, 1810, que Robert Schumann. Nous allons écouter l'intégrale de ces Kreisleriana opus 16 dédiés à Frédéric Chopin que nous devons à Nelson Koerner pour cet enregistrement Zigzag Territoire. Donc voilà donc les Kreisleriana opus 16 de Robert Schumann.

Voilà, deuxième partie de cette émission consacrée au piano toujours, comme le reste de cette émission. Ici Robert Schumann, c'est Kreisleriana opus 16, dédié à son ami, collègue et puis contemporain Frédéric Chopin, né la même année 1810, Kreisleriana opus 16, sous les doigts de Nelson Görner pour le label Zigzag Territoire. Et enfin, eh bien, je vous propose d'ouvrir ensemble un coffret dont nous ne pourrons pas écouter toutes les musiques. Il y a beaucoup de disques. Il y a un disque consacré à Serge Prokofiev, à son troisième concerto en do majeur et au concerto en sol de Maurice Ravel dont nous allons écouter le deuxième mouvement, l'Adagio assai. Il y a aussi le premier concerto pour piano de Frédéric Chopin, le premier concerto mi bémol de Franz Liszt. Voilà donc retour à cet Adagio assai qui était d'ailleurs, soit dit en passant, au moment du décès du grand maître Claudio Abbado, l'une des œuvres qui était donc l'hommage de cette grande pianiste Martha Argerich à son ami Claudio Abbado que nous avons pu entendre, peut-être pas en boucle, mais enfin sur France Musique au moment de la disparition de Claudio Abbado l'année dernière. Je vous fais écouter donc un extrait de ce concerto en sol majeur qui comporte trois mouvements. Il s'agit donc de ce deuxième mouvement, magnifique méditation, l'Adagio assai, de ce concerto en sol majeur, sous les doigts de Martha Argerich. Claudio Abbado dirige l'Orchestre Philharmonique de Berlin.

voilà, cette émission mi bémol prend fin avec un extrait d'un concerto qui lui est en sol majeur. Maurice Ravel, l'adagio assai de ce concerto en sol majeur. L'orchestre philharmonique de Berlin était placé sous la direction du regretté Claudio Abbado au piano. Martha Argerich, tout ça pour souligner, faire la promotion de ce très beau coffret où il y a quantité d'œuvres, des concertos bien sûr, interprétés par Martha Argerich et dirigés donc avec différents orchestres par Claudio Abbado. Merci d'avoir été à l'écoute de cette émission. Je vous retrouve la semaine prochaine, même journée, même heure, et puis aussi avec d'autres rediffusions. Au revoir, à très très bientôt, chers amis.

0: se cache derrière cette date?
1: Aujourd'hui, 25 juin, Prosper. Ah, je suis à peu près sûr que presque tous les auditeurs de notre radio aimeraient pouvoir porter ce nom, Prosper. Prosper, favorable, celui qui a la chance de pouvoir s'enrichir, se développer, profiter bien de tout ce que la vie lui offre. Eh bien, je souhaite vraiment que cette journée soit pour chacun une journée de prospérité. Le Prosper dont nous parlons aujourd'hui est un personnage qui nous fait remonter assez loin dans le temps, puisqu'il a vécu tout à la fin du IVe siècle et au début du Ve siècle. C'est un personnage qui est né en France, en Aquitaine, si on respecte la géographie d'aujourd'hui, qui n'était pas la même à cette époque, et qui était surtout un amoureux de la plume. C'était quelqu'un qui aimait écrire. C'est ce qui l'a fait le plus remarqué. Il aimait s'appliquer pour écrire, et puis il n'écrivait pas avec un clavier d'ordinateur, il écrivait avec des plumes, comme on pouvait le faire à cette époque-là. Et il est connu pour avoir écrit plusieurs ouvrages. D'abord, une histoire universelle, et il faut avoir du cran pour s'attaquer à un projet de ce genre. C'est vrai qu'à cette époque-là, les connaissances que l'on avait de l'histoire n'étaient pas de la même taille que celles que nous avons aujourd'hui. Et puis, il a écrit un commentaire du livre des Psaumes, un livre biblique qui contient une quantité de poèmes qui étaient chantés dans les services religieux d'Israël et puis ensuite dans les services religieux chrétiens. Et en disant que pour lui, ces différents psaumes, c'était des textes qui s'adressaient finalement aux non-croyants, aux non-juifs, qui leur permettaient de comprendre ce que pouvait être à la foi en Dieu. Son amour de l'écriture a fait que il s'est aussi attaqué à la poésie, il a écrit des poèmes, et en particulier il a écrit des poèmes à une jeune femme qui a été séduite et qu'il a épousée. Et ils ont vécu heureux, et il a continué pendant toute sa vie à écrire des poèmes pour sa femme. Mais il a été remarqué aussi par d'autres personnes que par cette femme, puisqu'on l'a fait venir à Rome, et là il a travaillé au service de l'un de ceux qui étaient pape à cette époque, qu'il a utilisé comme secrétaire, et en particulier pour rédiger ses discours, les allocutions qu'il devait tenir. Et là, auprès de l'évêque de Rome de cette époque, il s'est intéressé bien sûr aux sujets sur lesquels on lui demandait d'écrire. Et c'était une grande période de combat entre les idées d'un certain Augustin, celui qu'on appelle Saint Augustin, et un autre qui était un chrétien d'origine de Grande-Bretagne, qui s'appelait Pélage, et qui avait une conception des relations entre la volonté humaine et la grâce divine qui paraissait en contradiction avec les idées d'Augustin. Et donc il a passé une bonne partie de son temps à écrire contre Pélage et pour Saint Augustin dans ce conflit, ce qui a fait de lui aussi un homme réputé célèbre dans la lutte contre ce qu'on a appelé plus tard l'hérésie de Pélage. Voilà donc, personnage curieux et qui doit nous inciter les uns et les autres peut-être à cultiver notre envie de lire, mais aussi d'écrire et de bien écrire. Demain, bien, nous nous rencontrerons avec un tout autre personnage, ce sera Anthelme.
0: C'était une chronique de Bernard Sauvagnat.
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4: Je vais vous lire un extrait de Ant-Man, les zombies attaquent, de Marvel, édition Hachette Jeunesse. Chapitre 1. Ce jour-là, le soleil brille sur New York et tout le monde semble s'être donné rendez-vous à Central Park. Des touristes en promenade prennent des photos, des joggeurs s'entraînent à la course, des familles sont venues pique-niquer Des enfants participent à une sortie scolaire avec leurs professeurs. Et des artistes peignent ce beau paysage. Il y a même quelques célébrités qui portent des lunettes noires en espérant ne pas être reconnues. Pourtant, aucun de ces visiteurs ne se préoccupe de l'univers très différent et presque invisible qui se trouve sous ses pieds. Le monde des insectes. Des millions de petites créatures vivent dans Central Park. Et par cette belle journée, elles sont encore plus actives que les humains. Il y a malgré tout une personne qui s'intéresse de près à ces insectes et qui vient de détecter quelque chose d'inquiétant. « C'est étrange !» murmure Scott Lang en s'accroupissant pour examiner une piste où des fourmis sont passées un peu plus tôt. D'habitude, elles ne se déplacent pas de cette manière. Bien entendu, contrairement aux autres humains, l'étonnant Ant-Man n'a aucun mal à analyser l'activité et les itinéraires de ces créatures, puisque son pouvoir lui permet de rapetisser à la taille d'une fourmi. À présent, aussi minuscule que l'une d'entre elles, Scott franchit le seuil d'une fourmilière et pénètre dans un tunnel. « Je dois découvrir ce qui se passe », se dit-il en suivant la piste qu'il a repérée. Ant-Man étudie le comportement des fourmis depuis des années afin de mieux les connaître. Il sait que quelque chose ne va pas, car ce n'est pas la première fois qu'il explore ces galeries souterraines. En atteignant l'une des chambres principales, il se fige sur place, stupéfait. Tous les membres de la colonie sont immobiles. Alignés en rang, ils ressemblent à des soldats miniatures. En temps normal, les fourmis s'affairent d'un bout à l'autre de cette chambre immense. Aussi animée qu'une station de métro de New York à l'heure de pointe. « Que vous arrive-t-il ?» leur demande Ant-Man. « Vous êtes malade ?» Bien entendu, ces insectes ne comprennent pas la langue des humains. Mais Scott est capable de communiquer avec eux grâce à son équipement qui peut générer des phéromones, des odeurs émises par les fourmis pour échanger des messages. Cependant, Ant-Man a beau libérer des phéromones, les insectes ne réagissent absolument pas. Ils semblent être en transe. Pourtant, ils ne dorment pas. Au contraire, ils ont l'air bien éveillés. Il faut absolument que j'élucide ce mystère. Je vous ai lu un extrait d'Ant-Man et Zombie Attack de Marvel édition Hachette Jeunesse.
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6: Parole d'assaut.
7: Une émission de Gisèle Billan
6: et Didier Blonce.
7: Prise de son, Jérôme Aubin.
6: Montage, Sarah Rodriguez.
7: Aujourd'hui, nous recevons l'association Family Bulle.
6: Avec pour invité Virginie Jeanmet.
7: Virginie Jeanmet, bonjour. Pour commencer, un petit mot sur cette association Family Bulle. Ensuite, nous parlerons également des ateliers et des consultations de puéricultrices. En bref, le saviez-vous ?
6: L'association Family Bulle est un service dédié à la santé de l'enfant et au soutien à la parentalité. L'équipe, composée d'infirmières puéricultrices, travaille en étroite relation avec les pédiatres, les sages-femmes, les kinésithérapeutes pédiatriques, les orthophonistes et l'ensemble des professionnels de la petite enfance.
7: Une adresse ?
8: L'adresse de l'association, le siège est au 32 boulevard François 1er. Et un des locaux dans lesquels nous faisons nos ateliers, c'est 41 rue Abbé Herval.
6: Le numéro de portable est toujours le 06 56 69 09 81.
8: Tout à fait.
6: Voilà, donc je répète, 06 56 69 09 81.
7: les parents viennent à deux, où on voit plus facilement la mère ou plus facilement le père?
8: Eh ben, ça a été le sujet aussi de fond de Family Bulle, c'est comment toucher les deux parents. On a depuis le début la volonté de pouvoir toucher le couple, alors le père, le coparent, pour faire en sorte que chacun entende les mêmes messages, que l'enfant voit que ses deux parents sont
7: concernés.
8: Et donc c'est pour ça qu'on agit jusqu'à 20h le samedi et les jours fériés. On peut même aussi proposer des consultations ou des ateliers en visio. On s'est souvent rendu compte qu'en visio, le soir après 20h, il y a quelques mois, on a fait un atelier sur le sujet du sommeil. C'était le titre de l'atelier, donc c'était un atelier à 20h. C'était « Alors il dort ?» Et bien, il y a eu énormément de papas présents derrière la caméra de la visio, en fait. Et donc, c'est vraiment un moyen de pouvoir toucher les deux parents que d'intervenir sur des horaires décalés. Donc, on a plus de 50% des pères et coparents présents à nos consultations et nos ateliers.
7: Et les parents isolés ?
8: Alors, c'est quoi pour vous un parent isolé ?
7: Ben, c'est souvent une mère qui s'occupe seule de son enfant, parfois un père qui s'occupe seul de son enfant et qui est un peu dépassé par les événements, qui se débrouille tout seul, quoi.
8: Alors, je vous pose cette question-là par rapport à l'isolement. Parce qu'en fait, nous, on n'a pas la même définition de l'isolement. Justement, j'assistais à une conférence il y a quelques jours animée par un Adrien Taquet, qui est l'ancien secrétaire d'État chargé de la famille et de l'enfance et qui a impulsé cette politique autour des 1000 premiers jours de l'enfant. Et il disait qu'il avait fait un tour de France justement pour aller au contact des familles et parler des 1000 premiers jours de l'enfant et du vécu des parents. Un parent sur deux se disait isolé. Se sentir isolé. C'est pas forcément être isolé, c'est pas forcément être seul, c'est pas forcément la famille monoparentale. Être isolé, un parent sur deux aujourd'hui en France se sent isolé dans sa parentalité. Donc c'est finalement quand même malgré tout vivre seul sa parentalité, se sentir seul. Et du coup, votre question par rapport aux parents isolés ?
7: C'était par rapport au. Je vous demandais tout à l'heure si c'était plus facilement les mères ou les pères, parce que je sais que les pères sont souvent.
8: Isolés.
7: Ouais.
8: En fait, l'isolement, il touche les deux parents. Ce matin, on était avec Alice en atelier préparation à la naissance. Les pères étaient présents, donc il y avait trois couples. Et c'était très intéressant parce qu'en fait, il y a un des papas qui a dit vous n'êtes pas sans savoir qu'il y a une réforme du congé paternité. Et il disait, moi, en fait, quand j'en parle à mes parents, les pères des générations précédentes disent, mais qu'est-ce que tu vas faire, en fait ? Enfin, tu vas t'ennuyer pendant ce congé paternité. Et en fait, lui disait, mais non, j'ai envie d'être là, j'ai envie d'être présent. Donc, en fait, je dirais que pour faire en sorte que les parents et les pères ne se sentent pas isolés, faut faire en sorte qu'ils se sentent concernés et de leur proposer justement ces espaces pour qu'ils puissent agir, pour qu'ils puissent s'exprimer et qu'ils puissent s'engager dans leur parentalité. C'est tout le concept de Family Bulle.
7: Merci, c'était Parole d'Assaut, une émission de Gisèle Billon
6: et Didier Blonce.
7: À la technique aujourd'hui infidèle, Jérôme Aubin.
6: Et le montage sera fait par Sarah Rodriguez.
7: Mille merci à Stéphanie Vincent qui nous a organisé ce rendez-vous avec Family Bulle.
6: Merci à Virginie Jeanmet, notre invitée.
7: Merci à vous tous, auditeurs fidèles, au revoir.
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7: Cédric Argentin, vous êtes l'un des membres fondateurs de l'association Apiculture. On parle beaucoup d'abeilles. Et au mois d'août, vous allez nous dire quel jour il se passe. Il y a un rendez-vous avec la population havraise.
11: Tout à fait. Le 27 août, il y aura l'organisation du village des petites merveilles. Donc c'est un événement qui a déjà été proposé l'année dernière. C'était au Square Holker. Et donc c'est une rencontre de différentes associations. Autour de, des petits animaux. Donc, il y avait petits animaux de ferme. On avait évidemment nos abeilles avec nous. Également une association de, sur les escargots. Et l'association aussi Havre de Verre, qui est venue avec ses, ses petits verres pour le compostage.
7: Alors, Apiculture, c'est une association qui est ouverte à, au plus grand nombre, évidemment. Vous avez un numéro de téléphone où on peut vous contacter?
11: Le 06 68 45 94 86.
7: Alors, si on veut tous les renseignements pour cette, cette journée festive, joyeuse, où on a beaucoup à apprendre sur les abeilles, mais aussi sur les petits animaux, on rappelle le numéro de téléphone.
11: 06 68 45 94 86.

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transcrit dans une version assez imposante et solennelle, le choral de Bach Mein Jesu, ici interprété par le Philharmonic Symphony Orchestra. C'est un moment peut-être privilégié où on peut souffler, respirer, réfléchir, méditer, enfin quelque chose qui n'est pas ordinaire.

0: C'était le choral Mein Jesu, transcrit dans une version pour orchestre, interprété par le Philharmonic Symphonic Orchestra.
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2: Cette œuvre de jeunesse de Frédéric Chopin n'en est pas moins empreinte de profondeur. Nocturne opus 15 numéro 2.

0: C'était Patrick Gallois interprétant avec brio le vol du bourdon de Rimsky-Korsakov.
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0: Deux guitares et quel guitariste, Ida Presti et Alexandre Lagoya, ce fameux duo extraordinaire qui a marqué l'histoire de la guitare. Une œuvre de Joseph Haydn, concerto en sol majeur, intitulée au départ pour deux lyres organizzate. En fait, c'était une sorte de vielle à roue, et elle a été transcrite pour la guitare par Lagoya. Nous entendrons un vivace assai, adagio ma non troppo et rondo.

0: de Joseph Haydn. Vous venez d'entendre le concerto en sol majeur pour deux vielles à roues, donc ici pour la guitare, donc transcription de Alexandre Lagoya. Trois mouvements composés cette œuvre: Vivace assai, Adagio ma non troppo et Rondo presto.
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1: Une musique qui nous arrive un peu comme le visuel du fondu enchaîné sur l'image, très progressif, et l'image nous apparaît de plus en plus évidente, comme le son de cette valse intitulée La plus que lente. C'est la musique de Claude Debussy.

0: C'était valse, mais une valse un peu particulière, intitulée La plus que lente, sous la plume du célèbre Claude Debussy et sous les doigts de l'extraordinaire Alain Planès.
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1: Bonjour et bienvenue dans Conscience et harmonie. Comment savoir si nous sommes vraiment nous-mêmes? Si nous sommes stressés ou si nous nous sommes adaptés? Comment savoir si nous sommes épuisés? Si nous sommes à l'aube d'une dépression ou d'une crise existentielle? La première chose est d'observer les réactions de notre corps. Une allergie qui se développe subitement, une maladie, ou des petits trucs qui nous embêtent sans cesse alors que nous n'étions jamais malades auparavant. Le corps parle et nous envoie des petits messages pour nous dire que quelque chose ne va pas et que la trajectoire doit être corrigée. D'autres signes se cachent dans notre façon de respirer, par exemple. Nous respirons comme nous vivons, et nous vivons comme nous respirons. Il est normal que la respiration s'adapte à l'activité à laquelle nous sommes occupés. Mais il n'est pas normal d'inverser sa respiration, par exemple, ou de rester en respiration haute, ne faisant intervenir qu'un mouvement d'épaule, similaire à celui des asthmatiques en crise. Une respiration normale doit être souple, sans blocage et basse. C'est-à-dire qu'elle se fait au niveau du ventre. Le ventre se lève à l'inspiration, se baisse à l'expiration. Parfois, une respiration basse, calme, engage aussi le périnée. Nous devons être capables d'une respiration profonde, en gonflant le ventre, le thorax, les épaules à l'inspiration, et en vidant épaules, thorax, ventre à l'expiration. Ce mouvement doit se faire sans pression, sans anxiété, mais avec un sentiment de calme et de sérénité. Toute respiration qui ne ressemble pas à ceci peut être un signe de disharmonie dans notre corps ou dans notre esprit, et peut donc être pris en compte pour commencer à repérer ce qui ne va pas dans notre vie. L'observation de notre sommeil, de notre façon de manger, de notre façon d'être au monde sont aussi des sources d'informations sur la qualité de notre vie. Et si je me réveille fatiguée alors que je viens de faire une bonne nuit, je peux me demander si vraiment mon sommeil a été réparateur. Parfois, c'est le mental qui a besoin de repos. Parfois, c'est le corps. Parfois, c'est l'âme. Une fois notre auto-observation faite, il nous faut encore le courage de nous écouter, de répondre à nos besoins. Parfois, il nous faut le courage d'exprimer notre mal-être à un ami pour demander conseil ou simplement pour être aidé, pour être écouté, pour nous donner une réponse par rapport aux observations faites. Parfois, il sera bon de se faire accompagner par un professionnel. Dans tous les cas, cela commence par vous et uniquement avec vous.
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1: Bonjour à toutes et à tous et bienvenue dans Estuaire en Seine. Quand on évoque l'estuaire de la Seine, on pense souvent aux vastes roselières, aux oiseaux migrateurs ou encore aux paysages façonnés par l'eau. Pourtant, un autre élément joue un rôle essentiel dans l'équilibre de cet espace naturel, les mares. Elles sont présentes au sein de la réserve naturelle, elles constituent de véritables réservoirs de biodiversité et participent à de nombreuses fonctions écologiques. Pour en parler aujourd'hui, j'ai le plaisir de recevoir Stéphanie Reymann, bonjour.
2: Bonjour.
1: Alors, vous êtes chargée de communication à la Maison de l'Estuaire et vous allez nous parler des mares.
2: Oui.
1: Alors, est-ce qu'on peut dire que, les mares dans la réserve naturelle de l'estuaire de la Seine, c'est quelque chose de spécifique si on compare aux autres réserves naturelles ?
2: Tout à fait. Déjà, il faut savoir d'une façon générale, toutes mares confondues, que ce sont plutôt de petits plans d'eau ont été creusés par l'homme. Et pour ça, l'estuaire de la Seine ne fait pas exception à la règle. En fait, l'estuaire de la Seine, abrite des mares qui ont été creusées dans les sédiments imperméables de la vallée de la Seine, de l'estuaire, par les pratiquants de la chasse au gibier d'eau et par les agriculteurs pour l'abreuvement du bétail. Les plus anciennes remontent à peu près il y a un peu moins de 200 ans. Enfin, tout ça est lié en fait à la phase d'endiguement de l'estuaire aval. Et du coup, elles ont la particularité d'être quand même nombreuses.
1: Oui, parce que c'est ça justement qui est spécifique,
2: voilà, hein,
1: c'est qu'il y en a quand même un certain nombre.
2: Il y en a beaucoup.
1: Il y en a combien ?
2: Il y en a près de 300, qui ont eu des usages un peu variés entre l'abreuvement pour le bétail, la chasse. Certaines qui ont été chassées ne le sont plus aujourd'hui. Enfin voilà, il y a eu pas mal d'usages différents. Mais effectivement, elles ont la caractéristique d'être assez nombreuses, de composer un réseau qui est relativement dense sur le territoire de la réserve, bien que la réserve soit très vaste. Et surtout, elles ont la particularité d'être, par exemple, aussi reliées à la Seine par un réseau de fossés et de filandres qui permet de les alimenter avec les eaux aussi de l'estuaire pendant les grandes marées. Et elles ont, après, une physionomie qui est assez particulière.
1: C'est-à-dire ?
2: Effectivement, elles sont plutôt vastes.
1: Oui, ce n'est pas des petites mares.
2: Ce n'est pas des petites mares.
1: Dont on fait le tour en 5 minutes.
2: Non, il faut plus que ça. Mmh. Et elles sont relativement peu profondes par rapport à d'autres mares qu'on peut croiser dans la campagne traditionnelle. Pourquoi ? Simplement, c'est pour les besoins de la pratique de la chasse au gibier d'eau.
1: Peu profonde, ça veut dire quelle profondeur environ ?
2: De quelques dizaines de centimètres à 1 à 2 mètres de profondeur au plus profond de la mare, mais ça ne va jamais beaucoup plus loin. En fait, c'est une grande étendue d'eau qui peut se réchauffer assez vite et qui est du coup, du fait aussi de cette connexion partielle avec les eaux de la Seine, qui peuvent être très riches en biodiversité.
1: Et alors donc, vous nous avez dit que ces mares, elles ont vocation à servir à chasser.
2: Oui,
1: c'est ça,
2: pour certaines, pas toutes, mais pour la plupart.
1: Et,
2: oui.
1: Et alors donc, pas toutes, ça veut dire qu'il y a combien de mares qui servent à chasser aujourd'hui ?
2: Il y en a un peu moins de 200, il y en a 185, si on veut être précis
1: d'accord.
2: Sur les chiffres.
1: Et les autres mares, c'est plutôt pour abreuver le bétail ?
2: Alors, il y en a effectivement, je n'ai plus le chiffre exact, mais un peu moins d'une centaine qui sont pour l'abreuvement du bétail. Certaines font vraiment quelques mètres carrés, d'autres sont un peu plus grandes. Et après, on a aussi une série de mares qui ont été restaurées, qui sont entretenues pour simplement à des fins écologiques, pour la reproduction des oiseaux, l'alimentation des oiseaux. Et aussi, on a certaines mares qui sont à vocation pédagogique, sur lesquelles on fait des animations avec notamment les écoles ou les enfants tout au long de l'année.
1: Et alors, pour revenir aux mares de chasse, elles ont un équipement spécifique, ces mares de chasse ?
2: Oui, elles sont équipées d'un gabion qui permet la chasse.
1: Vous pouvez nous expliquer rapidement
2: C'est une installation qui est à moitié enterrée dans le sol, qui dépasse légèrement du sol, et dans laquelle le chasseur s'installe pour tirer les oiseaux qui se posent en fait sur la mare. La mare, elle a pour vocation d'attirer les gibiers, les oiseaux d'eau, donc les canards, et c'est pour ça qu'elle a besoin d'être assez vaste et dégagée pour être attractive.
1: Et alors donc, vous le disiez, ces mares, finalement, elles sont multifonctions, puisqu'elles servent d'un côté à chasser, et d'un autre côté à ce que la biodiversité puisse s'y développer aussi. Hein.
2: Tout à fait, oui, parce que du coup, comme je disais, c'est des espaces qui sont avec toutes leurs fonctions, enfin toutes leurs caractéristiques de l'estuaire, leur situation, leur forme, leur profondeur, le fait qu'elles soient alimentées par la Seine, mais aussi par les pluies, par les remontées aussi de la nappe phréatique qu'on a sous la Seine. Tout ça fait que elles offrent des conditions de vie pour la faune aquatique et aussi les plantes qui sont hyper intéressantes. Et la particularité, la dernière particularité, c'est qu'on a des mares qui sont plutôt d'eau très salée, voire pas d'eau de mer, mais pas, enfin, on n'a pas les niveaux d'eau de mer, mais qui sont quand même relativement salées, à des mares qui sont d'eau douce. Et du coup, tout ça offre des conditions de vie très différentes et qui apportent une diversité supplémentaire qui est, je pense, assez particulière de l'estuaire de la Seine.
1: Et alors, ce qu'il faut dire aussi, c'est que ces mares, il faut les entretenir par les gens qui en ont la charge.
2: Bien sûr. Nous aussi, d'ailleurs, on entretient certaines de nos mares.
1: Et ça demande un entretien très encadré.
2: Oui, c'est en partie pour ça que on étudie aussi de façon assez appuyée toute la biodiversité qui est présente dans ces mares, déjà pour comprendre pourquoi telle ou telle espèce investit tel ou tel secteur de la réserve, et aussi pour bien connaître la biodiversité qui est présente dans ces mares, dans toute sa diversité aussi de types d'animaux. On étudie aussi bien les insectes aquatiques, comme les libellules par exemple, qui ont une phase de vie sous forme de larves dans la mare avant de sortir en insectes volants et de faire leur fin de vie en tant que libellules comme on les connaît. On étudie aussi les amphibiens qui sont présents en périphérie ou dans les mares. On étudie aussi évidemment les oiseaux qui peuvent nicher ou s'alimenter dans les mares. Et donc une fois qu'on a toutes ces données-là, et les plantes, j'oubliais les plantes évidemment, et une fois qu'on a toutes ces données-là, éventuellement on est à même d'orienter les travaux et les demandes d'entretien qui sont faits par n'importe qui en fait, peu importe, et de pouvoir aider aussi les services de l'État, puisque c'est les services de l'État qui finissent par donner les autorisations ou pas de faire des travaux. Et toutes ces études, toutes ces données qu'on emmagasine au fil des années sur ces espaces aquatiques, ça permet d'orienter derrière les travaux qui sont réalisés. Et on fait pareil aussi par exemple pour les entretiens des filandres ou des fossés sur la réserve. Toutes ces données-là, elles permettent d'encadrer et de faire les travaux tout en conciliant les enjeux de la biodiversité.
1: Et alors, une question, est-ce que la réserve naturelle de l'estuaire de la Seine serait ce qu'elle est sans ses 300 mares ?
2: Elle serait différente. Non, c'est sûr qu'elle serait différente. Il y a des espèces peut-être qui seraient moins présentes ou pas présentes. Il faudrait pouvoir tester grandeur nature une situation pour pouvoir vraiment être objectif et scientifiquement objectif. Mais c'est sûr que l'estuaire serait différent sans ces mares.
1: Donc en fait, ces mares, est-ce que vous pouvez nous dire comment elles servent la cause de la mission de la Maison de l'Estuaire ?
2: Elles sont des lieux de vie, elles sont des lieux de reproduction, elles sont des lieux de repos. Elles sont des lieux d'alimentation pour des dizaines, des centaines d'espèces animales et végétales différentes. Donc elles contribuent à la richesse naturelle de la réserve et aussi à la richesse, bien sûr, culturelle et socioculturelle de la réserve.
1: Voilà, merci Stéphanie Rehmann de nous avoir accompagnés dans cette découverte des mares de la réserve naturelle de l'estuaire de la Seine. Alors ces étendues d'eau jouent un rôle majeur pour la biodiversité, vous venez de nous le dire. Et comme nous l'avons entendu aujourd'hui, elles font partie intégrante de l'identité même de l'estuaire de la Seine, puisque c'est même une spécificité par rapport aux autres réserves naturelles. D'ailleurs, on voudrait dire aux auditeurs ici que si vous souhaitez que Stéphanie réponde spécifiquement à une de vos questions, si vous vous posez à force d'écouter cette émission, quelques questions qu'on n'a pas encore traitées, nous sommes à votre disposition et c'est très simple, il vous suffit de nous écrire sur radio-albatros.com, rubrique contact. Vous nous écrivez votre question, le sujet que vous avez envie d'entendre, auquel Stéphanie se fera un plaisir de vous répondre.
2: Voilà.
1: Merci de nous avoir suivis. Pour toute information en ce qui concerne les mares, rendez-vous sur maisondelestuaire.org. À très bientôt pour un nouveau numéro d'Estuaire en Seine afin de poursuivre ensemble notre découverte des richesses naturelles de l'estuaire. Merci Stéphanie, à bientôt.
2: Merci à vous.
1: Au revoir.
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1: Jacques Sauvagna, bienvenue à ce micro. Merci du temps que vous nous accordez régulièrement pour venir avec nous parler de certains sujets liés à la science et à la foi. Je rappelle que vous êtes vous-même scientifique, chercheur et aussi professeur en sciences et foi. Et vous nous invitez tout au long de ces différents rendez-vous à réfléchir sur les questions liées à nos origines. Vous nous avez expliqué dans une émission précédente les enseignements que nous apporte le texte sacré de la Genèse que l'on retrouve dans la Bible. Et aujourd'hui, vous voulez nous parler des dangers du concordisme. Alors, est-ce que déjà vous pouvez expliquer ce terme ?
4: Alors, le concordisme, c'est justement cette tendance que certains croyants ont à vouloir à tout prix pour essayer de diminuer l'impact du conflit qu'il pourrait y avoir entre le texte biblique et les résultats scientifiques sur les origines, à essayer de lire ce texte d'une manière scientifique, avec des arrière-pensées scientifiques.
1: Ça arrive, ça ?
4: Ah ben bien sûr, oui, ça existe encore aujourd'hui. Et donc, vous allez voir qu'il y a des conséquences qui sont assez redoutables, parfois même. En effet, le fait de vouloir trouver dans la Genèse des renseignements scientifiques a conduit certains chrétiens à commettre certaines erreurs. Par exemple, en introduisant dans les doctrines chrétiennes des vérités scientifiques, eh bien, il s'est produit des incidents majeurs dans l'histoire.
1: Tiens, est-ce que vous pouvez nous ça au passage ?
4: L'affaire Galilée, par exemple.
1: Oui.
4: Il faut savoir que l'Église introduit dans ses dogmes la conception géocentrique de l'univers. C'est-à-dire que la Terre était en fait le centre de l'univers. Et en effet, quand on lit le texte, on a l'impression que tout est concentré sur la Terre, puisqu'il y a l'homme qui est là. Or, Galilée a dit non, la Terre n'est pas au centre. La Terre tourne du soleil. Pas le contraire, c'est avant. Et immédiatement, Galilée, que lorsque on fait entrer une vérité scientifique dans les dogmes d'une église, eh bien, on court le péril de faire vaciller ces dogmes. Et bonne raison qu'une vérité scientifique, on le verra plus tard, n'est jamais à être modifiée. D'autre part, par ce biais, en toute la science, en faisant une lecture qui dirait, par exemple, la Bible dit la Terre est plate, ou la Terre est au centre de l'univers, les espèces ne varient pas, parce qu'on le lit comme ça et on le comprend comme ça, et bien à ce moment-là, on va s'opposer directement à ce que dit la science, et pourtant, ça, c'est dû à qui est mauvaise du texte. Donc, à ce moment-là, on essaye de faire de la vérité dans le domaine scientifique ce qu'elle n'est pas et ce qu'elle ne cherche pas à être. Et ceci peut aboutir, évidemment, à l'intolérance, à l'obscurantisme. Et donc, cette attitude est totalement à déconseiller, voire une lecture concordiste de la Bible. Nous avons affaire ici à deux domaines, le domaine scientifique d'une part, et le texte de la Genèse, et les textes sacrés d'autre part. Donc, il faut passer absolument de cette façon qui est propre à notre époque de lire un texte avec la mentalité de notre époque, qui veut avoir des explications pour tout, et notamment une explication scientifique, et ce que l'on ne peut pas faire en lisant le texte biblique.
1: Donc là, Jacques Sauvagnat, en quelques mots, en quelques minutes, vous venez juste de réconcilier la science avec la foi.
4: Oui, dans une

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1: Bonjour à toutes et à tous et bienvenue dans la revue Santé. Nos habitudes ont profondément changé ces dernières années avec la place grandissante du numérique dans notre quotidien. Smartphones, tablettes, ordinateurs, réseaux sociaux, les écrans nous accompagnent désormais du matin au soir. Mais quel impact cette présence permanente peut-elle avoir sur notre santé physique, mentale et relationnelle ? Pour en parler aujourd'hui, j'ai le grand plaisir de recevoir le docteur Jean Lindsay. Bonjour.
2: Bonjour Oscar.
1: Donc merci de nous retrouver au micro de la revue Santé. Aujourd'hui, vous allez aborder trois sujets. La désescalade numérique, l'impact des écrans sur les plus jeunes et également sur les plus vieux avec les seniors. Alors docteur Jean Lindsay, la désescalade numérique.
2: Alors c'est un article de monsieur David Larousserie qui a été écrit dans le Monde des sciences du 10 juin 2026. C'est une thèse qui a été soutenue de manière sauvage parce qu'elle n'a pas eu l'approbation de l'université et qui s'intitule « Désescalade numérique, recherche-action dans l'écosystème grenoblois ». Va sûrement finir par avoir l'aval de l'université, peut-on penser. Alors cette thèse, c'est une voie qui appelle à lutter contre le déferlement numérique et qui pointe les responsabilités du monde académique dans cette situation. En somme, le directeur de thèse, qui est Romain Couillet, qui est professeur à l'université de Grenoble-Alpes dans le département informatique précisément, et son étudiant qui s'appelle Achille Baucher, attire l'attention sur le déferlement numérique, comme je viens de le dire, et sur les responsabilités du monde académique qui n'a pas tiré la sonnette d'alarme sur les dangers de cet envahissement numérique total dans lequel nous nous retrouvons. Mais il faut la lire.
1: Voilà. Faut lire la thèse.
2: C'est une critique de la science par des chercheurs. Alors la question qu'on peut se poser, c'est peut-elle amener à renoncer à la méthode scientifique ? L'évaluation par les pairs, l'un des piliers de la science, est par exemple explicitement remise en question par la thèse. L'issue n'est pas écrite à propos de cette thèse. Les discussions entre l'université et le directeur de thèse restent officiellement ouvertes, puisqu'elle n'a pas reçu l'aval de l'université, mais elle devrait peut-être bien finir par l'avoir. Et c'est vrai que la question que pose cette thèse est très pertinente. Ça, on ne peut pas dire le contraire.
1: Et donc, invite notamment à une désescalade du numérique.
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1: Alors, docteur Jean Lindsay, pour rester un peu dans le même thème, aujourd'hui, il y a une autre étude qui vient nous parler de l'impact des écrans sur les plus jeunes.
2: Oui, alors c'est un article de docteur Eric Osika, de Cause, collectif contre la surexposition aux écrans, qui fait partie du collectif contre la surexposition aux écrans, Cause. Et il relate que dans un journal international de pédiatrie, suivant 502 enfants évalués à 9 ans, avec un test administré en face à face par des psychologues formés en lecture, orthographe et calcul, et mémoire de travail, mesuré à 10 ans par des outils cliniques normés et pas les questionnaires de parents, le temps d'écran a été mesuré 6 fois entre 1 an et 8 ans avant les évaluations scolaires. Est-ce que montre cette étude ? Plus le temps d'écran est élevé dans l'enfance, moins bons sont les résultats scolaires à 9 ans. Par ailleurs, cette étude conseille, qu'on ne cessera jamais de marteler, il ne faut pas exposer les enfants avant 3 ans aux écrans, à rien. Idéalement, avant 3 ans, un enfant ne devrait même pas voir un écran.
1: Zéro écran jusqu'à 3 ans.
2: Zéro écran jusqu'à 3 ans.
1: C'est la recommandation que l'on peut faire.
2: Avec
1: parcimonie.
2: Avec parcimonie. Enfin, il y a des règles. Sur le site internet de Cause, COSE, vous trouverez tous les conseils. Là, il y a une étude canadienne de 2025, publiée dans le JAMA, qui montre que sur 3300 enfants, sur 15 ans, en Ontario, on a montré que chaque heure quotidienne supplémentaire d'écran est associée à une baisse de 10% de probabilité d'atteindre un bon niveau d'études.
1: Et alors donc, docteur Jean Lindsay, est-ce que ça veut dire que si les écrans ont un impact sur les plus jeunes, les plus vieux, les seniors, eux par contre, peuvent être tranquilles là-dessus ?
2: Ben Oscar, c'est effrayant. Les seniors, c'est-à-dire après 65 ans, c'est-à-dire la retraite, quoi. Mm-hmm. Ils consacrent en moyenne 7h40 à la télévision, mais ça n'est que 70% de leur temps d'écran, parce que leur temps d'écran total est de 11 heures par jour.
1: Donc pour eux, ça pose pas de problème, c'est 11 heures d'écran par jour?
2: Ben si, probablement, ça explique sans doute en partie l'augmentation importante des chutes chez les seniors, puisqu'on a une augmentation de 18% entre 2019 et 2024. Et on a 55 personnes qui décèdent chaque jour à cause d'une chute.
1: Donc en fait, le lien entre les écrans et les chutes, c'est que les gens, du coup, restent trop longtemps devant leurs écrans, ne bougent plus et perdent leurs muscles. Et la perte de enclenche les chutes.
2: C'est ce qu'on appelle la sarcopénie, c'est-à-dire la fonte des muscles qui fait le lit des chutes. Comme en plus, en vieillissant, si vous ne bougez pas, vous allez avoir de l'ostéoporose. Donc vous allez chuter, puis vous allez vous casser tout ce qu'on veut. Quoi.
1: Donc la recommandation, c'est diminuer le temps d'écran pour faire plus d'exercices.
2: Ah oui. L'idéal, c'est le jardin, hein. c'est le potager. Hein. Vous faites d'une pierre deux coups. Vous gagnez de l'argent en produisant votre nourriture, vous avez de l'activité physique, et vous effondrez les gaz à effet de serre émis par le système agro-industriel.
1: Voilà, merci docteur Jean Lincey. Donc la désescalade numérique nous rappelle qu'il est parfois utile de faire une pause, de retrouver du temps pour les échanges en face à face. L'activité physique aussi, la lecture ou encore même le repos, car notre santé ne dépend pas seulement des progrès technologiques, mais aussi de notre capacité à préserver notre attention, notre sommeil et aussi nos relations humaines. Merci beaucoup de nous avoir suivis. Nous vous donnons rendez-vous bien très bientôt pour une nouvelle édition de la Revue Santé. D'ici là, prenez bien soin de vous et aussi de ceux qui vous entourent. À très bientôt. Docteur Jean Lincey, merci. Au revoir.
2: Au revoir, Oscar.
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4: Sénabou, le bec, au hangar zéro qui se situe au Havre, 37 quai de la Saône, tous les mercredis, vous avez plusieurs rendez-vous.
5: Et oui, tous les mercredis, on se retrouve au hangar. On débute la journée du coup avec un petit déj solidaire à 9h30, donc c'est gratuit. Vous venez boire un café avec nous, discuter et prendre votre petit déjeuner gratuitement. Donc viennoiserie, pâtisserie, il y a pas mal de choses que LH Anti-Gaspi récupère pour les distribuer. Ensuite, on propose du coup l'après-midi des ateliers. Donc il y aura l'atelier macramé, l'atelier adulte-enfant et l'atelier dessin. Donc ces ateliers-là sont de 15h à 17h et sont à prix libre. Pour l'atelier macramé et l'atelier dessin, ce sera des ateliers gratuits car c'est dans le cadre de l'appel à projet que nous avons fait. Et ensuite, on va retrouver également la musique irlandaise. Donc ça, ce sera à partir de 17h30 et jusqu'à 19h, et c'est gratuit.
4: Tous les mercredis.
5: Tous les mercredis. Et parfois, il y a même des danseurs qui viennent danser sur la musique irlandaise.
4: Donc, on a tous les rendez-vous. De toute façon, vous avez un site internet qui est complet où on retrouve un certain nombre de renseignements. Il y a même un numéro de téléphone 02 32 92 68 51 où on peut vous contacter pour avoir des infos. Et on peut venir de toute façon, même toute la semaine, puisque c'est ouvert de quelle heure à quelle heure ?
5: De 9h à 17h toute la semaine. Et du jeudi au samedi, ça ferme à 1h30 avec les événements, selon les événements.
4: Bon, en tous les cas, le mercredi, on sait qu'on peut avoir un petit déjeuner citoyen.
5: C'est bien ça.

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1: C'est la même chanson, même si les arrangements changent parfois, une émission de Didier Blonz et Gisèle Billon. Bonjour à tous, Voices 8, un groupe découvert lors d'un festival au Havre, le festival Mosaïque qui propose des musiques des mondes. Voices 8 va nous interpréter Good Vibration, chanson des Beach Boys, publiée en format 45 tours en 1966. L'année suivante, elle parut sur l'album Smiley Smile. Pour ce titre, dont l'enregistrement nécessitera 22 sessions réparties dans 4 studios différents et s'étalera sur plusieurs mois de février à octobre 66, Brian Wilson procède à un montage astucieux et génial en assemblant différentes parties instrumentales. Il utilisera le même procédé pour Heroes and Villains et pour la suite Rio Grande sur son premier album solo en 88. Cette complexité qui lui a fait dire qu'il s'agissait d'une petite symphonie de poche s'appuie néanmoins sur un rythme immédiatement accrocheur qui captive l'auditeur même s'il ne perçoit pas d'emblée toute la richesse de l'œuvre. À cela s'ajoutent des harmonies vocales parmi les plus belles enregistrées par les Beach Boys et l'utilisation du tanérine, sorte de térérim inventé par Paul Tyner dans la dernière partie, instrument que Brian Wilson avait déjà ajouté à l'enregistrement de I Just Wasn't Made for This Time pour l'album Pet Sounds. Cela n'a l'air de rien, mais Good Vibration est à l'époque le single ayant le coût de production le plus élevé de l'histoire de la musique enregistrée, avec un montant estimé à plus de $50 000.

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1: Aujourd'hui, dans Sentez-vous bien, on va parler d'un sujet qui fascine autant qu'il interroge, l'intelligence artificielle en médecine. On en entend beaucoup parler de plus en plus, mais concrètement, qu'est-ce que ça change déjà aujourd'hui dans notre santé et surtout en termes de prévention? Pour en parler, j'ai le plaisir de recevoir Nathalie Gevel. Bonjour.
2: Bonjour.
1: Alors, vous êtes dirigeante chez Philips France.
2: Tout à fait.
1: Et vous intervenez dans le cadre des deuxièmes assises des préventions de santé. En matière d'IA, quand on parle d'intelligence artificielle en santé, de quoi est-ce qu'on parle exactement? Qu'est-ce que ça recouvre comme domaine?
2: Alors, chez Philips, nous, on travaille spécifiquement dans le domaine de la radiologie, de l'imagerie interventionnelle. Imagerie diagnostique, imagerie interventionnelle. On a la chance, donc on est une entreprise européenne qui a la chance d'avoir un de ces 5 centres de R&D au monde, 100 rue de Réaumur à Paris. Et on est spécialisé sur ce centre de recherche et développement en intelligence artificielle. Alors, qu'est-ce que l'intelligence artificielle peut apporter via l'imagerie médicale en prévention? C'est la capacité à repérer plus tôt. Aujourd'hui, ce que l'IA apporte en santé, c'est une capacité à stocker des images, de l'information et plusieurs types de diagnostics, que ce soit de l'anapath, que ce soit de l'imagerie ou que ce soit des résultats ophtalmiques. À partir de ces données stockées, on a des algorithmes qui ont la capacité de se parler les uns avec les autres et qui vont nous permettre de repérer en imagerie de manière très, je dirais, opérationnelle, parce que c'est une caractérisation de la lésion, c'est directement l'intelligence artificielle qui vous pointe sur une image la possible lésion, possible tumeur ou possible calcification. Donc ça permet en effet de prendre en charge des patients potentiel plus tôt et de accroître leurs chances de guérison.
1: Et là, on parle d'innovation ou d'action déjà concrète?
2: Alors là, on est déjà dans le concret, puisque aujourd'hui, nos radiologues français, mais aussi dans le monde, peuvent déjà utiliser ces outils pour augmenter leur capacité de diagnostic.
1: Et alors, est-ce que l'IA remplace un médecin? Comment ça se passe?
2: Non, l'idée c'est qu'elle aide le médecin, elle lui fait gagner du temps et elle va lui permettre de se concentrer de manière plus importante sur les tâches sur lesquelles il a vraiment une valeur ajoutée.
1: Et alors, est-ce que cette technologie est accessible à tout patient aujourd'hui ou est-ce que pour l'instant c'est très limité?
2: Alors, ça dépend, je dirais, des choix des sociétés d'imagerie et des producteurs de soins, mais elle peut être accessible à un grand panel de patients.
1: Et alors, est-ce que vous avez des exemples concrets déjà, puisque vous me dites que c'est déjà des applications très concrètes, est-ce que vous avez des exemples concrets de ce que l'IA permet de faire en matière de dépistage ou d'anticipation de certaines maladies?
2: Ah ben oui, tout à fait. Nous, dans le cadre du dépistage du cancer du sein et du poumon, ce sont des outils qui sont déjà utilisés. Et dans le cadre de la prévention dans les territoires, nous, on est capable d'embarquer à la fois nos équipements et ces outils sur des camions pour avoir des outils de diagnostic mobile.
1: Et alors, parfois, l'IA peut susciter des inquiétudes chez les patients. Comment est-ce que vous pouvez les rassurer? Parce que est-ce que l'IA peut faire disparaître à terme tout ce qui est relation humaine?
2: Là, on est sur des outils d'aide au diagnostic, on est sur des outils prédictifs. Donc, ils vont aider les professionnels de santé à mieux diagnostiquer, accompagner leurs patients. Ça ne va pas couper la relation d'un professionnel de santé avec ses patients.
1: Au final, la décision, qui la prend, le médecin ou l'IA?
2: Le médecin, définitivement le médecin.
1: Comment ils reçoivent justement les médecins cette avancée de la technologie?
2: Ils en sont relativement friands.
1: Merci beaucoup Nathalie Gevel pour votre participation à ces assises et puis votre contribution à ce micro. Merci, au revoir.
2: Merci à vous, à très bientôt.
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1: Parole d'assaut.
2: Une émission de Gisèle Billan
1: et Didier Blonce.
2: Prise de son, Jérôme Aubin.
1: Montage, Sarah Rodriguez.
2: Aujourd'hui, nous recevons l'association Family Bulle.
1: Avec pour invité Virginie Jeanmé.
2: Virginie Jeanmé, bonjour. Pour commencer, un petit mot sur cette association Family Bulle. Ensuite, nous parlerons également des ateliers et des consultations de puéricultrices. En bref, le saviez-vous ?
1: L'association Family Bulle est un service dédié à la santé de l'enfant et au soutien à la parentalité. L'équipe, composée d'infirmières puéricultrices, travaille en étroite relation avec les pédiatres, les sages-femmes, les kinésithérapeutes pédiatriques, les orthophonistes et l'ensemble des professionnels de la petite enfance.
2: Une adresse ?
3: L'adresse de l'association, le siège est au 32 boulevard François 1er. Et un des locaux dans lesquels nous faisons nos ateliers, c'est 41 rue Abbé Herval.
1: Le numéro de portable est toujours le 06 56 69 09 81.
3: Tout à fait.
1: Voilà, donc je répète, 06 56 69 09 81.
2: Les parents viennent à deux ou on voit plus facilement la mère ou plus facilement le père ?
3: Eh bien, ça a été le sujet aussi de fond de Family Bulle. C'est comment toucher les deux parents. On a depuis le début la volonté de pouvoir toucher le couple, alors le père, le coparent, pour faire en sorte que chacun entende les mêmes messages, que l'enfant voit que ses deux parents sont
2: concernés.
3: Et donc, c'est pour ça qu'on agit jusqu'à 20h le samedi et les jours fériés. On peut même aussi proposer des consultations ou des ateliers en visio. On s'est souvent rendu compte qu'en visio, le soir après 20h, il y a quelques mois, on a fait un atelier sur le sujet du sommeil. C'était le titre de l'atelier, donc c'était un atelier à 20h. C'était « Alors, il dort ?» Et bien, il y a eu énormément de papas présents derrière la caméra de la visio, en fait. Et donc, c'est vraiment un moyen de pouvoir toucher les deux parents que d'intervenir sur des horaires décalés. Donc, on a plus de 50% des pères et coparents présents à nos consultations et nos ateliers.
2: Et les parents isolés ?
3: Alors, c'est quoi pour vous un parent isolé ?
2: Ben, c'est souvent une mère qui s'occupe seule de son enfant, parfois un père qui s'occupe seul de son enfant et qui est un peu dépassé par les événements, qui se débrouille tout seul, quoi.
3: Alors, je vous pose cette question-là par rapport à l'isolement. Parce qu'en fait, nous, on n'a pas la même définition de l'isolement. Justement, j'assistais à une conférence il y a quelques jours animée par un Adrien Taquet, qui est l'ancien secrétaire d'État chargé de la famille et de l'enfance et qui a impulsé cette politique autour des 1000 premiers jours de l'enfant. Et il disait qu'il avait fait un tour de France justement pour aller au contact des familles et parler des 1000 premiers jours de l'enfant et du vécu des parents. Un parent sur deux se disait isolé. Se sentir isolé. C'est pas forcément être isolé, c'est pas forcément être seul, c'est pas forcément la famille monoparentale. Être isolé, un parent sur deux aujourd'hui en France se sent isolé dans sa parentalité. Donc c'est finalement quand même malgré tout vivre seul sa parentalité, se sentir seul. Et du coup, votre question par rapport aux parents isolés ?
2: C'était par rapport au... je vous demandais tout à l'heure si c'était plus facilement les mères ou les pères, parce que je sais que les pères sont souvent isolés.
3: Ouais. En fait, l'isolement, il touche les deux parents. Ce matin, on était avec Alice en atelier préparation à la naissance. Les pères étaient présents, donc il y avait trois couples. Et c'était très intéressant parce qu'en fait, il y a un des papas qui a dit, vous n'êtes pas sans savoir qu'il y a une réforme du congé paternité. Et il disait, moi, en fait, quand j'en parle à mes parents, les pères des générations précédentes disent, mais qu'est-ce que tu vas faire, en fait ? Enfin, tu vas t'ennuyer pendant ce congé paternité. Et en fait, lui disait, mais non, j'ai envie d'être là, j'ai envie d'être présent. Donc, en fait, je dirais que pour faire en sorte que les parents et les pères ne se sentent pas isolés, il faut faire en sorte qu'ils se sentent concernés et de leur proposer justement ces espaces pour qu'ils puissent agir, pour qu'ils puissent s'exprimer et qu'ils puissent s'engager dans leur parentalité. C'est tout le concept de Family Bulle.
2: Merci. C'était Parole d'assaut, une émission de Gisèle Billon
1: et Didier Blonce.
2: À la technique aujourd'hui, un fidèle, Jérôme Aubin.
1: Et le montage sera fait par Sarah Rodriguez.
2: Mille merci à Stéphanie Vincent qui nous a organisé ce rendez-vous avec Family Bulle.
1: Merci à Virginie Jeanmay, notre invitée.
2: Merci à vous tous, auditeurs fidèles. Au revoir.
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2: Le hangar Zéro au Havre est né de l'envie de créer un espace ouvert, accessible et collectif, dédié aux rencontres, à la coopération, à la création et au soutien. Dans un contexte plus qu'incertain, cet objectif reste inchangé, faire vivre un lieu commun, ancré sur le territoire, attentif aux enjeux sociaux, culturels et écologiques, et ouvert à toutes et à tous. Notamment, tous les mardis, il y a une distribution AMAP de 18h à 19h, mais c'est sur inscription.

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2: Alors cette semaine, je vous propose d'aller sur un festival qui s'appelle Le Murmure du Monde, qui parle chaque année d'écologie, un festival d'auteurs, de réflexion, très intéressant. Et j'avais quelques idées de rencontres ici qui malheureusement ont échoué, mais j'ai fait deux belles rencontres en la personne de deux formateurs qui se connaissent, mais qui ne travaillent pas ensemble. Donc c'est intéressant parce que ce sont deux formateurs aux enjeux environnementaux. Ils font des conférences. Ils agissent auprès d'entreprises, auprès de fonctionnaires, d'élèves, voilà, tous les sujets. Et avec eux, j'avais envie de vous parler, de partager avec vous ce travail de formation, ce travail de,

0: la santé. Donc je n'étais pas forcément dans l'écologie au départ, même si j'étais assez sensible à la nature, puisque j'ai fait des études dans les sciences du vivant. Et on va dire que mon électrochoc de vie pour m'amener à ça, ça a été de vivre 4 ans dans une tribu kanak au large de Grande Terre qui s'appelle Lifou, dans les îles Loyauté, où j'ai pris 15 000 km dans la vue, mais j'ai pris bien plus que ça. Dans ma tête, mon cœur et mon corps. Je suis partie avec ma petite famille et mes 3 enfants, mon ex-conjoint, et ça a été une aventure de vie qui m'a ouvert sur justement les peuples premiers. On en parle beaucoup ici au festival Murmures du Monde, qui ont beaucoup à nous apprendre en toute humilité sur le lien au vivant. Et donc là-bas, j'ai commencé à changer de métier puisque j'ai travaillé sur un programme de préservation de la biodiversité avec les peuples autochtones et avec pas mal de métiers convergents là-bas, avec des médecins, avec des associations, avec des élus. C'était passionnant. Et quand je suis revenue en métropole, j'étais transformée. J'avais envie de partager, déjà d'en savoir plus. Donc je me suis beaucoup formée par moi-même, j'ai beaucoup lu. Et je me suis rendue compte que ces enjeux environnementaux, ils ouvraient des portes aussi sur hors de la science, sur tout ce qui est philosophie, sur tout ce qui est communication et coopération entre les personnes, culture, littérature. Enfin, c'était extrêmement riche, hyper angoissant aussi, parce que je me suis rendu compte que je m'étais trompée sur pas mal de choses. La société m'avait dit beaucoup de choses et il y avait beaucoup de choses à remettre en cause. Donc j'ai eu envie de me former d'abord et ensuite de transmettre. Et ça fait 10 ans que je le fais. On l'a fait d'abord avec Eric et ça a été une rencontre professionnelle pour le faire auprès ou d'entreprises ou d'associations par l'intermédiaire de fresques. Et je continue à le faire aussi dans les écoles d'ingénieurs, puisque quand j'ai moi-même été formée en école d'ingénieurs, tout le pan sur et l'ouverture sur les enjeux sociaux environnementaux n'existait pas à l'époque.
1: Alors toi Eric, c'est quoi ton parcours ?
2: Moi j'ai aussi un parcours d'ingénieur à la base. On a même fait la même école d'ingénieur, l'INSA à Toulouse, pour ne pas la nommer, avec des années d'écart, on ne se connaissait pas du tout à l'époque. Par contre, moi après 15 ans d'ingénierie informatique, j'ai eu la chance de pouvoir voyager autour du monde et je faisais de la photo sous-marine un petit peu et de la plongée scientifique, pas encore mais presque. Et je me suis retrouvé lors de plongée à enlever un sac plastique de la bouche d'une raie manta océanique. Ça a été un peu mon épiphanie. Parce que ça m'a mis en colère en fait. C'est un animal qui peut faire jusqu'à 7 mètres d'envergure, donc c'est une rencontre déjà qui est impressionnante, qui est majestueuse, et de me rendre compte que risquer d'avaler et de mourir à cause d'un sac plastique là qui traînait là, qui avait rien à faire là. Et je me suis intéressé à la pollution plastique dans les océans, et de là en fait j'ai tiré toute la pelote après des enjeux environnementaux. Je me suis formé en faisant une reconversion professionnelle en plongée scientifique. J'ai accompagné quelques missions sur du marquage requin, du suivi corallien. Et puis petit à petit, après le Covid, j'ai décidé d'arrêter, en tout cas de manière pro, la plongée. J'avais du mal à en vivre de toute façon. Et puis j'avais plus envie de prendre l'avion pour aller sur des missions, même si elle avait du sens à l'autre bout de la planète. Et du coup, de là, j'ai créé, avec les expériences et expertises que j'avais, une offre de services, de conférences et formations aux enjeux environnementaux. Et je me suis formé aux enjeux climat, biodiversité terrestre, raréfaction des ressources. Bref, comme je disais tout à l'heure, tous les sujets joyeux. J'interviens dessus et j'essaie de voir comment apporter ces sujets-là de la meilleure façon aux gens pour qu'ils aient envie d'agir et qu'ils se servent de leurs émotions aussi pour passer à l'action.
1: Alors c'est quoi pour l'un et l'autre le message que vous essayez de passer le plus? C'est quoi qu'est-ce qui vous anime vraiment? Toi tu l'as dit un petit peu rapidement, quel est le sujet fondamental en écologie pour vous? Quelle est votre porte d'entrée et votre porte d'arrivée, on va dire?
0: Alors moi j'ai envie vraiment de transmettre de l'espoir, parce que je suis passée par beaucoup d'émotions avant d'avoir cet espoir. Comme tu disais Eric, beaucoup de colère et d'anxiété. J'ai 3 enfants, j'ai envie aussi qu'ils aient de l'espoir. Donc déjà c'est un peu mon mantra, et dans ce que j'enseigne aussi ce qu'on appelle de la prospective. Alors on le voit aussi à Murmures du Monde, il y a beaucoup de livres qui se projettent, beaucoup d'utopie, dystopie, de prospective. C'est un petit peu à la mode, mais oui, quand les modes sont bien, autant les prendre, parce que celle-là, elle fait du bien aussi de se projeter positivement. Donc voilà, c'est une façon aussi de donner du savoir, et on l'a dit tout à l'heure dans une conférence ici, pour mieux se projeter derrière et pour faire des choix éclairés en fait, et pas pour se laisser embarquer. Et ce que j'essaie surtout de faire moi quand je transmets, c'est décaler les gens, parce qu'on est vraiment dans une société capitaliste qui nous met dans des voies. Ça a été mon cas, j'avais pas l'impression d'avoir le choix et d'avoir l'esprit critique pour ça. Donc c'est vraiment un de mes, voilà, de l'espoir, l'esprit critique et de l'éthique aussi.
1: Et l'espoir, c'est quoi? C'est par des... C'est par des tu présentes des initiatives

0: positive ou comment tu donnes de l'espoir ?
1: Je pense que c'est ça qu'il faut transmettre, se dire que même si on est une petite minorité, alors parfois mon espoir il diminue, hein, en ce moment c'est un peu compliqué, c'est un peu par vague, vu l'actualité. Oui, pour essayer de montrer des exemples qui marchent, pour essayer de dire, ben là par exemple aujourd'hui ce festival, ben, ça fait chaud au cœur en fait, on voit des gens engagés, des scientifiques, des littéraires, ben, ça fait du bien, et multiplions tout ça et gardons cette énergie et ne nous laissons pas complètement déshumaniser par ce qui se passe, et ne surtout combattons la peur. Voilà. Moi j'aimerais dire, il faut arriver à une résistance douce, ou Cyril Dion dit une lutte enchantée, mais voilà, j'essaie de garder espoir.
0: Où transformons la peur ? Toi aussi tu travailles sur ces émotions, Eric, c'est quoi ton message, c'est quoi ta porte d'entrée ?
2: Oui, moi de mon côté, j'aime bien souvent dans mes conférences commencer par dire, ben voilà, je vais vous parler de sujets... problématique climat, problématique biodiversité, marine, terrestre, raréfaction des ressources, bref, tous les sujets joyeux, c'est ironique bien sûr, et j'arrive en disant, ben voilà, c'est des sujets qui sont complexes, et complexe, c'est de complexus tissés ensemble, c'est pas compliqué, c'est-à-dire qu'en fait, il y a chaque sujet, quand on va vraiment prendre le temps de le regarder, de l'étudier, de lire la littérature sur les sujets, en fait, c'est pas compliqué, on a compris, on sait ce qui va fonctionner, on sait ce qui va pas fonctionner. Par contre, c'est complexe, tout est lié ensemble. Donc, on peut pas se dire, je vais regarder que le climat et le reste, ça me concerne pas. Ça peut un peu écraser, se dire, oula, il y a beaucoup de choses. Mais finalement, ce qui est bien, c'est que...
0: Alors, c'est quoi les sujets ? Tu dis le climat, mais quels sont les autres, toi, qui rentrent dans ton équation ?
2: La crise de la biodiversité, les problèmes d'extinction de masse avec les 5 gros critères de perte de biodiversité qui sont donnés par l'IPBES, qui est l'équivalent du GIEC côté biodiversité, qui nous dit que c'est en premier la destruction des habitats qui nous fait perdre de la biodiversité, en deux, la surexploitation des ressources, si on s'intéresse au milieu marin, c'est par exemple les surpêches. En troisième, et seulement en troisième, même si c'est très important, c'est la crise climatique qui vient faire de la perte de biodiversité. Et puis on a ensuite les sujets de pollution et les sujets d'espèces exotiques envahissantes. Donc c'est important de comprendre tout ça, de faire le lien avec le climat, de faire le lien avec la perte de ressources, que ce soit la ressource en eau, en sable, en tout ce que vous voulez. Et moi j'interviens là-dessus en disant, ben voilà, en fait il va falloir savoir agir. Et pour savoir agir, ben, il faut commencer par savoir. Donc d'où mes conférences ou les lectures, ou enfin voilà, apprendre les choses, même si elles peuvent générer des émotions difficiles potentiellement. On va revenir sur ce sujet de peur qu'évoquait Caroline. Et puis du coup, donc savoir agir, une fois qu'on sait, il faut agir. Et pour agir, ben, justement, les émotions de movere en latin nous mettent en mouvement. Et donc, il faut s'appuyer sur ces émotions pour se mettre en mouvement. Par contre, ce qui est important, c'est de tempérer un peu aussi ces émotions, de se dire, est-ce que je prends la bonne émotion ? Est-ce que cette émotion, je l'accueille correctement ? Est-ce que la mise en mouvement qu'elle génère en moi, elle est pertinente ?
0: Un conseil de lecture pour les auditeurs de l'Ours et la Carotte. Voilà, ça va être votre instant formation pour les auditeurs de l'émission.
1: Alors moi j'ai parlé prospective tout à l'heure parce que je l'enseigne. Donc il y a un bouquin que j'aime beaucoup qui donne de l'espoir aussi. C'est les éditions de la Mer Salée, ça s'appelle Les Utopiennes 2043. Il y a deux bouquins qui sont sortis. Voilà, c'est des petites nouvelles et j'aime beaucoup. Voilà, donc je vous la conseille.
2: Moi je lis beaucoup de philo. Puis pour faire plus simple, bah sinon lisez Marc Aurèle, hein, tout simplement.
0: Marc Aurèle qui est un empereur. Alors c'est un peu compliqué à lire quand même, Marc Aurèle.
2: Mais juste lisez 2-3 citations, quoi, voilà. Et vous verrez, ça fait du bien. Peut-être, mais moi j'aime beaucoup de Arne Naess, Une écosophie pour la vie. A-R-N-E.
0: Ça c'est le prénom.
2: C'est le prénom. Et Naess, N-A-E-2-S. Introduction à l'écologie profonde.
0: On rappelle vos noms parce que vous en vivez aussi. Hein, s'il y a des gens qui sont intéressés par des formations, Caroline Vigier-Calmette, on te trouve si on tape Caroline Vigier-Calmette.
1: Oui, ou même sur LinkedIn. Alors, j'aime pas trop les réseaux, mais je suis encore sur LinkedIn, peut-être pour trop longtemps. Mais voilà, Caroline Vigier-Calmette, je suis facilitatrice, formatrice et créatrice de formations. Voilà.
2: Et donc Eric Cross, CROS, on me trouve sur LinkedIn ou sur mon site web de la société qui s'appelle Systémique, puisque je prends une vision systémique des enjeux. Et comme j'ai un passé de plongeur scientifique, c'est Systémique, SEA, comme la mer, STEMIC.com.
0: Merci beaucoup à vous et bel été. On va rentrer bientôt dans l'été, donc bel été à vous. Au revoir.
1: Merci.
2: Merci.
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0: Thierry Lenoir, bienvenue au micro de Divine Rencontre.
1: Merci, bonjour.
0: Merci de nous retrouver une nouvelle fois. Vous êtes pasteur, aumônier, aussi auteur de différents ouvrages, dont celui sur lequel nous arrêtons, Divine Rencontre, où vous nous présentez Jésus, qui est sourcier des âmes et qui utilise ces rencontres pour appeler les gens à réfléchir. Mmh. Aujourd'hui, vous nous proposez donc une nouvelle rencontre. Mmh. De laquelle s'agit-il ?
1: À deux hommes aux rêves brisés. Deux hommes, des disciples, sans doute, qui ont rencontré le Christ, qui l'ont entendu, qui ont cru en lui, qui se sont enthousiasmés pour son message et qui ont cru qu'il allait enfin les libérer de l'Empire romain, que c'était le Messie tant attendu.
0: C'était puis, ce que beaucoup attendaient
1: voilà,
0: de Jésus.
1: Ils attendaient de lui d'être ce libérateur. Et puis, bah, tout s'est mal passé. Il est mort. C'est un dimanche. Il est mort le vendredi soir. Et pour eux, le rêve est brisé. La vie n'a plus de sens. Et puis, ils reviennent de Jérusalem, le cœur gros, lourd. La vie n'a plus d'horizon. Il n'y a plus d'avenir possible. Et ils rentrent chez eux, dans leur petit village Emmaüs, à peu près 11 kilomètres de là. Donc voilà. C'est le soir, en tout cas. La nuit tombe. Et c'est la nuit dans leur cœur. Et puis le texte nous dit qu'il y a un homme qui les suit, qui marche à leur côté d'une manière tout à fait discrète, qu'ils ne reconnaissent pas, ils n'ont même pas vu. Hein. Et tout à coup l'homme intervient au bout d'un moment d'accompagnement et leur dit « mais que se passe-t-il ? » Et puis eux tout de suite sont presque en colère. Il y a une colère qui gronde en eux parce que finalement leur rêve est brisé. Et puis finalement, peut-être qu'ils sont en colère même contre ce Jésus auquel ils ont cru et qui s'est laissé mourir sans réagir. Donc ils disent à cet homme-là, cet inconnu, qui en réalité est Jésus ressuscité, mais ils n'en sont pas conscients, ils ne le voient pas, ils ne le voient.
0: Ils ne le reconnaissent pas.
1: Ils ne le reconnaissent pas, il fait nuit, ils ont les yeux embrumés, et puis ils n'y croient tellement pas.
0: Et puis il est mort de toute façon.
1: Voilà, il est mort. Ils ne sont pas prêts à croire à la résurrection, même si Jésus les avait ouverts à cette perspective. Donc ils expriment à cet homme presque une colère en disant donc vraiment le dernier à savoir ce qui se passe. T'as pas vu à la une que Jésus en qui on a cru, bah, il est mort et voilà, on avait cru en lui et c'est raté. Et c'est là que Jésus, puisque c'est de lui dont il s'agit, va être exemplaire dans l'accompagnement. D'abord, il se tait, il marche à leur côté, il pose des questions, il accueille leur colère, leur émotion, sans la faire taire. Sans se sentir atteint lui-même. Et puis au bout d'un moment, il va commencer à parler. Et quand il parle, c'est tout simplement, il parle à des Juifs qui ont un bagage spirituel important, mais auquel ils ne pouvaient plus croire. Donc il va puiser dedans, ravivant des paroles d'espérance. Finalement, chemin faisant, ils arrivent à leur village d'Emmaüs. Il fait mine de continuer son chemin. C'est encore l'aidant qui respecte leur liberté, qui ne s'incruste pas, qui ne s'impose pas. Si les disciples ne lui avaient pas dit « rentre chez nous », ben, il aurait continué son chemin, tout simplement. Et puis ils rentrent dans leur demeure, et au moment où on allume les lampes et où ils rompent le pain, ils reconnaissent le Christ vivant, et là ils sont ébahis. Tout à coup, ben voilà l'espérance qui prend corps, et Jésus disparaît. Et c'est là que le texte nous dit, ils font marche arrière, ils reviennent à Jérusalem pour aller prévenir à tous les autres que le Christ est bien vivant, et qu'ils l'ont vu vivant, et que c'est extraordinaire. Et je m'arrête pour terminer sur une parole qu'ils disent, et qui est très significative. Refaisant le chemin en sens inverse, en même temps, ils se rappellent ce que Jésus leur disait. Ils se rappellent des émotions qu'ils ont vécues. Ils font appel à leurs souvenirs. Et ils disent, c'est vrai, pendant qu'ils nous parlaient, il y avait comme un feu qui brûlait. Un feu dont ils n'étaient pas conscients. Et je pense que c'est une parole fort intéressante et qui me laisse entendre que quand on rencontre Dieu, quand on fait une incroyable rencontre comme cela, on réalise pas sur le moment ce qui est en train de se passer. Et combien de fois j'ai affaire en tant qu'aumônier à des gens qui se sentent au cœur de la souffrance, qui se sentent seuls, abandonnés, qui ne peuvent pas réaliser qu'ils ne sont pas seuls, mais qui sont là devant l'absurdité. Et de pouvoir leur dire, attendez, attendez, et après, repensez ce que vous avez vécu. Et peut-être vous allez découvrir que vous n'étiez pas si seul que ça, qu'il y avait ce feu qui brûlait dont il n'était pas conscient. C'est rarement sur le moment de la rencontre qu'on est conscient de la rencontre, c'est après. D'où l'importance de se rappeler, de faire acte de mémoire.
0: Thierry Lenoir, merci pour votre intervention dans cette émission Divine Rencontre. Je rappelle que vous êtes auteur d'un même ouvrage intitulé Divine Rencontre et que nous pouvons prolonger cette réflexion dans ce livre que nous pouvons trouver aux éditions Cabedita dans la collection Paroles en liberté.
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0: Philippe Aurouze, bienvenue au micro de Porteur de Vie. Je rappelle aux auditeurs que vous êtes pasteur. Vous nous accompagnez actuellement dans le cadre d'une série autour de la Genèse. Aujourd'hui, quel est le texte que vous nous proposez, Philippe ?
1: Alors, on est sur le verset 6 et 7 du chapitre 3, où en fait, la femme se trouve devant l'adversaire, devant l'arbre, symbolique bien entendu, et avec cette tentation forte. Dieu sait que le jour où vous en mangerez, vous deviendrez comme des dieux. Ah, ça titille la femme quand même. Elle se dit, pourquoi pas ?
0: C'est tentant.
1: Ah, c'est tentant. Et le texte avec les verbes utilisés est assez clair. La femme voit que l'arbre était bon à manger, agréable à la vue et propre à donner du discernement. Ah, elle se dit, quand même. Le regard change. Les yeux envoient un message comme quoi, et si ? Vous savez, cet instant où on sait qu'il ne faut pas, on sait que des choses peuvent changer, mais on a quand même envie, on souhaite. Et la femme succombe, elle prend du fruit, elle en mange, et immédiatement, elle en donne à son mari.
0: Et qu'est-ce qui se passe à ce moment-là ?
1: Alors, plusieurs choses. Avant d'aller sur les conséquences, je m'interroge. Au tout début, Genèse 2, lorsque Dieu place l'homme dans le jardin, lorsqu'il lui donne le commandement, il est tout seul. Il n'y a pas la femme. Quelque part, Dieu souhaitait que l'homme soit responsable. Et il va l'être, puisqu'il va transmettre l'information à son épouse. Alors, est-ce qu'il transmet l'information comme quoi il y a juste un interdit, ou est-ce qu'il transmet l'information comme quoi ils sont juste gestionnaires et Dieu est propriétaire ? Le texte ne le dit pas. En revanche, à ce moment-là, où est l'homme ? Or, l'auteur nous dit qu'il est là, il est présent, puisque la femme va lui donner à manger. Combien de fois, nous les hommes, sommes silencieux face à des situations problématiques, critiques dans le couple ? Et la femme va être livrée à elle-même et va emmener tout le monde dans une situation qui n'est pas positive à cause du silence de l'homme. Et en fait, la conséquence est simple. Tout bascule. À ce moment-là, le texte nous dit, les yeux de tous les deux s'ouvrirent, ils prirent conscience du fait qu'ils étaient nus.

0: Et qu'est-ce que ça signifie, ça, de prendre conscience qu'ils étaient nus?
1: Ah, rappelez-vous, le chapitre 2 se terminait en nous disant que l'homme et sa femme étaient tous les deux nus et n'en avaient pas honte. C'est-à-dire que le regard qu'ils portaient l'un sur l'autre n'était pas un regard problématique, de convoitise, un regard de prédateur. Ils étaient authentiques, vrais, tant au niveau de leur nudité corporelle que de leurs émotions, que de leurs valeurs, que de leurs réflexions. Et là, tout d'un coup, eh bien, ils deviennent Dieu. Mais pas au sens où on l'entend, pas des gens sur un piédestal. Ils deviennent orgueilleux.
0: Dans leur tête, ils ont pris la place de Dieu.
1: Ils ont pris la place de Dieu, mais chacun. Et donc l'autre devient un adversaire, devient un danger. Et donc lorsque le regard change parce que je perçois l'autre et je perçois son regard. Et je ne peux pas faire autrement que d'essayer de me protéger, et c'est ce que dit le texte. Ils se firent des ceintures avec des feuilles de figuier cousues ensemble. En fait, ils se protègent. En fait, ils se masquent. Et ce qui est intéressant, c'est que même le latin va reprendre cette idée. Le terme de personne, une personne, ce que nous sommes, littéralement signifie le masque de théâtre. Et en fait, une personne, c'est quelqu'un qui va se masquer, se protéger du regard de l'autre. Et nous ne sommes plus du tout porteurs de vie. Nous sommes au contraire dans un espace où nous jouons un rôle, où nous nous présentons. Alors après, ça va prendre d'autres formes, les habits que nous mettons, la manière dont nous nous coiffons, le maquillage que nous allons poser sur nous-mêmes, pour que l'autre ait une image, mais l'image que je souhaite donner, et non pas la réalité de ce que je suis. Et là où le texte m'interpelle, là où l'auteur m'interpelle, c'est que lorsque je me fais Dieu, lorsque je suis sans Dieu, je ne suis plus porteur de vie. Je suis défenseur de ma propre vie, de ma propre existence. Et je considère le regard de l'autre comme un regard prédateur. Et ça, c'est dommage.
0: Pasteur Philippe Aurouze, merci pour cette réflexion, ce partage que vous amenez régulièrement au micro de Porteur de Vie. On se retrouvera bientôt pour une prochaine chronique. Au revoir.
1: Au revoir.

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1: C'est un album entre musique des mondes et jazz. Il s'agit d'une chanteuse, auteure, compositrice, interprète, Laura Prince, et l'album s'appelle Aljoko.

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Bonjour à tous, Laura Prince est originaire d'Agbodrafo. C'est une ville au Togo, elle est née d'un père togolais et d'une mère française jeune. Elle est bercée par la musique du monde comme Cécilia Cruz ou Fela Kuti et la musique française comme Édith Piaf, ce qui n'est pas rien, Barbara et Charles Aznavour et de par son père, la musique classique comme Mozart et Bach. Et quand je vous disais musique des mondes, cela lui permet de forger son oreille de manière intuitive. Laura Prince chante et joue ses premières compositions sur un piano offert par sa mère, mais n'apprendra à lire la musique que vers les 13 ans. Sa grand-mère et son arrière-grand-mère, qu'elle n'a pas connue, étaient elles-mêmes pianistes.

deuxième album. Son premier, elle fut accompagnée de Tilou Bertolo, Zachary Abraham et Inner Sotolongo, des musiciens hors pair, et c'est avec ce premier album, Peace of Mind, qui est un mixte entre ses racines, ses joies, ses chagrins, sa confrontation à la vie, la mort et l'amour. Et elle devient révélation jazz vocale en 2021 par Jazz Magazine, ce qui n'est pas rien. Alors Laura Prince défend une musique épurée qui parle de ses peurs, d'enfance, de la mixité, de ses racines, de ses chagrins d'amour. Elle a un parcours atypique de ceux qui forgent et inspirent. Fille du Togo donc et de la France, elle est bercée donc par des musiques du monde depuis toujours. La salsa cubaine, l'afrobeat, le makossa de Manu Dibango, mais aussi par l'émotion, je vous ai dit, de Piaf Barbara, ou même le cri de Brel ou le swing d'Aznavour.

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1: Laura Prince compose et joue piano-voix ses premiers morceaux, Young Heart with an Old Soul. Elle s'enthousiasme pour cette époque de revendication des droits civiques, celle de la naissance du blues et du jazz, celle où l'on chante avec ses tripes et qui a vu naître ses artistes préférés. On va citer Nina Simone, Dinah Washington, Ray Charles, ou Etta James. Elle prend alors des cours de danse, jazz, hip-hop, house et salsa. Elle décide et s'intéresse au cinéma, autant d'influences artistiques qui l'inspirent pour créer sa propre musique. Après son bac,

Toujours curieuse de ses origines, elle étudie l'ethnomusicologie à l'université de Paris 10 et à 19 ans, elle travaille sa voix, elle suit des cours de chant gospel au studio Bleu de Paris. En même temps, elle devient chef de pupitre alto et reprend des cours de piano avec Philippe Baden-Powell.

Malgré des épreuves personnelles, les déménagements, les petits boulots, Laura continue à vivre sa passion pour la musique. Elle voyage d'Amérique en Asie, d'Europe en Afrique et en particulier au Togo, bien sûr, son pays natal, d'où elle revient grandie et inspirée. Elle a définitivement choisi la musique, celle qui la guérit, la réconforte, la libère et l'affirme. Un premier album, donc, en 2019, Peace of Mind, avec Grégory Priva au piano, Thilo Bertolo à la batterie, Zachary Abraham à la contrebasse et Inor Sotolongo aux percussions. À travers cet album, elle vient partager avec nous sa paix intérieure venue avec le temps, celle de la petite Laura qui se cachait pour échapper aux orages et qui tendait déjà l'oreille aux sonorités des vents d'Afrique et de Navarre.

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1: Alors Adjoko, cet album est sorti fin 2025 et peut-être la mieux placée pour parler de cet album, c'est sûrement Laura Prince elle-même avec sa sensibilité et ses propres mots. Je la cite. « À travers cet album, confie-t-elle, je pars à la rencontre de mes ancêtres, de mon héritage familial, historique et musical. Ce second opus, c'est la continuité logique du premier, tel un parcours initiatique. » Celui où l'âme me commande de fouler cette terre vivante dont je suis l'enfant pour honorer la tradition, la faire perdurer et enfin me laisser porter par la mélopée des vagues venues de l'océan Atlantique. Qui suis-je ? Est donc l'interrogation centrale posée par ce projet car elle questionne les origines et le parcours de Laura Prince.

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1: Adjoko, donc, est le fruit d'une collaboration avec le pianiste ghanéen Victor Day Jr. et le percussionniste béninois Samuel Agosu, avec lesquels elle s'est installée en immersion totale à Ouida afin d'étudier les chants traditionnels locaux et les marier à ses premiers amours, le jazz, la soul et la pop. Adjoko, c'est son prénom qu'elle porte comme une carte d'identité, où qu'elle soit. C'est aussi l'écho de la voix de Marie Prince qui sut s'affranchir de sa condition d'esclave.

C'était Album, une émission de Didier Blonce, montage, réalisation, Gisèle Billon. Aujourd'hui, Laura Prince avec cet album Adjoko. Merci à Sophie Louvet, l'attachée de presse de Laura Prince, qui nous a fourni cette bio complète. Merci à vous pour votre fidélité. Portez-vous bien. Au revoir.

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2: Alors cette semaine, je vous propose d'aller sur un festival qui s'appelle Le Murmure du Monde, qui parle chaque année d'écologie, un festival d'auteurs, de réflexion, très intéressant. Et j'avais quelques idées de rencontres ici qui malheureusement ont échoué, mais j'ai fait deux belles rencontres en la personne de deux formateurs. Qui se connaissent mais qui ne travaillent pas ensemble, donc c'est intéressant parce que ce sont deux formateurs aux enjeux environnementaux. Ils font des conférences, ils agissent pour certains, ils agissent auprès des d'entreprises, auprès de fonctionnaires, d'élèves, voilà tous les sujets. Et avec eux, j'avais envie de vous partager avec vous ce travail de formation, ce travail de pédagogie autour de l'environnement. Comment on passe le message? Quel message? Quelles sont les barrières qu'ils peuvent rencontrer dans les publics qu'ils rencontrent? Il s'agit de Caroline Vigier-Calmette. Bonjour.
3: Bonjour.
2: Et d'Éric Cross.
4: Bonjour.
2: Alors, j'ai pas l'habitude de faire des émissions à deux, mais on va y arriver ensemble. Comment vous en êtes arrivé à la formation? Pour vous, c'est quoi? C'est du militantisme? C'est arrivé de manière naturelle? Est-ce que c'est vous étiez formateur et ensuite vous allez sur la formation écologique, ou est-ce que c'est l'écologie qui vous a donné envie de former?
3: Moi, je suis de formation ingénieure et j'ai travaillé plus de 15 ans dans le domaine de la santé. Donc, je n'étais pas forcément dans l'écologie au départ, même si j'étais assez sensible à la nature, puisque j'ai fait des études dans les sciences du vivant. Et on va dire que mon électrochoc de vie pour m'amener à ça, ça a été de vivre 4 ans dans une tribu kanak au large de Grande Terre qui s'appelle Lifou, dans les îles Loyauté, où j'ai pris 15 000 km dans la vue, mais j'ai pris bien plus que ça. Dans ma tête, mon cœur et mon corps. Je suis partie avec ma petite famille et mes trois enfants, mon ex-conjoint, et ça a été une aventure de vie qui m'a ouvert sur justement les peuples premiers. On en parle beaucoup ici au festival Murmure du Monde, qui ont beaucoup à nous apprendre en toute humilité sur le lien au vivant. Et donc là-bas, j'ai commencé à changer de métier puisque j'ai travaillé sur un programme de préservation de la biodiversité avec les peuples autochtones et avec... pas mal de métiers convergents là-bas, avec des médecins, avec des associations, avec des élus. C'était passionnant. Et quand je suis revenue en métropole, ben, j'étais transformée. J'avais envie de partager, ben, déjà d'en savoir plus. Donc je me suis beaucoup formée par moi-même, j'ai beaucoup lu. Et je me suis rendue compte que ces enjeux environnementaux, ils ouvraient des portes aussi sur hors de la science, sur tout ce qui est philosophie, sur tout ce qui est communication et coopération entre les personnes, culture, littérature. Enfin, c'était extrêmement riche, hyper angoissant aussi, parce que je me suis rendu compte que je m'étais trompée sur pas mal de choses. La société m'avait dit beaucoup de choses et il y avait beaucoup de choses à remettre en cause. Donc j'ai eu envie de me former d'abord et ensuite de transmettre. Et ça fait 10 ans que je le fais. On l'a fait d'abord avec Éric et ça a été une rencontre professionnelle pour le faire auprès ou d'entreprises ou d'associations par l'intermédiaire de fresques. Et je continue à le faire aussi dans les écoles d'ingénieurs, puisque quand j'ai moi-même été formée en école d'ingénieurs, tout le pan sur et l'ouverture sur les enjeux socio-environnementaux n'existait pas à l'époque.
2: Alors toi, Éric, c'est quoi ton parcours ?
4: Moi, j'ai aussi un parcours d'ingénieur à la base. On a même fait la même école d'ingénieur, l'INSA Toulouse, pour ne pas la nommer. Avec des années d'écart, on ne se connaissait pas du tout à l'époque. Par contre, moi, après 15 ans d'ingénierie informatique, j'ai eu la chance de pouvoir voyager autour du monde et je faisais de la photo sous-marine un petit peu et de la plongée scientifique, pas encore, mais presque. Et je me suis retrouvé, lors de plongée, à enlever un sac plastique de la bouche d'une raie-manta océanique. Ça a été un peu mon épiphanie. Parce que ça m'a mis en colère en fait. C'est un animal qui peut faire jusqu'à 7 mètres d'envergure, donc c'est une rencontre déjà qui est impressionnante, qui est majestueuse. Et de me rendre compte que risquer d'avaler et de mourir à cause d'un sac plastique là, qui traînait là, qui n'avait rien à faire là. Et je me suis intéressé à la pollution plastique dans les océans. Et de là, en fait, j'ai tiré toute la pelote après des enjeux environnementaux. Je me suis formé en faisant une reconversion professionnelle en plongée scientifique. J'ai accompagné quelques missions sur du marquage requin, du suivi corallien. Et puis petit à petit, après le Covid, j'ai décidé d'arrêter, en tout cas de manière pro, la plongée. J'avais du mal à en vivre de toute façon. Et puis j'avais plus envie de prendre l'avion pour aller sur des missions, même si elle avait du sens, à l'autre bout de la planète. Et du coup, de là, j'ai créé, avec les expériences et expertises que j'avais, une offre de services, de conférences et formations aux enjeux environnementaux. Et je me suis formé aux enjeux climat, biodiversité terrestre, raréfaction des ressources. Bref, comme je disais tout à l'heure, tous les sujets joyeux. J'interviens dessus et j'essaie de voir comment apporter ces sujets-là de la meilleure façon aux gens, pour qu'ils aient envie d'agir et qu'ils se servent de leurs émotions aussi pour passer à l'action.
2: Alors c'est quoi pour l'un et l'autre le message que vous essayez de passer le plus? C'est quoi qu'est-ce qui vous anime vraiment? Toi tu l'as dit un petit peu rapidement, quel est le sujet fondamental en écologie pour vous? Quel est votre porte d'entrée et votre porte d'arrivée, on va dire?
3: Alors moi j'ai envie vraiment de transmettre de l'espoir, parce que je suis passée par beaucoup d'émotions avant d'avoir cet espoir. Comme tu disais, Eric, beaucoup de colère et d'anxiété. J'ai 3 enfants. J'ai envie aussi qu'ils aient de l'espoir. Donc déjà, c'est un peu mon mantra. Et dans ce que j'enseigne aussi ce qu'on appelle de la prospective. Alors, on le voit aussi à Murmure du Monde, il y a beaucoup de livres qui se projettent, beaucoup d'utopie, dystopie, de prospective. C'est un petit peu à la mode, mais oui, quand les modes sont bien, autant les prendre, parce que celle-là, elle fait du bien aussi de se projeter positivement. Donc voilà, c'est une façon aussi de donner du savoir. Et on l'a dit tout à l'heure dans une conférence ici, pour mieux se projeter derrière et pour faire des choix éclairés en fait, et pas pour se laisser embarquer. Et ce que j'essaie surtout de faire moi quand je transmets, c'est décaler les gens, parce qu'on est vraiment dans une société capitaliste qui nous met dans des voies, ça a été mon cas. J'avais pas l'impression d'avoir le choix et d'avoir l'esprit critique pour ça. Donc c'est vraiment un de mes, voilà, de l'espoir, l'esprit critique et de l'éthique aussi.
2: Et l'espoir, c'est quoi? Tu présentes des initiatives positives, ou comment tu donnes de l'espoir?
3: Je pense que c'est ça qu'il faut transmettre, se dire que même si on est une petite minorité, alors parfois mon espoir il diminue, hein, en ce moment c'est un peu compliqué, c'est un peu par vague, vu l'actualité. Oui, pour essayer de montrer des exemples qui marchent, pour essayer de dire, ben là par exemple aujourd'hui ce festival, ben, ça fait chaud au cœur en fait, on voit des gens engagés, des scientifiques, des littéraires, ben, ça fait du bien, et multiplions tout ça et gardons cette énergie et ne nous laissons pas complètement déshumaniser par ce qui se passe, et surtout combattons la peur. Voilà. Moi j'aimerais dire, il faut arriver à une résistance douce, ou Cyril Dion dit une lutte enchantée, mais voilà, j'essaie de garder espoir.
2: Où transformons la peur? Toi aussi tu travailles sur ces émotions, Eric, c'est quoi ton message, c'est quoi ta porte d'entrée?
4: Oui, moi de mon côté, j'aime bien souvent dans mes conférences commencer par dire, ben voilà, je vais vous parler de sujets... problématique climat, problématique biodiversité, marine, terrestre, raréfaction des ressources, bref, tous les sujets joyeux. C'est ironique, bien sûr. Et j'arrive en disant, ben voilà, c'est des sujets qui sont complexes. Et complexe, c'est de complexus tissés ensemble. C'est pas compliqué. C'est-à-dire qu'en fait, y a chaque sujet, quand on va vraiment prendre le temps de le regarder, de l'étudier, de lire la littérature sur le sujet... En fait, c'est pas compliqué, on a compris, on sait ce qui va fonctionner, on sait ce qui va pas fonctionner. Par contre, c'est complexe, tout est lié ensemble. Donc, on peut pas se dire, je vais regarder que le climat et le reste, ça me concerne pas. Ça peut un peu écraser, se dire, oula, il y a beaucoup de choses. Mais finalement, ce qui est bien, c'est que...
2: Alors, c'est quoi les sujets? Tu dis le climat, mais quels sont les autres, toi, qui rentrent dans ton équation?
4: Ben, la crise de la biodiversité, les problèmes d'extinction de masse, avec les 5 gros critères de perte de biodiversité qui sont donnés par l'IPBES, qui est l'équivalent du GIEC côté biodiversité, qui nous dit que c'est en premier la destruction des habitats qui nous fait perdre de la biodiversité, en deux la surexploitation des ressources, si on s'intéresse au milieu marin c'est par exemple les surpêches, en troisième, et seulement en troisième, même si c'est très important, c'est la crise climatique qui vient faire de la perte de biodiversité. Et puis on a ensuite les sujets de pollution et les sujets d'espèces exotiques envahissantes. Donc, c'est important de comprendre tout ça, de faire le lien avec le climat, de faire le lien avec la perte de ressources, que ce soit la ressource en eau, en sable, en tout ce que vous voulez. Et moi, j'interviens là-dessus en disant, ben voilà, en fait, il va falloir savoir agir. Et pour savoir agir, ben, il faut commencer par savoir. Donc, d'où mes conférences ou les lectures, ou, enfin voilà, apprendre les choses, même si elles peuvent générer des émotions difficiles potentiellement. On va revenir sur ce sujet de peur qu'évoquait Caroline. Et puis du coup, donc, savoir agir, une fois qu'on sait, il faut agir. Et pour agir, ben, justement, les émotions de movere en latin nous mettent en mouvement. Et donc, il faut s'appuyer sur ces émotions pour se mettre en mouvement. Par contre, ce qui est important, c'est de tempérer un peu aussi ces émotions, de se dire, est-ce que je prends la bonne émotion? Est-ce que cette émotion, je l'accueille correctement? Est-ce que la mise en mouvement qu'elle génère en moi, elle est pertinente? Et je donne souvent cet exemple où moi...
5: Ne pas être impulsif, et ça vaut pour l'écologie, ça vaut en fait dans tous les domaines de la vie, c'est ça?
4: Exactement.
2: Alors Caroline, cette complexité, toi aussi, qu'est-ce que tu mets toi dans ton équation pour sensibiliser et pour pousser les gens à agir?
3: Alors je mets comme Eric, parce qu'on a le plaisir à travailler ensemble, parce qu'on travaille dans le même sens, donc c'est exactement ce qu'il dit. Il y a du lien entre tous ces enjeux, mais il y a du lien aussi et de l'interdisciplinarité avec d'autres disciplines. J'en parlais tout à l'heure, là on parle de faits scientifiques à avérer depuis une trentaine d'années, voire plus, mais il y a aussi des liens avec la philosophie, avec l'éthique, et le côté culturel et artistique pour moi est hyper important dans la transmission de ces enjeux. Il y a des gens qui sont moins à l'aise avec le côté scientifique, même si on essaie de vulgariser par des ateliers d'intelligence collective, en s'amusant et ainsi de suite. Mais l'art est très important. Il y a des collectifs comme le collectif Minuit 12 qui fait de magnifiques performances pour sensibiliser autour de ces enjeux. Il y en a d'autres. Hein. Au niveau culturel, on le voit par les livres. Donc c'est des leviers très puissants, par le théâtre aussi.
5: Mais on le sait que c'est puissant. L'Amérique a fait sa domination sur le monde avec son soft power qui est en train d'être détruit par le cinéma, par tout ça, évidemment, que la culture... C'est marrant parce que t'as besoin de dire que c'est important comme si ça l'était pas.
3: Ouais. Ben justement, parce que oui, le soft power des États-Unis, on le connaît, il y a d'autres pays aussi. Mais là, le but... Justement, parce qu'on est dans une société quand même où, par exemple sur Toulouse où j'habite, hein, 40% des subventions sur les associations et le milieu culturel ont été quand même diminuées l'année dernière. Donc on voit quand même qu'il y a...
5: C'est partout en France.
3: On parle de Toulouse pour donner un exemple précis et chiffré. Mais on voit quand même que dans notre politique aujourd'hui et dans nos sociétés, c'est cette culture hors de ce soft power justement, cette culture de résistance, on veut l'étouffer. Et donc agissons, allons voir ces gens-là, donnons-leur des sous plutôt qu'à d'autres, parce qu'il faut qu'elles vivent. Et pour moi, c'est un levier très puissant. Voilà. Donc c'est
5: parce qu'elle permet de se questionner aussi, de remettre en question des choses.
3: Parce qu'on joue sur la sensibilité. On joue sur, pas forcément sur ce qui se passe dans la tête, mais dans le cœur et dans le corps. Et ça, c'est très instinctif. Et le côté instinctif est très important. Eric parlait des movere, les émotions, et voilà, le fait de se bouger, de se rebouger, de danser, d'interpréter, de chanter, c'est quelque chose d'hyper important.
5: On va faire une petite pause musicale. Vous avez envie d'écouter quelque chose?
3: Si. Viva la vida de Coldplay.
5: Ouais, ça va, ça marche, ça me va.

0: Alors nous sommes de retour avec Caroline Vigier-Calmette et Eric Cross, tous les deux donc formateurs évidemment aux enjeux environnementaux. Alors j'imagine que pendant vos formations, vos conférences, vous parlez aux gens des dangers qui nous guettent, mais je pense aussi que vous les invitez à agir, à se mobiliser sur des causes. Quels sont les messages que vous essayez de passer? Et j'imagine selon les publics, j'imagine que vous ne dites pas la même chose à un politique, à un enfant, à tous ces publics que vous rencontrez qui sont divers.
1: Oui, bien sûr, on a des messages différents pour la simple et bonne raison qu'en fait, c'est vraiment ça fait 200 ans qu'on fout le bordel à 8 milliards, donc on va pas résoudre le truc en 5 minutes tout seul. Par contre, c'est vraiment du collectif. On a tous des leviers, donc ils sont plus ou moins gros, mais on doit tous pouvoir agir. Et donc, c'est pas les mêmes leviers d'action, mais faut pas se cacher, on peut tous agir. Moi, j'interviens pas mal en entreprise, donc dans le secteur professionnel, j'encourage les gens à certes s'intéresser au sujet au niveau perso. On donnera des exemples après, parce que c'est important. Mais déjà se dire, ok, c'est quoi la mission de mon entreprise? Comment j'interviens? Et par exemple, si je suis intéressé par la pollution plastique, le plastique, tout ça. Ok, ben comment je change la politique d'achat ou comment je m'intéresse à la politique d'achat de mon entreprise pour que j'actionne ce levier ou j'aide à actionner ce levier, par exemple.
0: On peut agir dans les entreprises. Toi, par exemple, sur ce même public, tu rencontres aussi des publics d'entreprises?
2: Alors oui, j'en ai rencontré aussi parce que j'ai aussi travaillé en entreprise et j'aurais aimé à l'époque dans l'entreprise pouvoir bénéficier de jours de formation. Donc c'est sûr que les managers, les directeurs de boîte qui mettent du budget là-dessus parce que c'est important que leurs salariés soient formés. Alors on peut appeler ça de la RSE,
0: le mot responsabilité sociale, sociétale et environnementale.
2: Donc dans les entreprises, on peut effectivement organiser des ateliers. On peut se lier à des associations et que les salariés puissent avoir des jours pour aller dans ces associations. Donc voilà, tout ça c'est important. Il faut que dans la politique de l'entreprise, ce soit intégré et qu'il y ait du temps donné parce que c'est pas du temps perdu.
0: Voilà. Pour la conscience, la prise de conscience.
2: Oui, prise de conscience. Et puis le fait, comme disait Eric tout à l'heure, de se bouger en fait, d'agir et de donner du sens aussi à son quotidien et à son travail.
1: Les choses ultra concrètes aussi, en entreprise, ça va être refaire le bilan carbone chaque année et le mettre au même niveau que le bilan économique. Et donc chaque année, publier le bilan carbone d'entreprise et le bilan économique. Et puis une fois qu'on sait faire ça, on peut s'intéresser à des bilans biodiversité, bilan ressources, etc.
0: Et de trouver les solutions ensemble, parce que c'est souvent de l'entreprise qu'elle peut naître, des gens eux-mêmes qui sont dans le métier, qui se rendent compte du gâchis qu'ils peuvent faire, des conneries, des bêtises qu'ils peuvent faire.
1: Il y a tous les outils. C'est vraiment dans la culture de l'entreprise, avoir des indicateurs, les suivre, s'améliorer. Chaque année, on fait un entretien. Donc en fait, il y a déjà tous les outils et l'état d'esprit pour faire ça. Donc quand on a des dirigeants, des managers, si vous mettez ça en place, forcément, les gens ils vont bosser.
2: Et je dirais aussi là-dessus, côté entreprise, que les directeurs en fait se penchent sur d'autres types d'économies. Ok, pas d'économie extractiviste. On commence à parler de plus en plus d'économie régénérative. Il y a quelques années, il y a déjà 20 ans, on parlait d'économie circulaire. On parle aussi d'économie de la fonctionnalité. Donc il y a plein de choses à faire bouger au sein même de l'économie et de pas tout orienter vers le PIB. Essayez de voir aussi que ces nouvelles économies, elles ne feront pas perdre de l'argent, mais en intégrant toute la databilité qu'on doit avoir sur l'ensemble des enjeux, elles vont en faire gagner, parce que sinon on va se prendre un mur économique très très fort.
1: Et ça fait le lien, parce qu'une entreprise, elle doit quand même gagner de l'argent pour, c'est pas mal, pour faire vivre, pour payer ses salariés, etc. Et donc, il y a une vraie logique, c'est qu'aujourd'hui, une entreprise qui va prendre en compte correctement, réellement, ces enjeux, elle va, et c'est déjà le cas petit à petit, gagner plus d'appels d'offres de la fonction publique, parce que petit à petit, dans les appels d'offres, dans la note, compte aussi l'impact environnemental. Et donc, ça fait le lien. Quand on voit des élus, des politiques ou des hauts fonctionnaires, pour mon cas, on va dire, qu'est-ce que vous mettez dans vos appels d'offres? Est-ce que vous encouragez ou pas? Il est là, le levier pour vous. Donc là, je passe côté secteur public.
0: Et donc, dans la fonction publique, toi, Eric, tu y vas beaucoup, tu rencontres des hauts fonctionnaires. Qu'est-ce que tu vois? Tu vois des gens qui ont conscience qu'ils peuvent agir ou pas, ou quoi?
1: Malheureusement, pas au niveau de ce que je souhaiterais. Je vois le même panel, en fait, que ce soit en entreprise, en collectivité, en école d'ingénieur, voilà, ou en fonction publique. Des gens qui savent et qui veulent agir, mais qui sont dépassés. Des gens qui ne savent pas, qui apprennent et qui, du coup, vont peut-être se mettre à agir. Et des gens qui ont très envie et qui voient à peu près comment faire. Donc, c'est toujours un peu mixé. Et l'idée, moi, je leur rappelle, voilà, là, le gros levier en fonction publique, c'est la politique d'achat, en fait, de commande. Si vous dites, ben, tel marché, il y a 30% de la note, ce sera comment vous gérez les enjeux environnementaux et que c'est très précis et que ça contraint, forcément, ça va impacter, quoi.
0: Le bulletin de vote, c'est important, mais l'argent qu'on dépense détermine énormément le monde dans lequel nous vivons. Et ce monde qu'on prépare pour demain, dans la fonction publique, on pense évidemment aussi à enseignement. Toi, Caroline, vous allez tous les deux, je crois, mais surtout toi, Caroline, tu vas dans les écoles, tu vas dans les lycées. Qu'est-ce que tu vois et quel message tu essaies de leur passer et comment tu les invites à agir?
2: Alors oui, je vais parler école, lycée et l'enseignement supérieur aussi. Je pense que c'est hyper important, dès le plus jeune âge, de sensibiliser. Alors pas de faire peur, parce qu'on peut vraiment faire peur à des enfants. Mais clairement, que les maîtresses puissent faire appel à des animateurs pour faire des ateliers, qu'elles puissent intégrer ça dans les enjeux, mais de façon assez joyeuse, parce que j'ai vu des situations assez compliquées, parce que ça fait peur, dans les collèges aussi, et dans les lycées. Et dans l'enseignement supérieur, clairement, à une époque, les ministères de l'Éducation avaient mis en place aussi tout un texte pour inciter d'intégrer dans les programmes ces enjeux.
0: Ça y est plus.
2: Alors si, ça y est, puisque c'est obligatoire, mais c'est souvent une lutte politique avec les directions, parce que on veut garder les heures sur, par exemple, des sciences dures ou sur ce que fait l'école, dans une école de commerce ou ailleurs, et c'est compliqué, et pourtant c'est tellement bénéfique. Donc clairement que les maîtresses, les enseignants, les chercheurs aussi intègrent tout ça, c'est hyper important, et qu'on continue, qu'on lâche pas, parce qu'en ce moment il y a un peu de recul, mais c'est pas grave, c'est un peu les montagnes russes, mais il faut continuer, voilà.
0: Il faut que l'écologie rentre dans l'équation, et pour résoudre les problèmes, il faut que ça rentre dans l'équation pour pouvoir le résoudre.
2: Et je veux juste rajouter quelque chose, justement, utilisons ces enjeux sociaux environnementaux pour utiliser des nouvelles méthodes pédagogiques. Moi, j'ai à cœur d'intégrer dans les formations du théâtre forum, des méthodes d'arpentage, des choses vivantes. Méthodes d'arpentage, c'est des méthodes d'éducation populaire, mais les étudiants adorent ça, en fait. Des débats, enfin des choses vivantes, parce qu'on se rend compte aussi que dans l'éducation, il faut qu'on la remette à jour et qu'il y ait de l'interdisciplinarité.
0: Et quand vous faites des formations et des conférences auprès du grand public, on va dire, le non spécialisé, du lambda, du citoyen, quel est le message que vous passez ?
1: Il y a vraiment ce message de passer à l'action, que c'est du sport collectif, tout le monde doit y passer, même si individuellement on a des leviers un peu plus petits. Ils sont quand même importants. Une étude de l'ADEME avec Carbone 4 sur les bilans carbone montrait que c'était 25% de la baisse des bilans carbone qui était liée à nos actions individuelles. Donc 25%, faut pas être naïf, ça suffira pas, mais c'est quand même pas rien. Ou alors, si 25% pour vous c'est rien, donnez-moi 25% de votre salaire et de vos congés.
0: Et puis si on se met à faire des choses soi-même, si on se met à les faire, le monde se transforme autour. C'est-à-dire on va faire des effets boule de neige avec les gens autour, et puis quand on va voter, on va avoir conscience des choses et de ce qu'il faut faire, donc on aura un regard peut-être plus critique sur les choses. C'est en faisant qu'on apprend aussi, qu'on apprend.
1: Oui, la connaissance s'acquiert par l'expérience, le reste n'est qu'information. Et ce que j'aime bien dire, c'est que justement, être dans l'action pour les solutions, ça rend heureux, alors que d'être assis, éberlué et sidéré à lister les problèmes, c'est la voie à rêver, malheureusement, pour la dépression. Donc agissez, ça rend heureux. Donc dans les actions toutes simples que je donne, ça va être, selon le niveau de chacun, mais faire son compost, et aller vers une démarche zéro déchet, faire son bilan carbone sur le site de l'ADEME, nosgesteclimat.fr, qui donne des ordres de grandeur, échanger ce qu'on peut changer, voir ce qui est bon pour nous, en parler avec les autres, aller dans des collectifs.
2: Oui, aller dans des assos aussi. Il existe une richesse d'associations, soit sur la sensibilisation des enjeux. Alors, on connaît les fresques, les ateliers d'automne. Il y a plein de choses autour de ça. On peut devenir, comme on a fait avec Eric, soi-même animateur de ces ateliers. On peut aller aussi au niveau alimentation, faire attention à son alimentation, aller dans des AMAP, Et tout ça, c'est des collectifs, en fait. Ça peut être des collectifs artistiques aussi. J'ai parlé de l'art et c'est hyper important. Moi, je fais du théâtre d'impro, et dans le théâtre d'impro, on peut avoir des enjeux comme ça, on peut en parler dans le théâtre, on peut en parler dans la danse, donc aller rejoindre des collectifs pour que individuellement les uns les autres on se relie en fait.
0: L'interaction humaine, lâchez vos télés, éteignez vos télés, sortez de chez vous, des écrans en général, les téléphones maintenant c'est encore pire que la télé, parlez-vous. Bah c'est super, je pense qu'on est là sur un beau message de fin. On reste là-dessus, un mot complémentaire.
1: Sur l'alimentation, végétaliser son assiette. Moi, j'ai été élevé, je suis de Carcassonne, j'ai été élevé au cassoulet, au foie gras, au magret, etc. En 10 ans, je cours plus vite qu'il y a 10 ans. En termes de sport, je suis en bien meilleure santé depuis que j'ai végétalisé largement mon assiette. Donc, ça fait du bien pour l'environnement et ça fait du bien pour soi. Donc, mangez mieux, soyez mieux et soyez heureux.
0: Un conseil de lecture pour les auditeurs de l'Ours et la Carotte. Voilà, ça va être votre instant formation pour les auditeurs de l'émission. Un livre, un site.
2: Alors moi j'ai parlé prospective tout à l'heure parce que je l'enseigne, donc il y a un bouquin que j'aime beaucoup qui donne de l'espoir aussi, c'est les éditions de la Mer Salée, s'appelle Les Utopiennes 2043, il y a deux bouquins qui sont sortis, voilà, c'est des petites nouvelles et j'aime beaucoup, voilà, donc je vous la conseille.
0: Ça donne de l'espoir ?
2: Oui.
0: Quelque chose est possible, on va pas tous mourir.
2: Non, et puis continuons à poétiser le monde et à lire des poèmes aussi, ça fait du bien.
1: Moi je lis beaucoup de philo. En tout cas, de manière générale, lisez de la philo. Et puis, pour faire plus simple, sinon, lisez Marc Aurèle, hein, tout simplement.
0: Marc Aurèle, qui est un empereur. Alors, c'est un peu compliqué à lire, quand même, Marc Aurèle.
1: C'est pas si compliqué à lire, Marc Aurèle. En gros, c'est...
0: J'ai essayé. Je t'avoue, oui. Très franchement, j'ai essayé. Mais sur la plage.
1: Mais juste, lisez 2-3 citations, quoi, voilà. Et vous verrez, ça fait du bien. Peut-être, mais moi, j'aime beaucoup de Arne Naess, Une éco-sophie pour la vie.
0: Introduction. Arne Naess, comment t'écris ça ?
1: Arne.
0: Ça, c'est le prénom ?
1: C'est le prénom. C'est une personne des États scandinaves. Et Naess, Naess, pour le nom de famille. Introduction à l'écologie profonde.
0: Une écosophie pour la vie. Très bien. On rappelle vos noms parce que vous en vivez aussi. Hein, s'il y a des gens qui sont intéressés par des formations, Caroline Vigier-Calmette, on te trouve si on tape Caroline Vigier-Calmette.
2: Oui, ou même sur LinkedIn. Alors, j'aime pas trop les réseaux, mais je suis encore sur LinkedIn, peut-être pour trop longtemps. Mais voilà, Caroline Vigier-Calmette, je suis facilitatrice, formatrice et créatrice de formations. Voilà.
1: Et donc Eric Cross, CROS, on me trouve sur LinkedIn ou sur mon site web de la société qui s'appelle Systémique, puisque je prends une vision systémique des enjeux. Et comme j'ai un passé de plongeur scientifique, c'est Systémique, SEA, comme la mer, STEMIC.com. Voilà.
0: Ok, merci beaucoup à vous et bel été. On va rentrer bientôt dans l'été, donc bel été à vous. Au revoir.
2: Merci.
1: Merci.
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Amis de la radio, bonjour. Une pièce pour violoncelle et piano, composée par Jacqueline Fontaine en 1972, a joué fluido. Elle est ici exécutée par le violoncelliste Laurentiu Zbarchea et le pianiste Philippe Terceler. C'est la troisième d'une série de six qui porte le titre Climat. L'œuvre valut à la compositrice le premier prix du concours de la Halifax Teachers Association en 1973. On l'aura donc compris, c'est Jacqueline Fontaine que nous retrouvons aujourd'hui pour la troisième et dernière fois dans Notes de femme. On se rappellera que le premier volet du triptyque qui se propose de présenter son œuvre s'était contenté d'aborder sa musique afin qu'on en perçût la riche coloration, ainsi que les contrastes des harmonies offertes à l'écoute, l'audace de la rythmique qui surprend fréquemment l'auditeur, l'exploration des possibilités de divers instruments aussi, comme celle de l'accordéon chromatique dans Vent d'Est par exemple. De son côté, le deuxième volet s'était attaché à une interprétation de l'œuvre de Jacqueline Fontaine pour mettre en évidence ce qui en assure l'unité et la cohérence. De cette recherche, au rebours de certains projets musicaux contemporains de mise à nu des structures du monde ou de la perception, ou encore d'un travail purement formel sur du matériau sonore, l'idée s'était imposée que la musique de Jacqueline Fontaine témoigne d'une immersion résolue dans un monde effectivement vécu, dans lequel la succession et le chatoiement des apparences ne peut que produire des effets sur les états de conscience de qui y porte attention. Encore faut-il parvenir à les dire. La figure du mime, qui intervient dans une série de 9 duos instrumentaux variés, fournit là, avait-on suggéré, comme un modèle d'expression de ses états d'âme. Par extension à tout l'œuvre de la compositrice, à l'image du mime qui bondit, s'apaise, sautille à nouveau, se contorsionne et parvient ainsi à narrer son histoire, sa musique dit le vécu de celui qui se trouve dans un lieu, affecté en quelque manière par ce qu'il y voit et entend, ou de celui qui contemple un tableau ou bien encore lit un poème. Qu'importe le mode de l'expérience, elle produit en lui un mouvement. Il passe d'un état à un autre. Elle le transforme.

Après le troisième climat pour violoncelle et piano qui a ouvert l'émission, voilà le cinquième et avant-dernier. Il se joue Misterioso. Laurentius Barchea prenait à nouveau en charge la partition du violoncelle et Philippe Terceler celle du piano. L'ensemble des six climats constitue une œuvre primée à Halifax en 1973, on l'a dit. Mais ces brefs espaces musicaux, dont aucun n'excède 3 minutes, traversés par des mouvements de nature diverse, tantôt fluides, tantôt mystérieuses ou encore résolues, ont par ailleurs une finalité didactique, à savoir familiariser les jeunes interprètes avec les possibilités techniques et expressives du violoncelle dans la musique d'aujourd'hui. Car Jacqueline Fontaine, comme la plupart des compositeurs de musique, aura également exercé les fonctions de pédagogue durant sa carrière. C'est ainsi que, de 1963 à 1990, elle enseigne successivement la théorie musicale puis la composition aux conservatoires royaux d'Anvers et de Bruxelles. Dans le même temps, on n'aura pas cessé de l'inviter pour des conférences et séminaires organisés par des universités et des conservatoires en Europe et un peu partout dans le monde. Mais avant de composer et d'enseigner, il faut bien commencer par étudier la musique soi-même. C'est à ce moment de son parcours que nous retrouvons maintenant la compositrice.

C'était un fragment d'une composition primée, elle aussi, cette fois-ci en 1967, à l'occasion des Jeunesses musicales de Belgique. L'œuvre s'intitule « Musica a quattro ». Jacqueline Fontaine l'a écrite pour violon, alto, violoncelle et piano. On en doit ici l'interprétation au quatuor Orpheus. Les deux émissions précédentes avait évoqué les premières leçons de piano que Jacqueline Fontaine a reçues du professeur Ignace Bolotin. Il faut croire que ces leçons donnèrent rapidement leurs fruits, puisque, à 9 ans, elle notait déjà ses propres compositions. C'est à cet âge de 9 ans également qu'elle exécute sur scène des pièces pour piano de Mendelssohn, Haydn ou encore Weber. Ce récital précoce fut cependant aussi le dernier, car malgré la neutralité traditionnellement affirmée par

La Belgique, dans les luttes d'influence et les querelles territoriales des États européens, les troupes hitlériennes n'allaient pas tarder à occuper son territoire. Et en temps de guerre, les prouesses musicales des enfants, aussi prometteurs soient leurs talents, n'occupent guère les esprits. Néanmoins, comme à l'âge de 14 ans sa passion pour la musique ne s'est pas éteinte, Jacqueline Fontaine décide de devenir compositrice. Un tel choix implique évidemment une formation solide en écriture musicale. Elle la commence avec le compositeur belge Marcel Kinet. Puis, pour changer d'air, comme le dit aujourd'hui la compositrice, elle se rend à Paris en 1954-55, s'initier au dodécaphonisme de Schoenberg auprès de Max Deutsch, un autre compositeur, par ailleurs chef d'orchestre et professeur de composition. On la trouvera l'année suivante à Vienne, dans la classe de direction d'orchestre de Hans Swarovski, lequel contribua aussi, entre autres, au perfectionnement du chef Claudio Abbado, désormais mondialement connu. Entre-temps, quelques compositions avaient déjà vu le jour, comme par exemple une œuvre pour orchestre de chambre, que le professeur de direction d'orchestre du Conservatoire d'Anvers, Daniel Sternefeld, s'était chargé de faire exécuter à Bruxelles. Mais le bon accueil de celui qui était aussi le chef de l'orchestre symphonique de la radio belge, même joint à l'intérêt et la bienveillance qu'auront manifesté d'autres professionnels de la musique, n'induit pas une unanimité autour des œuvres de Jacqueline Fontaine. C'est ainsi que la presse anversoise des années 1952-53 ne se prive pas d'user de l'épithète de « cérébrale » pour qualifier ses premières œuvres. Et même si des réticences se sont émoussées après diverses distinctions internationales prestigieuses, en 1976 encore, certains auront osé huer un concerto pour violon et orchestre, Rêverie et Turbulence, composé en 1974 à la suite d'une commande pour le concours international Reine-Élisabeth, ce qui n'empêcherait pas d'ailleurs un applaudissement chaleureux quelques années plus tard. C'était pourtant le même concerto. L'écoulement du temps ne modifie pas les œuvres d'art. En revanche, l'accueil que leur réserve le public dépend grandement de l'éducation qu'il aura su donner à son goût. Écoutons un échantillon de la musique de cette période où la reconnaissance internationale voisine avec la résistance d'auditeurs plus conservateurs, encore sous l'emprise de préjugés dont l'émission précédente a fait état.

Fernand Terbi dirigeait à l'instant l'orchestre philharmonique de la radio et télévision belge pour la communauté flamande, dans l'exécution du deuxième mouvement de Per Arki, œuvre composée, comme l'indique le titre, pour orchestre à cordes. La précédente émission en avait déjà proposé à l'écoute le troisième mouvement. En 1959, Jacqueline Fontaine participe au concours de Rome. Elle obtient là son, je cite, « premier et dernier diplôme scolaire » qui lui ouvre la carrière de l'enseignement. Premier diplôme parce que la compositrice s'est constituée son savoir musical et son expérience en dehors des conservatoires. Le fait peut d'autant plus surprendre que c'est le directeur du conservatoire d'Anvers, Joseph Jongen, qui déconseille lui-même aux parents de Jacqueline Fontaine une fréquentation qui leur a jugé ou prématurée, ou inopportune. Craignait-il d'altérer et peut-être de réduire à néant l'originalité qu'il décelait dans cette jeune apprentie âgée de 6 ans seulement? Ce premier diplôme scolaire ne se verra suivi d'aucun autre. La composition suffira à apporter une reconnaissance nationale et internationale, mentionnée déjà plusieurs fois dans les 2 premières émissions, auquel, toutefois, il convient d'ajouter aujourd'hui une distinction honorifique toute particulière, venue cette fois non d'un jury de concours ou d'une université, mais du roi Albert II lui-même. C'est ainsi que la compositrice Jacqueline Fontaine devient baronne en 1993.

Philippe Terceler vient de nous faire entendre non pas un nocturne, mais un diurne. C'est le premier joué risoluto d'une série de trois. Jacqueline Fontaine préfère décidément la lumière du jour à la noirceur de la nuit. À l'occasion de ce diurne, on remarquera le souci de Jacqueline Fontaine de ne pas recourir pour la désignation de ses œuvres à une indication seulement générique flanquée d'un numéro de catalogue. Tout au long des trois émissions, on aura ainsi rencontré nombre de titres évoquant comme celui-ci la lumière, ou bien des lieux plus ou moins précisés, ou encore des mouvements. D'autres dénotent la rêverie, voire de l'espièglerie. C'est qu'un titre ne remplit pas une fonction accessoire à l'œuvre qu'il désigne ou annonce. Il en constitue au contraire un élément qui contribue autant à l'élaboration du sens que chacun des autres qui s'y trouve combiné et dont l'agencement forme système. Le titre indique, comme une synthèse fulgurante, vers quelle idée convergent les éléments de l'œuvre, formels autant que signifiants. Découplé de l'œuvre, il ne fait pas sens. Il se maintient dans la banalité, tout comme chacun d'entre eux. Mais absent de l'œuvre, on l'attend, on le réclame. Ainsi, un roman, une gravure, un tableau, un film s'accompagne-t-il d'un titre ? La grande majorité des œuvres de Jacqueline Fontaine aussi. Ce qui confirme, s'il en est encore besoin, qu'il lui importe d'écrire de la musique en relation avec ce qui se dénomme le monde ou un état d'âme. Dans un entretien accordé le 9 avril 2004 à une étudiante en musicologie à l'université de Louvain-la-Neuve, Anne Wimn, la compositrice affirme « En ce qui me concerne, j'essaye avant tout d'être vrai avec moi-même et d'écrire une musique qui, à ce moment-là, répond à ma vérité ».

0: deuxième Diurne de Jacqueline Fontaine, joué vivace cette fois, à nouveau par Philippe Terceler. Si aujourd'hui Jacqueline Fontaine n'enseigne plus, elle compose toujours. Elle vient d'ailleurs de terminer l'écriture d'une œuvre pour orchestre d'harmonie, Leopoldo Primo, en français Léopold Ier. Précisons à l'intention des Français qui nous écoutent que Léopold Ier fut le premier roi des Belges en 1831, une fois reconnue l'indépendance de la Belgique. Trois communautés linguistiques et culturelles se rassemblent à ce moment sous une même bannière. Les tensions que connaissent les Flamands et les Wallons nous le feraient presque oublier. Ne nous étonnons pas alors du titre en italien. « Pour ne vexer personne », dit Jacqueline Fontaine avec humour. Ne nous étonnons pas davantage des nombreuses œuvres composées depuis 1990, année où Jacqueline Fontaine se retire de ses fonctions d'enseignante. Car, selon la tradition, une devise se joint à son titre de baronne. La devise prescrit « Nulle dies sine nota », traduisons « Pas un jour sans note ». De toute évidence, la promesse est tenue. Les trois émissions consacrées à la présentation de l'œuvre de Jacqueline Fontaine ont requis la discographie suivante. Les deux mouvements de l'œuvre pour orchestre quatre sites proviennent d'un CD enregistré chez Cybelle Records et distribué en France par la FNAC. Les œuvres pour piano seul, ainsi que Per Archi pour orchestre à cordes, et les deux mouvements de Vent d'Est sont disponibles chez Holos, label néerlandais. Le fragment de Alba et Mime 5 pour clarinette et harpe sont enregistrés chez Otavo Recordings aux Pays-Bas. Le premier mouvement de Musica a Quattro et les deux climats pour violoncelle et piano sont extraits d'un CD enregistré chez Cypress Records en Belgique. Amis de la radio, au revoir.
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Aujourd'hui, Manon de Jules Massenet. Voici le prélude du deuxième acte de Manon.

Jules Massenet est né près de Saint-Étienne le 12 mai 1842. Il est mort à Paris le 13 août 1912. C'est un compositeur français de la deuxième moitié du 19e siècle. Il acquit une grande popularité par ses opéras au nombre de 25, mais s'illustre aussi dans la musique orchestrale, suite symphonique, ballet, musique de scène, pour piano et pour voix, cantate, drame sacré. Ses mélodies nombreuses furent beaucoup pour divulguer sa notoriété dans les salons parisiens de l'époque. Il a une influence sur plusieurs de ses contemporains comme Léon Carvalho, Puccini ou encore Claude Debussy. Massenet est initié au piano par sa mère, puis intègre très jeune le Conservatoire de Paris. Son professeur de composition, Ambroise Thomas, devient par la suite son protecteur et accélère sa carrière. La progression de Massenet est rapide. Après avoir obtenu deux premiers prix en piano et fugue, il remporte en 1863 le prestigieux Grand Prix de Rome avec sa cantate Davy Rizzio. Puis séjourne à la Villa Médicis où il a l'occasion de composer de nombreuses œuvres, suites pour orchestre, requiem. En 1867, il crée un premier opéra à Paris, La Grande Tante, puis connaît le succès avec la suite symphonique Pompeia, l'oratorio Marie-Madeleine et deux opéras, dont César de Bahn et le roi de Lahore, ce qui lui vaudra d'être nommé professeur de composition conservatoire de Paris deux ans plus tard, fonction qu'il occupe jusqu'à 1896. On compte parmi ses élèves Charles Koechlin, Gabriel Pierney, Florent Smith. Les opéras les plus appréciés de Massenet voient le jour dans la décennie 1880. Manon, Hérodiade, Le Cid, Le Jongleur de Notre-Dame, Werther. Au début du XXe siècle, ce sont les opéras Thaïs, créés en 1894, et Don Quichotte qui enthousiasment le public. Le style très frais et très français par la même occasion de Massenet le rapproche de Charles Gounod, avec qui il a en commun un goût prononcé pour les sujets religieux et un sens naturel de la mélodie. Ces deux compositeurs ont une importance décisive pour l'évolution et le rayonnement de l'opéra français. Manon, opéra en 5 actes de Jules Massenet, livré d'Henri Meillac et Philippe Gilles, inspiré du livre de l'abbé Prévost, La véritable histoire du chevalier d'Aigrieux et de Manon Lescaut. Le sujet de ce célèbre opéra a pour thème Manon. Manon est une femme partagée entre son désir de mener une vie domestique simple et exemplaire, faite de fidélité et d'abnégation auprès de l'homme qu'elle aime, et une vie facile, faite de plaisir et de légèreté, à laquelle sa beauté enchanteresse l'invite chaque jour. Courtisée, elle cède rapidement aux promesses de l'argent, des cadeaux et des fêtes. Elle finira par se repentir aux portes de la mort. Cet opéra de Massenet révolutionne en partie les schémas de l'opéra comique français, dans le sens où, en effet, il ne s'agit pas d'une comédie, mais d'une tragédie comportant des éléments comiques, mais d'un opéra comprenant des passages parlés au cours de l'action, un ton de conversation entre les personnages et critique les mœurs de son temps. Voici entr'acte, menuet du troisième acte de Manon.

Voici quelques extraits de l'opéra Manon de Jules Massenet. L'acte 1, dans la cour d'une auberge d'Amiens, Guillot et Bretigny, accompagnés de trois jeunes femmes, Javotte, Poussette et Rosette, demandent à dîner. Arrive Lescaut et ses amis. Lescaut déclare attendre sa cousine Manon qu'il doit mener au couvent. La diligence arrive, Manon en descend. L'air, je suis encore tout étourdi.

0: hôtelier de malheur. Il est donc entendu que nous n'aurons jamais de vin. Ciel, qu'ai-je vu ? Mademoiselle, mademoiselle, ce qui se passe en ma cervelle est inouï.
1: C'est tombé fort drôle, ma foi.
0: Mademoiselle, écoutez-moi. On me nomme Guillaume, Guillaume de Morfontaine. De louis d'or, ma caisse est pleine, et j'en donnerai beaucoup pour obtenir de vous un seul mot d'amour. J'ai fini. Qu'avez-vous à dire ?
1: Que je me fâcherais si je ne me mis à rire.
2: Eh bien, Guillot, que faites-vous ? Nous vous attendons.
0: Au diable les fous !
3: N'avez-vous pas honte à votre âge ?
1: À votre âge !
4: À votre âge !
2: Cette fois-ci, le drôle a par hasard découvert un trésor. Jamais plus doux regard n'illumina plus gracieux visage.
5: Lescaut part chercher ses bagages. Pendant ce temps, le vieux Guillot, Bretigny et leurs trois amis arrivent dans la cour. Guillot entreprend de séduire Manon en lui promettant de combler tous ses désirs. Il lui dit qu'une voiture viendra le chercher dans quelques instants. Elle n'aura qu'à y monter et l'attendre. Lescaut revient, mais il veut rejoindre ses amis partis boire et jouer aux cartes. Il fait alors croire à Manon qu'il doit retourner à la caserne et la laisse seule après lui avoir demandé de bien se tenir. Regardez-moi bien dans les yeux.

Restée seule, Manon rêve au luxe et au plaisir dans lesquels vivent les actrices. Le jeune chevalier des Grieux a raté la diligence et il arrive. C'est le coup de foudre immédiat. La voiture commandée par Guillot arrive. Desgrieux et Manon profitent de l'occasion pour s'enfuir. Et ainsi se termine le premier acte par un duo « Nous vivrons à Paris, tous les deux ». L'acte 2 commence dans leur petite mansarde parisienne. Manon et Desgrieux filent le parfait amour. Desgrieux écrit une lettre à son père dans laquelle il lui demande la permission d'épouser Manon. Voici l'air, on l'appelle Manon.

0: Non. Je veux que tu sois ma femme.
1: Tu le veux?
0: Et de toute mon âme.
1: Embrasse-moi donc, chevalier. Et va porter ta lettre.
0: Oui, je vais la porter. Voilà des fleurs qui sont fort belles. D'où te vient ce bouquet, Manon?
1: Oh, je ne sais pas.
0: Comment tu ne sais pas?
1: Beau motif de querelle. Par la fenêtre, on l'a lancé d'en bas. Comme il était joli, je l'ai gardé. Je pense que tu n'es pas jaloux.
0: Non, je puis te jurer que je n'ai de ton cœur aucune défiance.
1: Et tu fais bien, ce cœur est à toi tout entier.
0: Qui donc se permet d'un pareil tapage?
2: Deux gardes du corps sont là qui font rage. L'un se dit le parent de madame.
1: Lescaut, c'est Lescaut.
2: L'autre, c'est... Oh, ne parlons pas trop haut. L'autre, c'est quelqu'un qui vous aime. Ce fermier général qui loge près d'ici.
1: Monsieur de Bretigny.
2: Monsieur de Bretigny.
0: Cela devient trop fort et je vais voir moi-même.
3: La bonne entre et annonce l'arrivée de Lescaut et Bretigny. Lescaut interroge Desgrieux sur ses intentions à l'égard de Manon. Celui-ci le rassure en lui faisant lire la lettre écrite à son père. Un peu à l'écart, Bretigny annonce à Manon que le père de Desgrieux va faire ce soir même enlever son fils afin de l'arracher à ses bras. En échange de son silence, Bretigny offre à Manon une protection et le luxe dont elle a toujours rêvé. Bretigny et Lescaut s'en vont. Desgrieux sort pour poster la lettre destinée à son père. Manon, qui ne lui a rien dit au sujet de l'enlèvement, reste seule. Grisée par les promesses de luxe, elle prend non sans un sincère regret la décision de suivre Bretigny. Desgrieux revient. Il évoque innocemment les bonheurs à venir avec Manon. Puis on frappe avec violence à la porte. Desgrieux va ouvrir. Il se fait enlever. Manon s'écrie. Il est parti en fermant les yeux.

Nous sommes dans l'acte 3 de Manon. Au cours, la reine, c'est la fête. Parmi les badauds, on croise Javotte, Poussette et Rosette, et Lescaut chante une certaine Rosalinde. Manon arrive au bras de Bretigny. Elle évoque les plaisirs d'une vie luxueuse et de la jeunesse. Je marche sur tous les chemins.

Manon surprend une conversation entre Bretigny et Desgrieux, père qui lui apprend que le chevalier va entrer dans les ordres au séminaire de Saint-Sulpice. Guillaume, qui ne désespère pas de séduire Manon, lui offre le ballet de l'opéra, qui lui avait refusé Bretigny car trop cher. Après le ballet, Manon fait appeler une voiture pour se faire conduire à Saint-Sulpice. Dans la chapelle Saint-Sulpice, des paroissiennes louent l'éloquence du nouveau prêtre. Desgrieux s'apprête à célébrer l'office. Son père arrive et tente de le dissuader de rentrer dans les ordres, mais renonce rapidement et s'en va. Desgrieux reste seul et tente d'oublier Manon. Manon fait son entrée, elle prie un moment seule, puis Desgrieux arrive. Il lui reproche sa trahison et montre sa résolution à entrer dans les ordres. Mais après les supplications de Manon, il succombe.

Nous sommes dans l'acte 4 de Manon, à l'hôtel de Transylvanie. On joue. Les paris grimpent. Guillaume, Bretigny, Lescaut, Javotte, Poussette et Rosette sont là. Des Grieux entrent avec Manon. Ils sont presque ruinés. Manon pousse des Grieux à jouer ce qui lui reste contre Guillaume. La chance lui sourit à un point tel que Guillaume l'accuse de tricher et fait chercher la police qui arrête Dédé Grieux et Manon. À nous les amours et les roses.

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0: Le coupable est monsieur. 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
2: Nous sommes dans l'acte 5, le dernier acte de Manon, sur une route qui mène au Havre. Des Grieux a été libéré grâce à l'intervention de son père, mais Manon a été condamné pour prostitution à la déportation en Louisiane. Des Grieux et Lescaut, cachés au bord de la route, attendent le convoi des prisonniers. Des Grieux veut faire évader Manon, mais Lescaut l'en dissuade car l'escorte armée qu'il avait mis en place s'est débandée. Le convoi arrive. Lescaut paye un des gardes pour permettre à Manon de rester un instant avec le chevalier. Celui-ci veut fuir avec elle, mais Manon, trop épuisée par le voyage, meurt dans ses bras. Au moment de s'éteindre, voyant une étoile dans le ciel, elle s'exclame « Ah, quel beau diamant !»« Pauvre Manon, tu pleures !»

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1: La musique passion sous les doigts de Rudolf Zerking, pianiste, et sous la plume de Robert Schumann. Écoutons l'introduction et Allegro appassionato pour piano, orchestre et orchestre en sol majeur opus 92 du compositeur allemand.

0: C'était un mouvement lent suivi d'un allegro, intitulé Introduction et Allegro Appassionato, ou sous la plume de Robert Schumann, plus précisément Concertstücke, pour piano et orchestre en sol majeur, opus 92.
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2: Une exposition en Pays d'Auge à Beaumont jusqu'en avril. La main et l'outil Renaissance de l'église Saint-Sauveur. Exposition en extérieur, place de Verdun. Beaumont-en-Auge conserve la trace d'un prieuré de 1060 et d'une école royale militaire. Avec simplicité, l'exposition estivale en plein air est une découverte continue de l'église nouvellement restaurée. Par cette exposition ouverte à tous, souffle la renaissance d'un patrimoine qui demeure. L'exposition « La main et l'outil » propose une déambulation artistique rendant hommage au savoir-faire, à la matière et à la transmission. C'est jusqu'au mois d'octobre à Beaumont, en Pays d'Auge.

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1: Lorsque Tchaïkovski frôle la démesure orchestrale, cela peut donner ce Capriccio italien opus 45. Le Bolchoï Symphony Orchestra est dirigé ici par Alexander Lazarev.

0: Je vous avais prévenu, c'était excessif. Et effectivement, avec ce capriccio italien opus 45, Tchaïkovski a poussé l'orchestration, notamment des cuivres, jusqu'à l'extrême. C'était le Bolshoï Symphony Orchestra, dirigé par Alexander Lazarev.
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1: Comme une chanson à fredonner, un thème qui nous vient de la Russie lointaine et pourtant si proche de nous grâce à la musique de Rachmaninov. Je vous invite à entendre le célèbre premier mouvement du concerto pour piano et orchestre numéro 3 de ce grand compositeur russe. Un concerto écrit en ré mineur, il porte le numéro opus 30. Il est interprété ici par Alexei Orlovetsky, pianiste, accompagné par le New Classical Orchestra de Saint-Pétersbourg que conduit Alexander Titov.

0: Oui, de la musique russe comme on aime vous la proposer sur l'antenne avec cette œuvre de Rachmaninov, le premier mouvement du concerto numéro 3 pour piano et orchestre, interprété par Alexei Orlovetsky, pianiste, et accompagné par le New Classical Orchestra de Saint-Pétersbourg que dirigeait Alexander Titov.
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2: Le nom de Gabriel Fauré est souvent associé au violoncelle. Ici, nous allons entendre la romance opus 69, interprétée par Peter Bruns et Roger.

0: beaucoup de chaleur, beaucoup de charme dans cette romance opus 69 de Gabriel Fauré.
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0: Pour composer une telle musique, Franz Liszt avait sûrement besoin de beaucoup d'espace dans sa tête. La forme de cette musique est libre, sans contrainte. C'est la Rhapsodie hongroise numéro 2 en do dièse mineur. Ce sont des thèmes hongrois, des thèmes populaires qu'on retrouve dans cette œuvre. C'est Leopold Stokowski qui dirige le RCA Victor Symphony Orchestra.

0: brio de ces accords impétueux concluait la rhapsodie hongroise numéro 2 en do dièse mineur de Franz Liszt.
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0: Je vous propose quelques instants de dépaysement avec l'élégie pour cor et piano de Francis Poulenc.

0: Nous venons d'entendre Vladimira Klantska au corps et Istvan Klantsky au piano dans l'élégie pour corps et piano composée par Poulenc, Francis Poulenc, en 1957.
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2: Bienvenue sur Planète Jazz, Orientalisme. Une émission autour de l'oud. L'oud, ce luth oriental. Assam Alivat n'est pas un inconnu pour les Parisiens, car il fait partie de tous les groupes et il joue très très souvent sur la scène de la capitale. Cependant, il sort son premier disque, qu'il intitule « Born Now »,« Né maintenant ». Il se considère comme apatride et en fait, il est palestinien. Il joue de l'oud avec deux violoncelles, Sari Khalife et Raphaël Joulan, suivi d'un batteur, Nicolas Gousseau. Deux compositions illustrent ses capacités d'innover dans son jeu. Le premier morceau, Burn Now, qui est le titre de l'album, suivi de The March of the Lunatic, la marche du fou.

Si l'oud est devenu un instrument utilisé en jazz, il faut se remémorer le premier qui en a fait la promotion, Rabbi Abou Khalil, le Libanais. Arabian Waltz, une composition tout à fait remarquable de ce joueur d'oud. Il est accompagné du français Michel Godard, qui joue du serpent. Le serpent étant en gros un tuyau d'arrosage à peine aménagé. Nabil Kayat est à la batterie, plus un quartet de cordes Balanescu. C'est un disque Enja, compagnie allemande. Arabian Waltz en est le titre. C'est la composition que l'on va entendre et ça a été enregistré en décembre 1995.

Autre célèbre musicien, joueur d'oud, Anouar Brahem, le Tunisien. Il est en compagnie de Barbaros Ekeuze à la clarinette, Lassad Hosni Bendir au darbouka, et ils interprètent Astrakhan Café.

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Aujourd'hui, nous poursuivons notre réflexion sur la nudité et la pudeur. Même si vous n'avez pas écouté l'émission précédente sur le sujet, eh bien, vous pourrez suivre celle-ci sans aucun problème. Alors, faisons une petite récapitulation. Nous avions essentiellement parlé de ce mouvement. Le naturisme, donc, nous recommandant de vivre nu. Et en effet, le retour à la nature, par le refus du vêtement, serait libérateur. Nous en finirions avec la honte du corps, avec la honte des organes sexuels, honte héritée de la Bible. La nudité effacerait les différences sociales, nous mettrait à égalité et serait facteur de tolérance. Les relations seraient plus vraies, plus authentiques et la désérotisation des corps pacifierait enfin les rapports entre hommes et femmes. Ce retour à la nature prôné par le naturisme n'est pas sans nous faire penser au paradis. Quand Adam et Ève vivaient nus et ne connaissaient ni la honte de leur sexe, ni tous les malheurs hérités du péché. Revenons pour commencer sur les arguments du naturisme. Tout d'abord quand même, sur le fait même qu'il soit argumentatif. Et en effet, s'il est argumentatif, c'est parce qu'il se pense comme un art de vivre, une philosophie. Et dès lors, son enjeu n'est rien moins que celui de la vie heureuse. Ceux qui ne le pratiquent pas, surnommés les textiles, ne sauraient pas tout ce qu'ils perdent, ils passeraient à côté de l'essentiel, et le naturisme incarne en lui la bonne façon de vivre. Alors, certes, bien des naturistes se contentent de pratiquer la nudité par pur plaisir et ne nous font pas de grandes leçons de morale, de grandes théories sur leurs choix qu'ils estiment personnels. Voilà. Ils se contentent de pratiquer la nudité par plaisir. Ils vont dans les endroits qui leur sont autorisés et le plus souvent pour se baigner nus. Néanmoins, le discours naturiste, la théorie naturiste existe bel et bien dans des revues, dans des livres, sur le net. Et puis, se dire naturiste, cela a quelque chose de valorisant. On se sent détenteur d'un idéal de vie. C'est pourquoi les simples nudistes pratiquant la nudité isolément et sans système sont regardés de haut par les naturistes. Alors entrons maintenant dans le contenu argumentatif. Et pour commencer, celui d'un idéal de vie collective où règne l'harmonie, la bonne entente. La collectivité naturiste est une micro-société qui se voit comme accomplissant ce que la société extérieure, celle des textiles, n'accomplit pas. Un idéal de société égalitaire, tolérant. Le retour à la nature s'impose comme le choix du bien-vivre. Mais n'y a-t-il pas là une utopie ? Alors, utopie au sens premier de ce terme, c'est-à-dire un projet théorique fondé sur des règles de vie en vue d'une société idéale, d'une société parfaite. Bien des naturistes souhaitent en effet l'ouverture de la société à leur pratique, c'est-à-dire être intégrés dans l'espace public comme tout autre citoyen. D'où leur revendication de modifier l'article 222-32 du Code pénal pour ouvrir la pratique de la nudité dans les espaces publics, pour pouvoir enfin sortir des camps naturistes. Et donc, faire de la nudité un droit banalisant celle-ci. Alors, en quoi cet article leur pose-t-il problème ? Comment s'y oppose-t-il ? Lisons-le d'abord pour bien comprendre leur démarche. L'exhibition sexuelle imposée à la vue d'autrui, dans un lieu accessible au regard d'autrui, est punie d'un an d'emprisonnement et de 15 000 euros d'amende. Eh bien, les naturistes voudraient dissocier la pratique de la nudité de l'exhibition sexuelle qui, elle, implique une intention de montrer ses organes. Ils se réfèrent à d'autres législations plus souples où naturistes et non-naturistes cohabitent, comme en Allemagne, par exemple, ou encore en Norvège. Mais justement, n'y a-t-il pas là une volonté de normaliser cette pratique en faisant un droit ? Comme tel, un droit ouvert à tous. Voilà en quoi, me semble-t-il, le naturisme relève du projet utopique tel que nous l'avons défini tout à l'heure. Il veut conquérir des droits pour lui,
mais ce faisant, des droits pour tous. Il a donc vocation à élargir sa communauté, à intégrer l'espace social dans sa globalité, au nom du bien-vivre qu'il défend. De plus, les utopies se révèlent souvent irréalisables, d'où ce sens du mot dans le langage courant. Une utopie est un projet illusoire, impossible à appliquer. Eh bien, le naturisme se nourrit bel et bien d'illusions. On peut déjà douter de l'association entre nudité et tolérance, entre nudité, égalité et harmonie. Association qui méconnaît tous les facteurs pouvant diviser les hommes. N'y a-t-il que le vêtement à marquer nos différences sociales, à introduire de l'inégalité ? La nudité elle-même ne révèle-t-elle pas différents corps et dont la beauté n'est pas toujours évidente ? N'y a-t-il pas inégalité au niveau même de la beauté des corps nus ? Alors parlons maintenant de ce fameux gain dit d'authenticité. Vivre nu, se montrer tel que l'on est sans la dissimulation du vêtement, serait s'ouvrir à l'authenticité et, comme nous l'avons déjà dit, à l'harmonie collective. Se mettre nu revenant à se mettre à nu. Nous avions évoqué lors de la première émission cette expression « se mettre à nu » qui signifie « parler de soi sans rien cacher, sans se dissimuler ». Bref, dire la vérité sur soi, être authentique. La nudité signifiant alors de façon métaphorique, dans cette expression, non celle du corps, mais celle de l'âme. Tout le problème est que pour le naturisme, tout se passe comme si on passait vraiment de l'une à l'autre, comme si la nudité du corps entraînait celle de l'âme. En fait, il s'agit là d'un saut qualitatif, d'un glissement qui est vraiment loin d'aller de soi. On est dans l'illusion, nourri de l'idée que le vêtement agit sur notre être, qu'il nous fait intérioriser notre être social au détriment de notre identité propre. Mais ce glissement de la nudité à la vérité sur soi, de la nudité du corps à celle de l'âme, nous permet ici de faire une petite digression pour parler un peu de ce rapport entre vérité et nudité. Alors partons d'abord de cette expression, la vérité nue, la vérité toute nue. Elle suggère qu'il y a des vérités édulcorées, aménagées, travesties, dénaturées, de façon à ne pas choquer. La vérité toute nue, c'est la vérité dans sa radicalité, dans sa brutalité, sans voile, sans phare. La vérité que nous ne voulons pas voir, car elle est choquante, douloureuse, parce que nous lui préférons l'illusion. Remarquons à ce sujet que l'art lui-même représente souvent la vérité de façon allégorique par une belle femme nue. Alors il y a tellement de tableaux associant nudité féminine et vérité que je me bornerai à en extraire quelques traits communs. Prenons par exemple la vérité représentée par une jeune femme nue et accompagnée d'un vieillard symbolisé le temps. Le sens est alors la vérité fille du temps finit par triompher. Autre trait que l'on peut trouver, la femme nue peut tenir un soleil symbolisant tout l'éclat de la vérité, ce qu'elle a d'absolument incontestable. Je pense ici à la sculpture du Bernin, la vérité dévoilée par le temps. Mais la femme nue peut également tenir un miroir. Et de fait, la vérité personnifiée n'est-elle pas celle qui peut vraiment se regarder en face ? La vérité relève alors d'une vertu. Et puis il y a aussi bien des œuvres où la vérité est près d'un puits ou sort d'un puits. Le puits où elle a été jetée, sa profondeur signifiant qu'elle ne se révèle qu'après avoir été enfouie. Par exemple, le tableau de Jean-Léon Jérôme de 1896, « La vérité sortant du puits », tableau presque terrifiant, nous montre une femme nue, nous regardons avec une expression rageuse, en tenant un martinet. La vérité veut en découdre, la vérité va nous faire mal. Mais la plupart de ces tableaux dissimulent quand même un peu, d'une manière ou d'une autre, le sexe féminin, ou le représente glabre. Une exception. Nudas Veritas de Klimt,
où la toison pubienne rousse de la femme nue est bel et bien apparente. Une allégorie sans concession, une allégorie dans le vrai, puisque rien n'est caché. À travers elle, Klimt voulait revendiquer la vérité en art. Autrement dit, il utilise les codes classiques de l'allégorie de la vérité avec provocation, pour s'opposer à l'art bourgeois de son époque, pour prôner un art vrai, un art total. Alors j'espère que cette incursion très allusive dans l'art vous donnera envie d'aller voir quelques tableaux. En tout cas, pour clore cette digression, il faut bien reconnaître qu'il s'agit toujours d'allégorie, de représenter une idée abstraite, à savoir la vérité, par quelque chose de concret, l'image d'un corps nu, et non de les identifier. Dans aucun cas, il ne nous est dit de nous mettre nus pour accéder à la vérité, pas plus que dans l'expression analysée, se mettre à nu. L'essentiel est dans cette affirmation pleine et entière du nu symbolisé la vérité. Affirmation conquise contre tout ce qui en nous se refuse d'abord à la voir, contre tout ce qui la travestit, la dénature. Mais revenons au naturisme par le biais d'un autre thème, celui du dévoilement. Supprimer le dévoilement du corps, à savoir l'acte même de se dénuder, en faisant de la nudité la règle, n'est-ce pas atteindre un aspect essentiel de l'érotisme ? Que se passe-t-il en effet quand vient le moment d'une intimité sexuelle entre naturistes ? D'après Margot Cassan, philosophe naturiste, autrice du livre « Vivre nu », le soir est le moment où la séduction, la drague, pour le dire plus simplement, est autorisée. Et pour en profiter, on s'habille. Le vêtement est alors réintroduit et il réintroduit du sexuel dans les relations. C'est alors que se pose cette question capitale. Quelle découverte du corps de l'autre les amants naturistes peuvent-ils faire ? Le moment même du dévoilement n'est-il pas annulé puisque le corps nu était déjà connu, déjà vu durant le jour ? On peut légitimement se demander si le sel de l'érotisme n'en est pas atteint, si le refus de la honte du corps et de ses organes sexuels ne rejaillit pas sur la vie sexuelle et sur la vie amoureuse. Oui, sur la vie amoureuse, car le don de son corps nu à l'autre en est bel et bien l'apogée. Chacun en fait l'expérience. Lorsque l'on est amoureux, la timidité initiale, les approches pudiques de l'autre vont bel et bien dans le sens de l'intimité sexuelle et donc du dénudement. La désérotisation des corps du naturisme qui commence dans la nudité comme règle du quotidien s'achève donc logiquement dans la désérotisation même de l'intimité sexuelle. Il me semble qu'il y a ici un paradoxe. Le naturisme veut nous libérer de la honte de nos organes sexuels, mais ce faisant, il limite l'érotisme. La conséquence inévitable de tout ceci est donc bien que les organes sexuels ne sont pas des organes comme les autres, puisque leur dévoilement n'est rien moins qu'anodin. Que ce dévoilement doit être préservé par la pudeur. Cette dernière est donc précieuse. Elle a un sens positif sur le plan érotique, amoureux, alors que nous avons tenté de le montrer. Et cela, contrairement à ce qu'écrit Margot Cassan à son propos. La pudeur n'existe que dans une situation où l'on craint que son corps soit mis sur l'autel du désir des autres. Fin de citation. Alors, cette critique de la pudeur se prolonge dans une condamnation du désir. Je la lis encore. Les naturistes refuse absolument de réduire le corps des autres à un objet de désir, car tout désir est un désir de possession. Fin de citation. Propos qui, me semble-t-il, révèle une confusion entre désir et prédation, et finalement une dévalorisation du désir. Mais alors, n'y a-t-il pas quelque chose de puritain dans le naturisme ? Ce puritanisme n'est-il pas paradoxal ? Dans un mouvement censé nous affranchir de la honte du sexe. Alors, laissons là le naturisme,
Les points que nous avons soulevés ne doivent pas nous faire oublier tout de même son respect de la nature, sa pratique d'une vie non dévouée à la consommation, qui, quand même, reconnaissons-le, rendent ce mouvement sympathique.

0: je voudrais maintenant poser cette question. Jusqu'où peut aller la pudeur ? Nous en avons reconnu la nécessité pour les organes sexuels, mais certains estiment qu'elle doit être étendue, que la nudité commence avec tout ce qui, du corps, peut éveiller le désir. Et après tout, une jambe bien galbée, la naissance d'un sein visible grâce à un décolleté généreux, n'est-il pas un appel au désir ? Après, les excès du naturisme, découvrons ceux de la pudibonderie. Écoutons ensemble cet extrait fameux de Tartuffe de Molière, acte 3, scène 2, où Tartuffe, face à Dorine, la servante de la famille, lui tend un mouchoir en lui demandant de cacher son sein.
1: Que voulez-vous ?
2: Vous dire !
1: Ah, mon Dieu. Je vous prie avant que de parler. Prenez-moi ce mouchoir.
2: Comment ?
1: Couvrez ce sein que je ne saurais voir. Par de pareils objets, les âmes sont blessées, et cela fait venir de coupables pensées.
2: Vous êtes donc bien tendre à la tentation. Et la chair sur vos sens se fait grande impression. Certes, je ne sais pas quelle chaleur vous monte, mais à convoiter, moi, je ne suis point si prompte. Et je vous verrai nu, du haut jusqu'en bas, que toute votre peau ne me tenterait pas.
0: Tartuffe, le dévot critiqué par Molière, qui manifeste une religiosité extrême, pleine d'austérité, se montre affecté par l'ouverture du décolleté de Dorine. Son intention est de faire une leçon de morale, d'accuser le saint, et donc Dorine de susciter les désirs. Mais Dorine est fine mouche, elle ne s'en laisse pas compter, elle déplace la cause de la tentation sur Tartuffe lui-même et renverse la situation. C'est la lubricité de Tartuffe qui lui fait condamner ce qu'il voit. Sur le terrain de la sexualité, Tartuffe est loin d'être pur. Rappelons d'ailleurs qu'il essaie d'obtenir de façon très pressante les faveurs de la maîtresse de maison qui n'est autre que la femme d'Orgon. Tartuffe est pudibond. Il dévalorise la pudeur en l'exagérant, en se faisant défenseur d'une pureté morale qu'il n'a pas et en accusant Dorine qui devrait dissimuler ses soi-disant appâts. Eh bien, il y a quelque chose de très fort et tristement actuel dans cette critique mordante de l'hypocrisie pudibonde chez Molière. Les intégrismes religieux sévissent encore aujourd'hui, et bien entendu, sur le corps des femmes. Cacher, voiler le corps des femmes, les empêcher de parler ou de chanter au nom de la pureté dans le domaine sexuel, revient à faire de celles-ci des objets sexuels par nature, la source de provocation du désir. Plusieurs points sont à relever. L'hypersexualisation de la femme, sa culpabilité par le désir qu'elle provoque, une haine du désir sexuel lui-même et également une extension de la nudité à tout son corps ou presque. Le livre de Delphine Horviller, En tenue d'Ève, est ici très éclairant. L'autrice analyse avec justesse ce qu'il y a de commun dans la vision que les ultra-orthodoxes juifs et les intégristes musulmans ont des femmes. Je la cite. Ni visible ni audible, la femme est tenue à distance de la sphère publique. Son corps, et par métonymie ce qu'il montre ou ce qu'il émet, vient à être considérée comme une nudité exposée, à même de susciter le désir des hommes. Ainsi, assiste-t-on à un discours religieux d'hypersexualisation de la femme, réduite à ce que son corps catalyse potentiellement chez l'homme. Au nom de la pudeur, toute surface visible ou audible est rendue potentiellement obscène. Chez la femme, la zone d'exposition impudique s'étend au corps tout entier jusqu'à inclure des éléments impudiques cachés comme les cordes vocales. Fin de citation. L'orthodoxie juive s'oppose au fait que les femmes puissent chanter dans l'espace public. Les talibans, par exemple en Afghanistan, vont encore plus loin. Si on entend les femmes parler ou chanter depuis leur domicile, elles sont déjà en faute. Et bien sûr, elles doivent porter le niqab. Je ne parlerai pas ici des autres mesures discriminatoires qui accompagnent celles-ci, révélant toute la volonté d'inférioriser les femmes. L'actualité nous apprend combien le régime iranien s'y connaît en matière d'oppression religieuse sur les femmes et sur tous ceux qui contestent la charia. Nous voyons donc bien ici à quel point le désir sexuel est au nid. Et parce qu'il détermine tant de mesures politiques, parce qu'il veut un coupable, la femme, il apparaît bel et bien obsessionnel, relevant d'une hantise malsaine. La tartufferie est ici à son comble. Mais attardons-nous maintenant sur la dissimulation du visage. Cette dissimulation est ici essentielle. Car il y a dans le visage bien plus que dans les autres parties du corps. Il est bel et bien ce qui nous singularise, ce qui manifeste notre individualité et notre appartenance à l'humanité. Chacun a son visage et se reconnaît à celui-ci. Supprimer la visibilité du visage en le couvrant, c'est atteindre la partie du corps la plus significative de l'identité personnelle. Les bêtes sont sans visage. Elles ont une gueule. De plus, le rapport entre le visage et la bouche ne saurait être incident. Les deux sont physiquement liés. La bouche est au centre du visage. Mais surtout, c'est la bouche, c'est par la bouche que nous parlons. De même que le visage nous singularise, la bouche d'où sort la parole est l'organe de l'expression de nos pensées, de l'affirmation de notre autonomie. C'est par notre bouche que nous pouvons nous faire entendre, aux deux sens de ce terme. Dissimuler le visage, interdire la parole, ce n'est pas seulement y voir une nudité sexuelle et obscène, c'est également porter atteinte à la personne même, à son individualité, à son humanité. Quant aux yeux, que l'on ne peut totalement cacher, un grillage ajouté au niqab permet de les dissimuler. On a ainsi réaliser une mise à mort symbolique. Et curieusement, le même effet, anéantir l'individualité de l'autre par la dissimulation de son visage, peut s'obtenir par le moyen opposé. Si l'on regroupe des individus en les mettant nus, il se passe quelque chose de semblable. Leur individualité disparaît car leur visage est comme englouti, noyé dans la masse des corps nus. Alain Finkielkraut, dans son beau livre « La sagesse de l'amour », nous l'explique et nous en révèle la terrible finalité. Pouvoir sans hésitation anéantir celui qui a perdu son individualité, c'est-à-dire son humanité. Il n'est pas facile de tuer un être dont le visage nous fait face. Et c'est bien ainsi que les nazis ont pu perpétrer leurs crimes de masse sans difficulté. Lisons maintenant Alain Finkielkraut. Dénudé et groupé, ce double geste retire à la personne le privilège mystérieux que lui confère son visage, ce qui avait le pouvoir de faire honte, d'inhiber l'impulsion meurtrière et d'inverser la spontanéité en mauvaise conscience, n'est plus qu'un petit bout de peau quelconque. L'individu est noyé dans la masse. Le visage cesse de se détacher du reste du corps. Fin de citation. Passage décisif qui nous permet de comprendre le rôle positif du vêtement. Laisser le visage paraître, le faire ressortir. Le corps habillé permet en effet au visage de se détacher pour ne pas dire d'apparaître dans sa nudité. Nudité essentielle, nudité non sexuelle qui fonde notre rapport éthique à autrui. Nous interdisons de le tuer, selon le philosophe Lévinas, auquel Finkielkraut ne cesse de se référer dans son livre. En effaçant cette nudité-là, en regroupant des corps nus, des hommes ordinaires ont pu tuer d'autres hommes par millions. Et précisément parce qu'ils n'étaient plus des hommes à leurs yeux. En effaçant les hommes, ils effaçaient leurs meurtres. Lisons le témoignage de Franz Stangl, commandant des camps de Sobibor et Treblinka en 42 et 43. Témoignage recueilli par Gita Sereni en 1970, que nous pouvons lire dans son livre « Au fond des ténèbres ». Je cite ce témoignage. « Voyez-vous, je les ai rarement perçus comme des individus. C'était toujours une énorme masse. Quelquefois, j'étais debout sur le mur et je les voyais dans le couloir. Comment vous expliquer ? Ils étaient nus, un flot énorme qui courait conduit à coups de fouet. » Eh bien voilà, notre émission sur la nudité et la pudeur s'achève ici. Il y aurait encore tant de choses à dire sur ce thème, mais le temps nous manque, alors nous y reviendrons.

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1: Bonjour Philippe.
2: Il ne faut pas qu'il soit dérouté parce qu'on a... On est parti un petit peu plus loin de la danse, hein, pendant quelques émissions, mais on écoute des instruments soi-disant exotiques, mais qui pour ces pays-là est tout à fait courant dans la danse et dans le chant.
1: Voilà, mais c'est un hommage aux musiques des peuples, de toute façon, hein, qui peuvent être dansées et qui sont un constituant essentiel du patrimoine. Là, je vous emmène dans cette autre émission à Madagascar, avec un instrument tout à fait simple, hein, parce que là-bas, on utilise ce qu'il y a sur place. C'est le valia, que tu connais bien, parce que toi, tu es allé à Madagascar plusieurs fois, Philippe.
2: Oui, le valia, j'en ai un à la maison, d'ailleurs. C'est un gros bambou. On a pris entre deux nœuds du bambou et on l'a fendu pour faire une caisse de résonance. Et autour, on y a mis des cordes qui sont attachées aux deux bouts et qui résonnent entre deux chevalets qu'on écarte ou qu'on rejoint, enfin, simplement pour les accorder.
1: Ça ne doit pas être facile à jouer parce que c'est cylindrique.
2: C'est cylindrique, ça se joue devant et ça tourne dans tous les sens. On se demande d'ailleurs comment ils font. Mais c'est très joli comme son.
1: Eh ben, on va vous faire écouter le valia avec Justin Valli, un maître de cet instrument. Vous allez être étonné par la virtuosité.

0: Voilà Justin Valli qui interprétait une de ses compositions qui s'appelle Les Bambous.
1: Sur cet instrument de
0: Madagascar, typique de Madagascar.
1: Qui s'appelle le Valia, donc un tube de bambou sur lequel on a tendu des cordes. Mais moi je suis absolument étonné par la dextérité de ces musiciens, la précision, la justesse. À propos d'autres instruments, donc ici on était dans les instruments encore à cordes pincées, hein, les cordophones. Un autre cordophone à cordes frottées, ben, c'est le violon traditionnel dont il existe des versions depuis la nuit des temps. Au départ, c'était souvent une corde tendue sur un résonateur. Eh bien, là, c'est un violon traditionnel. Exotisme oblige, nous voici en Gascogne, puisque ce sont des ethnomusicologues qui ont parcouru le monde entier pour en retirer les musiciens les plus signifiants dans leur art. C'est Luc Charles Dominique qui nous interprète des compositions de Gascogne. On va certainement retrouver
0: ici un rondeau.
1: Probablement.

0: le violon un peu âpre ici, qui est enregistré de très près finalement, avec une, je dirais, un rythme vraiment gascon.
1: Oui, et des jeux de double corde d'une grande créativité. On doit ces documents exceptionnels, la collection 5 planètes, hein, dont la devise est le beau naît de la diversité. Il n'y a pas de beau sans la diversité. Et ils ont réalisé vraiment un travail extraordinaire de mise en valeur des instruments du monde. Donc, dans Musitra Danse, eh bien, nous sacrifions à cette envie de vous montrer la diversité des musiques populaires. Dans les instruments classiques et très connus, eh bien, il y en a un qu'on oublie tout le temps, c'est la voix.
0: Ouais, la voix que tout le monde peut avoir.
1: Voilà.
0: On l'emporte avec soi et on l'a partout.
1: Et donc, ici, on a la chance d'avoir une interprète exceptionnelle, c'est Cristina Delum, espagnole, qui a repris des chants d'origine médiévale, hein, à partir du 15e siècle, et qui les interprète de façon aussi plus contemporaine, mais laissez-vous aller à un charme extraordinaire.

Merci à Cristina de Lum, d'Espagnol, de nous apporter donc cette musique du fond des âges avec un talent extraordinaire. On continue notre parcours dans les musiques du monde avec un instrument à cordes frappées avec des petites mailloches. C'est le cymbalum ou tympanon. Ça a une forme trapézoïdale, on tend des cordes là-dessus. Il n'y a pas beaucoup de différence entre deux cordes, il y a à peine un centimètre.

0: Là, on sent une composition moderne de l'instrumentiste, mais c'est toujours dans l'esprit traditionnel quand même.
1: Oui, oui, c'est l'intérêt de cette émission hein, qu'on vous propose à Musique Tradance, la découverte d'instruments, de grandes familles d'instruments dans le monde entier, hein, qui sont représentatifs d'une culture. Cette fois-ci, ben, on va aller en Bretagne et on s'attend à écouter un instrument bien connu. C'est ce qu'ils appellent là-bas le biniou braz, qui est en fait la grande cornemuse écossaise. Il faut savoir que les Bretons ont adopté assez rapidement une des plus grandes cornemuses à quatre bourdons, hein, qui est la cornemuse écossaise, et c'est celle qu'on trouve dans les bagades actuelles. On l'appelle le biniou braz en opposition au biniou coz, qui est le petit biniou traditionnel.
2: Très aigu.
1: Il est originaire de la Veuse, hein, qui était l'ancêtre de la cornemuse médiévale, la Veuse, et puis qui est devenu un des instruments les plus aigus de la création, d'ailleurs. Hein, ce biniou coz, assez difficile à supporter. Et là, on a une interprétation très intéressante.

0: Voilà, avec cette grande cornemuse, on était déjà un peu plus près de chez nous.
1: Alors, ce qui est étonnant, Philippe, c'est que dans tous les pays du monde, des personnes ont inventé un procédé pour fabriquer des sons. Donc ici, une hanche double, hein, ce qui a donné après des instruments classiques comme le hautbois ou d'autres instruments, comme le doudouk, par exemple, en Turquie. Et qui a eu l'idée de faire transiter l'air dans un sac, hein, une poche, et en se rendant compte qu'on pouvait créer un autre son avec un tube, un son continu qui s'appelait un bourdon, et ça a donné une famille de cornemuses. On retrouve dans tous les pays du monde. C'est quand même assez étonnant.
0: Ces bourdons qu'on a entendus là, dans nos dernières émissions aux Indes, il y a toujours ce bourdon aussi.
1: Assez
0: et je pense que
1: présent.
0: Cette poche, elle est née de ce bourdon. C'est parce qu'il fallait de l'air continu.
1: D'accord.
0: À mon avis.
1: Eh bien, on va avoir une illustration avec le sarangi. Alors, c'est un instrument tout à fait extraordinaire. C'est un violon, en fait, à trois cordes, en forme de caisse, qui est posé. Et on a donc un clavier où les doigts peuvent naviguer. Et il est donc aussi frotté avec un archet. C'est le sarangi. On va retrouver, évidemment, en musique hindoustanie, un bourdon derrière. Et vous allez voir, c'est tout à fait prenant, c'est un univers rock qui est très très fort. Donc avec un grand spécialiste, Oustad Asif Ali Khan.

0: Alors après cet instrument extraordinaire, on va finir avec la voix qui est encore plus extraordinaire.
1: Voilà, donc on avait déjà entendu une voix andalouse, hein, espagnole, naturelle. Hein, donc c'est le principe de cette collection 5 planètes, un instrument solo mis en valeur avec une prise de son extraordinaire. D'ailleurs, je vois que Hervé, notre preneur de son, apprécie la qualité de ces enregistrements. On va terminer par la voix irlandaise féminine. On vous fera écouter plus tard une voix masculine. Donc là aussi, une grande tradition gaélique. On imagine dans des pays qui étaient dénués d'énormes moyens. Hein, il faut voir les maisons dans lesquelles vivaient les Irlandais il n'y a pas si longtemps. Eh bien, on n'avait pas d'autre source que sa voix et les veillées, les contes. Et puis, cette musique pour évoquer les joies et les peines de la vie. On écoute Sarah Grealis, donc dans un chant gaélique traditionnel.
0: Au revoir les amis, à bientôt.

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1: Bonjour à vous tous qui êtes avec nous pour cette heure de musique baroque. Aujourd'hui, je reviens à mes premiers amours, en quelque sorte, puisque c'est au moins la troisième fois que je vous fais découvrir des œuvres de Jan Dismas Zelenka, dont vous venez d'ailleurs d'entendre en générique le début du Miserere. Comme vous le savez peut-être, Zelenka est né en Bohême en 1679. Il a donc 2 ans de plus que Telemann, 6 ans de plus que Bach ou que Händel, puisque Bach et Händel sont nés la même année. Il reçoit sa formation musicale au Collège des Jésuites à Prague, puis il est contrebassiste à la chapelle du baron von Hertig, gouverneur impérial à Prague. Ensuite, on le trouve toujours comme instrumentiste à la chapelle royale, qui est l'une des plus magnifiques cours d'Europe, c'est celle du roi de Pologne et prince électeur de Saxe, Auguste II, à Dresde. Il part 4 ans à Vienne pour étudier avec Johann Joseph Fuchs, qui est un grand théoricien du contrepoint, et revient à la cour d'Auguste II à Dresde. Et 10 ans plus tard, il a alors 50 ans, il est toujours à Dresde, mais cette fois-ci, il est nommé directeur de la musique d'église, position qu'il occupa jusqu'à sa mort en 1745, à 66 ans. L'œuvre complète de Zelenka ne compte pas plus de 150 compositions, et la grande majorité de ses œuvres sont consacrées à la musique religieuse. Les œuvres religieuses les plus importantes datent des 2 dernières années de sa vie. Il semble que sous le titre de Missae Ultimae, donc dernière messe, Zelenka ait prévu un cycle de 6 messes autonomes, c'est-à-dire non destinées au service liturgique, mais plutôt, je pense, au concert, où on ne sait pas vraiment. Il en a écrites 3 sur les 6, et il semble qu'elles n'ont probablement jamais été exécutées du vivant de Zelenka. Ces 3 messes portent les titres suivants: Missa Dei Patris, Missa Dei Filii, Missa Omnium Sanctorum, donc une messe pour le Père, le Fils et le Saint-Esprit. Et celle que vous entendrez est la Missa Dei Filii, qui d'ailleurs est une messe brève, puisqu'elle ne comporte que le Kyrie et le Gloria. C'est donc avec l'ensemble Tafelmusik et le Kammerchor de Stuttgart, dirigé par Frieder Bernius, que vous entendrez cette magnifique œuvre. Et en soliste, nous avons Nancy Argenta au soprano, Michael Chance à l'alto, Christophe Prégardien au ténor et Gordon Jones à la basse.

0: C'était donc la Missa dei Filii de Zelenka, interprétée par l'ensemble Tafelmusik et Kammerchor de Stuttgart, dirigée par Frieder Bernius. Au revoir et à la prochaine fois.
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2: Bienvenue à tous. Musique sur un thème est consacrée à la musique de la Renaissance. Musique de la Renaissance en France, avec trois chansons de Clément Jeannequin. Le chant des oiseaux, le chant de l'alouette et le chant du rossignol.